0: image que si elle sourit, elle serait plus jolie. Sourire de mai, rendez-moi ma jeunesse, comme on dit. Ensuite, vous prenez une bottine à bourron, comme au temps où la mode était de mettre des Rangers de GI. Vous pliez la bottine, ça fait quoi? Des fronces. Bah faites pareil avec votre nez. Voyez, ça fait des fronces, et vous avez un nez comme une bottine. Et on dirait que vous faites la gueule. Enfin, moi je dis ça. Je dis rien. D'ailleurs, j'arrête.
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2: Le 30 octobre 1812 à Montpellier, le préfet de l'Hérault, Pierre Barthélemy Joseph, comte de Nogaret, a mis les petits plats dans les grands. Il organise un mirifique dîner pour faire plaisir à ses hôtes, mais surtout à un hôte, le comte de Borroméo, qui va intercéder en sa faveur auprès de l'empereur Napoléon pour le faire grand croix de la Légion d'honneur. Sa délicieuse épouse, Marie-Julie Boudon de la Roquette, a fait préparer des dindonneaux aux truffes et de la croustade de bécasse. On est nickel, les invités arrivent, parmi lesquels le fameux comte de Borroméo, général des armées, accompagné de son état-major. Il est en uniforme, il a des favoris noirs très beaux, il raconte aux invités ses faits d'armes, cette soirée est extrêmement réussie. Et là, bam! La porte du grand salon de la préfecture s'ouvre en grand. Le commandant de la gendarmerie déboule avec une dizaine de ses agents et se rue sur le comte de Borroméo. Monsieur le préfet hallucine. Madame la préfète Marie-Julie Boudon de la Roquette tape une crise de panique. Ses copines l'éventent et le comte de Borroméo est arrêté. Le comte de Borroméo, en vrai, il s'appelle Anthelme Collet. Et avant d'être général et avant d'être comte de Borroméo, il a été sous-lieutenant, déserteur, missionnaire dominicain, marquis, abbé à Gap où il a tapé 80 000 francs à ses fidèles, évêque sous le nom de Monseigneur Don Pasqualini, puis faux lieutenant, chanoine honoraire à Saint-Augustin, avant de enfin devenir le général comte de Borroméo, ce qui lui a permis de taper dans les caisses d'argent public par-ci par-là pour, prétendument, organiser l'armée de Catalogne. Et juste pour que le tableau soit complet, en 1812, Napoléon, il était en train de galérer au fin fond de la Russie. Vous voyez, je pense qu'il avait peut-être potentiellement d'autres choses à gérer que faire grand croix de la Légion d'honneur, le préfet de l'Hérault. Ah non, attendez, stop, pousse, c'est pas fini. Donc il fout Anthelme Collet en tôle, hop, au cachot, pendant 3 semaines. Et notre préfet, un gros malin, décide de sortir Anthelme Collet du cachot pour le présenter à ses invités lors d'un autre dîner, histoire d'amuser la galerie. Ils le mettent dans la cuisine, Anthelme Collet est seul. À la porte, il y a 2 gardes. Il avise une tenue de cuisinier, un gilet rond, un tablier, un bonnet blanc. Il enfile tout ça, prend 2 plats, hop, un dans chaque main, met un coup de pied vigoureux dans la porte de la cuisine, genre « je suis pressé, ok, il y en a qui bossent ». Il passe devant les 2 gardes et le voilà libre.
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3: Là, on est sous la tribune.
4: Sous la tribune gauche, oui, exactement. Donc, la tribune historique du stade Gilbert Brutus. Et on va aller réveiller la mascotte qui sommeille ici depuis le dernier match.
3: Et vous, Nicolas, vous faites quoi ici?
4: Alors moi, je suis donc président de la Peine de Canoës. Et depuis la saison dernière, j'endosse aussi le rôle de mascotte lors des matchs.
3: D'accord, c'est-à-dire on ne vous voit pas.
4: On ne me voit pas.
3: Voilà, et vous enfilez le costume.
4: Le costume là, qui se trouve juste ici. Donc les différents éléments, donc la tête et le reste du corps qui sort du pressing.
3: Donc là, on est un peu dans votre loge.
4: Voilà, dans ma loge à moi, donc avec mon coéquipier qui fait Drago, moi je fais Drax et on fait l'animation, l'entrée des joueurs, on salue les supporters et donc les photos avant le match.
3: Voilà, les mascottes, l'une est jaune, l'autre rouge.
4: C'est ça, aux couleurs des dragons, donc avec le nouveau maillot qui va être porté par la mascotte aussi. On fait toutes les animations liées avec les dragons, donc tous les événements qu'il peut y avoir et les différents matchs tout au cours de la saison.
3: Et alors comment vous avez eu cette opportunité de devenir mascotte? Il y a eu un appel d'offres? Comment ça s'est passé?
4: Alors non, je connaissais l'ancienne mascotte. Je lui ai demandé si jamais il y avait quelqu'un intéressé pour faire la mascotte, comment ça se passait. Et j'ai testé et ça m'a plu. Et du coup, je continue depuis l'an dernier.
3: D'accord, là on ressort.
4: on ressort de la tribune. Et généralement, quand je ressors ici, bah, c'est habillé avec le costume de la mascotte. Et on va saluer les supporters anglais lors des matchs. Et on va faire quelques photos près de la boutique. Et après, on revient ici pour aller sur le terrain, sortir avec les joueurs.
3: Mais dites-moi, vous aviez une âme d'artiste? Parce que c'est un petit peu spectacle, là, ce que vous faites.
4: Non, pas vraiment, mais bon, je suis un peu dans les associations, tout ça, donc ça me plaisait bien. Et ouais, une fois qu'on a la tête, ça, on change de rôle et ça permet de faire des gestes, c'est aller serrer les mains avec les supporters, aller prendre les gens dans les bras quand ils nous tendent les bras, aller faire les photos avec des petits, voir les petits aussi contents de nous voir arriver en mascotte, de voir la mascotte, ça réjouit les petits. Les photos, les Anglais, beaucoup de supporters anglais aussi veulent leurs photos avec la mascotte.
3: Donc finalement, les gens ne savent pas que c'est vous à l'intérieur?
4: Non, ils ne savent pas. Maintenant, certains vont savoir. Mais dans mes proches et un peu dans les membres de la peigne, il y en a qui savent que c'est moi à l'intérieur. Oui. Beaucoup ignorent et après j'aime bien leur dire « Ah ben, je t'ai vu au match ». Et eux, ils ne m'ont pas vu, mais je leur dis « Oh, moi, je t'ai vu ». Moi, j'aime bien, ça me fait voir autre chose du match.
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2: Ai-je encore besoin de le présenter? Arnaud Fromage est avec nous. Bonjour Arnaud.
3: Bonjour, bonjour. Ah,
2: pour votre nécessaire minute comtoise, Arnaud, il y a quelques temps, vous nous avez expliqué pourquoi l'emblème de la Franche-Comté était un lion.
3: Mais je ne suis pas allé au bout du raisonnement. Pour rappel, la Franche-Comté adopte le lion vers 1278-79 quand le comte de Bourgogne, Othon IV, décide de se rapprocher du royaume de France. Il décide pour cela d'adopter le lion, le roi des animaux et symbole de la monarchie française. La Franche-Comté n'est d'ailleurs pas la seule région à arborer cet animal que l'on retrouve aussi sur les armoiries de la Normandie ou en Aquitaine et qui est tout autant le symbole de Belfort que de la ville de Lyon parce que oui, il y a une logique là-dedans. Mais voilà, maintenant qu'on a dit ça, reste une question. Pourquoi le lion, qui n'est pas le plus imposant des animaux et qui, soit dit en passant, est une sacrée grosse feignasse, a-t-il pu devenir le roi des animaux et pas la baleine bleue ou le chinchilla?
2: Bon, déjà, ce n'est pas le cas partout, hein.
3: C'est vrai. En Asie, c'est plus souvent l'éléphant ou le tigre qui sont considérés comme les rois des animaux. En Amérique, c'est l'aigle qui règne aux côtés de l'ours, du jaguar ou du puma. En Afrique, le rhinocéros et le léopard sont aussi dans la place aux côtés, c'est vrai, du roi lion. Et en Europe, eh bien avant le lion, c'était l'ours qui était considéré comme le roi des animaux, mais tout va changer au Moyen-Âge. En gros, ce sont des histoires de symboles. Au Moyen-Âge, on se passionne pour la mythologie grecque, dans laquelle Hercule, qui était méga fort, a tué le lion de Némée, dont la peau était pourtant censée être impénétrable. Et puis, la crinière du lion est vue comme une sorte de couronne, ce qui fait bien plaisir aux souverains du continent, d'autant que bon, l'Afrique c'est méga loin et que personne n'ira vérifier.
2: Et bon, un roi c'est très humain, alors comment un animal peut-il être le roi? De quoi que ce soit, quelque part, Arnaud.
3: Là encore, vous marquez un point, mais ce qualificatif de roi des animaux, depuis qu'il s'est débarrassé de sa symbolique royale, est plutôt là pour qualifier ce qu'en zoologie on appelle les super-prédateurs. Ces animaux qui sont tout en haut de la chaîne alimentaire et qui sont relativement imprenables à la baston contre les autres espèces du coin. Et même dans ces cas-là, on devrait dire que ce sont les lionnes qui sont les reines, parce que ce sont elles qui chassent, mais seulement les reines de la savane. Bah oui, si on va par là, chaque type de terrain a son roi. Celui de la jungle amazonienne, ce serait plutôt le jaguar, et celui de nos forêts à nous, eh bien ce serait plutôt le cerf. Mais au fond, une grosse feignasse qui laisse les autres combattre à sa place, qui se fait nourrir et qui prend la lumière, est-ce que ce serait pas ça, la définition d'un roi? Bon bah, je retire tout ce que j'ai dit alors.
2: Retirez tout. Merci beaucoup Arnaud.
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4: Dans la famille Moquet, je demande la fille, Pauline. Effectivement, chez Daniel Moquet, il travaille en famille, mais vraiment.
5: Donc au départ, c'était mon père qui a créé sa société. Donc ma mère a rapidement rejoint l'aventure de l'entreprise. Et puis donc moi, en 2004, et ma sœur, Camille, parce qu'on est deux filles. Et puis enfin nos maris, qui eux gèrent les entreprises. Donc mon beau-frère à Laval et mon mari à Parigny-sur-Bray.
4: L'entreprise Daniel Moquet est purement mayonnaise, fondée par le papa Daniel Moquet. Moquet en 1977, originaire de Parigny-sur-Bray.
5: Et on aménage, on embellit les extérieurs des particuliers qui veulent avoir un beau jardin.
4: Un beau jardin avec des petits oiseaux, du vent et même la mare aux canards. Quant à l'entreprise Daniel Moquet, elle a semé des graines dans tout le département et dans toute la France.
5: Alors en tout, on a 450 entreprises qui sont réparties sur 4 marques, puisque notre métier historique, c'est entrepreneur paysagiste. Au départ, on ne faisait uniquement les allées chez les particuliers. Et puis on a rajouté à notre activité toute la partie clôture, portail et pergola. En 2022, on fait les jardins. Et puis enfin, là, le dernier réseau, on propose aussi à nos clients de réaliser les piscines, des spas.
4: Et leur point fort, c'est de s'adapter au projet du client et rapidement.
5: C'est-à-dire que quand un client nous appelle, rapidement, sous 8 jours, on se déplace à son domicile pour faire une étude de son projet.
4: Je voudrais une petite île végétale au milieu de ma grande fontaine, si c'est possible. D'ailleurs, c'est quoi la mode? Parce que l'entreprise suit les envies des clients et le climat qui évolue.
5: On est de plus en plus à des jardins naturels et sans entretien. Donc en fait, c'est un peu ça, c'est-à-dire qu'on s'y sente bien et qu'on n'y passe pas un temps fou à entretenir son jardin. Des massifs qui sont autonomes, qui ont moins besoin d'eau. En fait, on fait attention au choix des végétaux qu'on utilise.
4: Aujourd'hui, il y a plus de 2500 personnes à travailler sous l'enseigne Daniel Moquet et l'un des principes principe, c'est celui-ci.
5: On s'attache en fait à utiliser la végétation locale. C'est vrai que quand on nous demande des palmiers ou des oliviers, c'est moins les végétaux de notre région.
4: Oups ! Est-ce que vous pouvez me déplanter l'olivier et mettre un châtaignier à la place ? Comme le précise Pauline, la Mayenne reste la terre de cœur.
5: On est très attaché à notre région et on travaille avec des entreprises mayennaises.
4: Daniel Moquet, une entreprise qui participe à la bonne santé économique de notre département et qui se déploie toujours plus. Ah, si c'est possible d'ajouter des nénuphars dans mon spa, s'il vous plaît.
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6: Magali, taxi TPMR à Limoges.
7: Les Limousins sont formidables. Stéphane Pigato.
6: J'ai fait des études en sanitaire et sociale. C'était le métier de ma maman, qui était aide à domicile. Quand j'ai eu l'âge de travailler, j'ai fait des remplacements avec elle les étés. Je travaille pendant mes études, je fais mes études, j'ai des examens. Et puis, j'ai travaillé dans des hôpitaux, des maisons de retraite, à domicile. J'ai fait mes premières expériences professionnelles aussi à domicile. Et c'était juste parfait, en fait. J'aimais être avec les personnes âgées, j'étais là pour elles, dans leur quotidien. Donc, moi, ça m'allait.
8: D'accord, jusqu'à 25 ans, vous faites ça ? Et qu'est-ce qui fait changer le parcours finalement de vie ?
6: C'était pas des CDI en fait, donc j'étais à durée déterminée, donc il fallait que je trouve quand même à un moment donné un travail qui allait m'aider à vivre pour le reste de la vie.
8: Vous avez déjà des enfants à cette époque ou pas ?
6: Ah non, du tout.
8: Non ?
6: Du tout. Mais j'envisageais, il fallait que j'envisage un métier qui allait m'aider à construire une vie. Et j'ai accepté en fait une nouvelle formation qui n'était pas du tout dans le même domaine parce que c'était parti dans l'industrie électronique.
8: D'accord, oui, vous changez complètement de...
6: Complètement.
8: Qu'est-ce qui vous plaisait là-dedans ? C'était le hasard ou c'était...
6: Ah, ça a été le hasard, en fait. C'est le métier qui m'a trouvé. J'ai suivi une formation, j'ai eu les examens, j'ai fait de l'apprentissage. Et après, du coup, j'ai travaillé 20 ans avec eux. Je fabriquais des cartes électroniques. C'était moi qui les fabriquais. J'étais sur la chaîne, sur des machines.
8: Et alors là, qu'est-ce que vous vous dites ? Parce que c'est pas du tout dans ce que vous vouliez faire, l'aide à la personne, et puis on se retrouve à travailler à l'usine, à la chaîne.
6: Non, mais l'électronique est très intéressant, donc... Ça m'a comblé pendant 20 ans.
8: D'accord, oui, ça vous a pas le changement n'a pas été si brutal que ça,
6: non.
8: Finalement.
6: Non. J'ai comblé pendant ces années-là en faisant de l'associatif, lié à mes enfants, dans le sport.
8: Et comment arrive ce second changement ?
6: J'en avais pas marre de l'usine, c'est les maladies professionnelles qui m'ont amené là.
8: C'est des circonstances de vie qui font que finalement vous changez, quoi.
6: C'est ça.
8: Et qu'est-ce qui se passe à ce moment-là ? Dans la tête de Magali, qui a un métier visiblement qui lui plaît, dans l'électronique, et qui se dit, va falloir changer.
6: C'était la santé d'abord, donc il a fallu rebondir et trouver un nouveau métier. Je suis forcément revenue sur l'aide à la personne. C'était d'abord l'aide à domicile, après le transport. J'ai essayé d'allier les deux et le transport de personnes à mobilité réduite est arrivé.
8: Et puis arrive donc le transport, le taxi, ce que vous faites aujourd'hui. Ça c'est pareil, c'est pas forcément une évidence de se dire je vais devenir taxi. Comment ça arrive dans votre vie ?
6: C'était la meilleure solution pour pouvoir allier les deux. Donc je suis devenue taxi de Limoges. Un collègue m'a dit que ce métier m'allait comme un gant, donc c'est un beau compliment, on continue. Parce que le transport de personnes en fauteuil, c'est quand même bien particulier. On n'amène pas des gens que d'un point A à un point B. On rentre dans leur domicile, on les aide à se préparer, à pouvoir monter dans notre véhicule. Et à l'arrivée, c'est la même chose. Il faut les aider.
8: Et qu'est-ce qui vous plaît le plus dans ce métier aujourd'hui ?
6: C'est le fait d'être présent, d'être utile pour eux et de les aider à vivre normalement.
8: Mais qu'est-ce que ça change finalement par rapport à un taxi normal ?
6: On est bien plus utile dans leur vie en fait. On leur permet vraiment des choses qu'ils ne pourraient pas faire si on n'était pas là.
8: Et aujourd'hui, vous êtes heureuse comme ça ?
6: Très, je ne changerai rien. Il va falloir qu'ils me supportent encore longtemps.

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1: Être de mauvaise humeur, ça arrive, mais savoir le dire en breton, c'est pas simple. Eh bien, je vais vous l'apprendre. Et puis, les Botorels, coucou, ça va être votre tour aujourd'hui.
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1: Alors pour les râleurs du matin ou les râleurs de toute la journée, bah ouais, il y en a, on en connaît, hein, ceux qui ne sont jamais satisfaits et aboient au lieu de parler, eh bien, c'est gualimor, le mot à employer. Gualimor et out armintiement. Tu es de mauvaise humeur ce matin. Gualimor et out armintiement. C'est un mot composé donc avec gual en premier qui signifie mauvais, le mal ou le malheur. Employé devant un mot, gual sert à insister sur le côté néfaste, mauvais d'une chose. Par exemple, gualvrudet, c'est une personne de très mauvaise réputation. Donc, gual et immor, gualimor, hein, ça veut dire de mauvaise humeur, de très mauvaise humeur même d'ailleurs. À dire à votre ado, à votre conjoint ou collègue, ou pas en fait, hein, sinon ça va créer la dispute. Mais maintenant, vous saurez dire, gualimor et des irio, ceci est de mauvaise humeur aujourd'hui, gualimor et des irio. Retenez donc pour aujourd'hui que gual signifie mauvais en breton, immor, l'humeur, gualimor, la mauvaise humeur.
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1: Et maintenant, nos Botorels. Nom de famille assez répandu. Alors, Botorel, ça sonne fortement breton, hein ? Ouais ? Eh ben non. C'est une version bretonnisée d'un nom de famille qui vient de l'ancien français. Il n'y en a pas beaucoup en breton, mais il y en a quelques-uns, comme celui-là. Botorel, ça vient de Boterel, qui avait perduré dans la langue galaise, en Haute-Bretagne. Un nom attesté au XVe siècle, on le trouve aussi chez nos voisins de Cornouailles britanniques d'ailleurs. Mais Botorel, Boterel ou encore Botrel, comme Théodore, le célèbre chanteur de la Papolaise, eh bien tous ces noms viennent d'une ancienne forme française, Boterel, qui signifie le petit crapaud. Mais alors, c'est pas un petit crapaud, ça servait surtout de surnom péjoratif, donné à une personne n'ayant pas des traits de visage des plus beaux, ou d'une personne méprisable, pas agréable du tout. Donc, même si ça semble breton, eh bien l'origine, pour le coup, vient de la partie non bretonnante de la Bretagne, et ça a été mis ensuite à la sauce armoricaine, langue bretonne par nos anciens. Voilà, quelques mots de plus, et des explications sur notre belle langue bretonne. Je vous dis à demain pour d'autres surprises. Canvarhoas.
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4: On sait qu'on est lorrain parce que quoi, Nicolas Turon ?
5: Parce qu'on est tuyau rouge ou tuyau bleu.
4: Je connaissais le fil rouge sur le fil rouge, le fil bleu sur le fil bleu.
5: Ouais.
4: Je ne connaissais pas le tuyau rouge. Le tuyau rouge.
5: Vous n'êtes jamais allé à la piscine d'Amnéville ?
4: Si. Non, bah, piscine d'Amnéville, je ne crois pas. Thermapolis.
5: Sinon, vous auriez tilté tout de suite. Alors, Thermapolis, monsieur a les moyens.
4: Oui,
5: monsieur,
4: tu parles.
5: Chez Radio France.
4: Tu parles.
5: Laissez-nous entre prolétaires.
4: Aujourd'hui. Au chaud, d'eau froide ?
5: Ah, on y est presque. Aujourd'hui, à cause du coût de l'énergie, les piscines municipales ou communautaires n'ont plus que l'eau froide. Ouais. Elles sont de moins en moins chauffées. Il y a une ambiance de morgue là-dedans. L'eau est si fraîche que t'as juste envie d'y ajouter un peu de pastis pour l'apéro. Tu rentres dans le grand bassin comme dans un bocal de fluide glacial. Et le pire, pour les hommes, c'est le fameux PDC.
4: C'est quoi le PDC?
5: Passage des couilles. C'est le moment... Ah ! T'es là, tu restes un quart d'heure entre deux eaux, avec la ligne de flottaison qui te chatouille et qui te transforme les mistiflettes en rotouflons. Les gamins, eux, ils s'en foutent, ils vont à la baille, et deux minutes après, ils sont bleus, ils claquent des dents.
4: C'est vrai.
5: Tu sais, ils ont les lèvres violettes, comme celles des Bob l'éponge à la fin du Beaujolais nouveau. Mais jadis, quand l'énergie n'était pas une question et qu'on cramait du

0: Et pas d'avant l'heure. Des fois, ça glisse si peu que tu restes coincé en mode occlusion intestinale. Vous m'en parliez hors antenne. Faut que t'attendes que le descendeur suivant vienne te dégager à coups de talon. C'est le tuyau de ceux qui respectent les limitations de vitesse, qui sont vaccinés contre le Covid et qui votent modem. Tuyau rouge, en revanche, Jean-Michel Cliché, tuyau rouge, en revanche, c'est le feu, c'est pour les têtes brûlées. Ça commence par un bec de pélican qui fait guili-guili dans le ventre et que je plonge la tête en avant assez vite pour m'arracher le maillot. C'est les tuyaux de ceux qui font de la moto sans casque, qui écoutent de la musique trop fort et qui mangent épicé. Et alors vous qui nous écoutez, vous êtes plutôt tuyau rouge ou tuyau bleu?
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2: Bonjour, je m'appelle Sébastien Liebus, j'ai 49 ans et j'ai créé le Gorafi. C'est un site satirique qui existe depuis 2012.
3: D'où est venue l'idée de créer ce site?
2: Il y a plusieurs influences, il y a les influences de Pierre Dac, par exemple, avec Los Samuel, il y a l'influence des nuls, il y a une influence américaine avec The Onion, qui est un peu l'équivalent du Gorafi aux États-Unis, qui existe depuis 1989. Et ce style d'écriture du Gorafi, c'est une écriture qui est très anglo-saxonne, un petit peu référencée, et qui n'est pas un humour, on va dire, potache, où la blague doit apparaître du premier coup, doit être visible. Moi, j'aime bien travailler une blague qui demande à être relue plusieurs fois, à être appréciée, et c'est un peu un jeu de clin d'œil avec le lecteur. Et on va reprendre le titre de presse, mais on va en garder la musicalité, et on va changer une lettre, on va changer un mot, on va inverser le sujet. Il y a toujours ce côté pompeux, solennel. Il faut que le côté sérieux écrase la blague. Il ne faut pas qu'elle soit visible. La réalité a toujours été déjà plus stupide que le Gorafi. Et nous, en fait, on se contente de surligner cette stupidité. Depuis 14 ans, on a fait quelque chose comme 9000 articles du Gorafi. Donc, il faut réussir à chaque fois à surprendre les gens qui nous lisent et les gens qui nous ont découvert hier. Donc ça, c'est un gros challenge. On est une quinzaine d'auteurs au Gorafi. C'est surtout des gens qui ont une expérience en écriture, en comédie. Ils sont pour la plupart des stand-uppers. Ils écrivent des textes pour des comédiens. Donc, ils ont vraiment une connaissance de cet univers-là. On fait 2 conférences de rédaction par semaine. On va traiter entre 200 et 250 idées par conférence de rédaction, dans lesquelles on va en choisir 10%. Notre but, c'est pas de piéger les gens, de mentir aux gens. L'article satirique Gorafi, il a le même principe que le dessin de presse. C'est faire rire, réfléchir, réagir. Nous, on utilise très peu l'IA, par exemple pour les illustrations, parce qu'on s'est rendu compte que nos lecteurs avaient du mal à apprécier l'article avec une photo faite en IA. Donc nous, on a un regard très critique sur la question. Il faut faire aussi attention à la manière dont on utilise ces outils. De manière générale, on voit que les algorithmes sont manipulables à souhait. Les gens qui nous suivent sur les réseaux sociaux, des fois, notre page peuvent disparaître de leur timeline. C'est tout cet ensemble de causes et effets qui nous a contraints et même motivés à passer à une version papier. Parce que le papier ne ment jamais. Vous avez la vraie presse qui souffre. Je vous encourage, continuez à acheter des journaux papier, soutenez votre presse locale, c'est important. Et paradoxalement, la presse satirique, elle a le vent en poupe.
3: Vous êtes avec nous aujourd'hui parce que vous êtes racine landaise.
2: Oui, je suis né à Bordeaux, mais mes parents vivent dans les Landes depuis la fin des années 80. Donc j'ai vécu à Aunas et Lahari, puis à Morsens, et j'ai fait mes études de lycée à Bayonne avant de finir mes études de cinéma après à Bordeaux. Et entre-temps, j'ai fait aussi mon collège à Saint-Vincent-de-Paul. J'ai vraiment parcouru les Landes en long et en travers, et j'ai toujours écrit au collège, au lycée, je lançais des cahiers, mais professeurs ne comprenaient pas ce que je faisais. Ils étaient un peu accablés parce que je ne faisais pas mes devoirs et j'étais plus passionné par l'écriture. Quand j'étais gamin, je m'amusais à découper des articles de Sud-Ouest et à les mettre dans un petit cahier. Alors aujourd'hui, quand je regarde ces cahiers, j'ai du mal à comprendre pourquoi j'ai sélectionné tel ou tel article, mais j'avais cet amour de la presse. Aucun d'entre nous au Gorafi ne savait comment on fait un journal.
3: Vous avez fait des études de cinéma d'ailleurs.
2: Voilà, moi j'ai suivi des études de cinéma à Bayonne, à René Cassin, ensuite à Bordeaux 3, donc en art du spectacle, option cinéma et tout. Donc j'ai appris à raconter des histoires.
3: Sébastien, le fondateur du Gorafi, on a un petit défi, c'est que vous devez me donner le nom de la radio qui vous a passé le micro.
2: Ici Gascogne, j'ai des souvenirs d'enfance bercés par cette radio.

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1: Je rêvais d'avoir une maison à la campagne. Cette maison, c'est comme si j'y étais née. C'est ma maison de famille.
2: Ma maison s'appelle l'Ostao de la Mar.
3: C'est une maison un peu envoûtante.
4: Eh bien, vous voyez, des livres et trois fenêtres qui me donnent le paysage du pays, comme si c'était trois tableaux.
5: Ils ont vécu ici.
0: Thibaut Gaudry.
6: Ce fut autrefois Montmartre ou Montparnasse. C'est aujourd'hui Saint-Germain-des-Prés, avec ses rendez-vous littéraires, ses silhouettes et ses figures. Avec Juliette Gréco, qui en fut l'enfance et n'y est plus qu'une passante.
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5: Symbole de liberté et de féminité, la jolie môme Juliette Gréco devient à la fin des années 50 la muse de Saint-Germain-des-Prés, avant de devenir une icône de la chanson française à texte. Ce qu'elle n'avait pas prévu, se rêvant plutôt danseuse.
8: Je donne mes textes à Cosma, il aime si tu t'imagines, et l'après-midi même, il en fait la musique. Et moi je suis là, maintenant il va me falloir chanter. Et puis tout d'un coup le miracle s'est produit. Pour moi, il y a eu un miracle. Voilà, ça y est, je m'envole, je me mets à chanter. Et depuis, j'ai toujours chanté.
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5: Juliette s'échappe régulièrement de Saint-Germain-des-Prés, fuit le tourbillon de la vie parisienne pour goûter la douceur de vivre du Sud. En virée parfois à Saint-Tropez, avec ses copains Boris Vian ou François Sagan. Jusqu'en 1985, où elle est invitée à chanter au Festival de Ramatuel. Et c'est le déclic. C'est là qu'elle veut vivre avec son mari, le musicien Gérard Joannest.
10: Je voulais une maison face à la mer. Je voulais le soleil qui tourne autour de la maison toute la journée, parce que Gérard adore ça. Et je voulais une maison qui me permette de rêver dans le silence.
5: Elle achète un terrain et demande à Serge Meige, l'architecte du théâtre de Verdure où elle a chanté pendant l'été, de lui concevoir son futur havre de paix qu'elle baptise la Maya. Elle va en penser les moindres détails, comme cette table de jardin construite autour d'un mûrier platane ou la tortue en mosaïque au fond de la piscine.
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5: Juliette, contemplative, aime se ressourcer sur la terrasse, avec vue sur la Méditerranée, et dans son jardin constellé de toutes sortes d'espèces méridionales. Elle développe même une passion pour les orchidées blanches. Elle fait de ce jardin et de sa maison son petit coin de paradis, son refuge, celui qu'elle n'a jamais eu petite et qu'elle partage avec ses chats, ses chiens, un ménate prénommé Goya et même un bébé panthère. Mais on peut aussi la croiser dans Ramatuel, au marché ou au café de l'Ormeau. Et puis, femme libre, c'est également une collectionneuse, notamment d'objets érotiques, mais aussi religieux.
12: Déshabillez-moi.
5: Elle était venue, elle aime toujours chanter au festival de Ramatuel.
10: C'est vrai que ça ressemble un peu à Avignon, quand Avignon a démarré. C'est-à-dire une chose totalement artisanale, faite d'amour, de tendresse et de sueur, de larmes de sang, de larmes de sel, de larmes de miel.

0: C'est dans cette maison, face à sa Méditerranée, le 23 septembre 2020, que la jolie môme quitte la scène.
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3: Doom. Voilà un nom qui ne boude pas ses origines. Ben oui, je me souviens avoir croisé des pièces à Rennes, à Dijon, et toujours à côté de Dôme, il y avait écrit Nancy. Et je vous avoue que j'ai toujours du mal à ne pas être super fier quand je vois ces pièces ailleurs que chez nous. On dit pièce d'ailleurs parce que c'est une œuvre unique à chaque fois. Quand vous possédez un objet Dôme, vous possédez une pièce parce que vous possédez un morceau de savoir-faire, quelque chose d'unique puisque ça n'est pas fabriqué à la chaîne, mais selon des techniques très élaborées pour lesquelles la main de l'homme est indispensable. La main, l'œil, l'esprit de l'homme, puisqu'il faut les trois. Les trois en action pour que cet objet magnifique parvienne jusqu'à vous, jusqu'à vos yeux dans la vitrine de la place Stanislas ou même, pourquoi pas, dans votre salon. C'est l'esprit de l'homme qui imagine les couleurs. Ces couleurs qui peuvent être vives, mais qui sont souvent douces, hein, nuancées, comme devrait l'être la vie, au fond. C'est l'esprit des artistes sélectionnés par Dôme qui fait naître l'idée. Des fruits étonnants, ici, le petit prince, là, des animaux exotiques dans cette autre collection. On a beau bien connaître Dôme et savoir que l'imagination est première, mais on s'étonne à chaque fois des idées et de l'audace qui se mettent en marche pour sortir de nouvelles beautés. Ensuite, après le travail de l'esprit, c'est la main de l'homme qui met en œuvre l'étonnante technique de la pâte de verre, technique rarissime hein, que Dôme maîtrise avec brio depuis plus d'un siècle. Le verre est coloré, fondu, coulé dans une sorte de moule, et c'est là que l'alchimie permet la naissance de la pièce. Ensuite, c'est encore la main de l'homme qui va nettoyer, apaiser la matière et lui donner cette patine et ce génie surtout de choper le moindre rayon du soleil pour s'en vêtir et pour briller. L'œil est là aussi pour vérifier qu'il n'y ait justement pas de défaut et l'œil seul juge, décide de l'avenir de ce qui est déjà une suite énorme de savoir-faire, d'efforts et de matières premières. Ben oui, parce que si l'œil détecte un défaut, on casse tout. Et on recommence. Du sable, le feu, des minéraux. Dôme, c'est une alchimie unique au monde, née à Nancy. Et ça, c'est fin bien.
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4: Bonjour, je suis Romain Rongiras.
5: Bonjour Romain. Alors votre nom de famille, on l'entend beaucoup en Dordogne, car le stade de Périgueux porte depuis l'année 2009 le nom de Francis Rongiras. C'était votre papa. Est-ce que je peux vous demander quels souvenirs vous gardez de lui ?
4: Alors des souvenirs, j'en ai très peu. Et les souvenirs que j'ai, étrangement, liés au rugby, notamment quand il jouait à Pau. Moi, d'aller sur des matchs et notamment aussi de jouer un peu sur le stade qu'il y avait à côté à Pau, à la Croix du Prince. Après, les souvenirs, avec le temps, peut-être se sont construits aussi, mais parce que j'ai pu entendre. Il avait démarré à Périgueux lorsqu'il était au lycée. Après, il est parti à Pau, dont il a été capitaine. Et il est revenu après sur Périgueux. Il n'était pas du tout professionnel. Donc non, il travaillait à côté, que ce soit à Pau ou à Périgueux. Il était technicien, notamment à l'office HLM à Pau. Et il s'entraînait beaucoup moins régulièrement que ne le font les joueurs de première et deuxième division, voire troisième maintenant. Oui.
5: Alors Francis Rongiras est décédé lors d'un match de rugby, d'un problème de santé en 1991. Vous étiez tout jeune, vous aviez 9 ans. Est-ce que 34 ans après, on vous parle encore de Francis Rongiras, Romain, quand vous allez faire votre marché ou...
4: Oui, ça arrive qu'on en parle encore des fois des personnes que je n'ai pas connues ou que je ne connais pas forcément, mais qui l'ont connu. Après, c'est vrai que étant dans le milieu du rugby... toutes ces années, c'est sûr que j'en ai très souvent entendu parler.
5: Vous aussi, vous avez joué au rugby avec Hugo, votre frère. Est-ce que ce qui est arrivé avec votre papa, ça aurait pu aussi totalement vous dégoûter de ce rugby-là ?
4: On était très jeunes. Moi, j'avais 8 ans, j'allais avoir 9 ans. Mon frère, 4 ans. Et on commençait dans le rugby. Et à vrai dire, de mes souvenirs, on ne s'est pas du tout posé la question. On a continué à jouer au rugby et puis s'est créé le Challenge Rongiras, qui est une manifestation sportive pour les jeunes, qui avait été créée à l'époque par des coéquipiers de mon père, notamment François Robert et d'autres, de l'école de rugby, Philippe Verger, voilà, toute une bande qui avait créé cette manifestation. Et j'ai eu l'occasion d'y participer sur ces premières années. Donc non, je me suis jamais posé la question de la pratique du rugby. J'ai fait du foot, du tennis de table, de l'escrime. Voilà, j'ai essayé beaucoup de choses à côté, du tennis aussi, et avec un fil conducteur qui était toujours quand même le rugby.
5: Quand vous passez à côté du stade Francis Rongiras maintenant, est-ce que vous y faites encore attention au nom du stade ou plus maintenant?
4: C'est une bonne question pour laquelle j'aurais pas forcément une réponse tranchée. Oui, à chaque fois, c'est vrai qu'on va dire, il y a beaucoup d'événements qui arrivent au Rongiras, pas forcément sur le rugby. Vous voyez, moi, je vais dire le Rongiras quand je parle du stade et je vais demander aux jeunes où est-ce que vous jouez, ou alors je vais dire au Rongiras, c'est vrai. Donc, c'est un petit peu ambigu. Oui, ça me marque, mais je suis aussi, j'y suis habitué maintenant depuis toutes ces années.
5: Merci, Romain.
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1: Le vin, ça prend du temps. 18 mois en général en Bourgogne avant d'être mis en bouteille. En ce moment, le millésime 2024 finit son élevage en fût comme à Beaune chez Philippe Pacalé. C'est dans le calme de ses caves qu'il nous raconte les notes aromatiques de son Gevrey 2024.
2: Donc là, on a changé de cave. On est plutôt sur du 2024, c'est ça ?
3: On est sur des 2024 rouges.
2: Attendez, vu que je prenne votre micro, c'est peut-être plus pratique. Hop, voilà. Donc là, vous avez ouvert le tonneau. Vous plongez la...
3: la pipette. Et on se retrouve avec un millésime classique, c'est pour ça qu'on voit. On a une belle robe rubis, Gevrey Village. C'est quatre parcelles différentes. Gevrey, c'est toujours beaucoup de fruits. Hein. Ça fait un vin assez gourmand et toujours beaucoup de structure. Il y a les deux. Si on prend 10 personnes, toujours 7 qui l'apprécient. On va les soutirer pour les mettre en bouteille l'année prochaine.
2: Quand vous dites préparer, ça veut dire que...
3: on a mis un bouchon.
2: Ça, hein. Donc là, c'est le bouchon qui est à l'intérieur du...
3: Voilà, après on met le robinet.
2: D'accord.
3: Parce qu'on n'utilise pas de pompe, on fait par gravité. Ça évite d'aspirer le vin, c'est moins stressant.
2: C'est plus doux.
3: Voilà.
2: Ah, on peut stresser des vins.
3: Ouais, c'est de la matière vivante. Ouais. C'est comme nous, ça évolue. C'est un peu à l'image de l'homme, le vin. C'est un produit culturel. Il y a beaucoup de points communs.
2: Donc il faut lui apporter beaucoup de douceur. Ouais.
3: Même si la forme du vin, là, c'est le tonneau après la bouteille. Nous, on a un squelette, c'est différent. Mais c'est une construction différente.
2: Oui, mais nous, on se trimballe avec le même squelette toute la vie.
3: Voilà.
2: Et eux, ils changent de squelette quand même.
3: Mais on ne grandit plus à partir de 21 ans, normalement.
2: Non.
3: Et les vins, dès qu'on les a mis en bouteille, ils grandissent, mais différemment, parce qu'ils sont aussi coincés dans cette bouteille.
2: C'est pour ça qu'on a cette forme de tonneau, finalement, parce qu'on aurait pu mettre ça dans des cubes, finalement. Enfin...
3: c'est un œuf coupé au deux bouts. L'œuf sous la terre, la gestation, enfin, il y a toujours une jolie philosophie avec tout ça, mais c'est... hein, il y a un sédiment qui se forme au fond du tonneau, qui s'appelle la lie, donc quand vous remuez le tonneau, ben, ça remélange, ça dynamise, quoi. C'est un peu comme un bébé avec son placenta, quoi. C'est... il y a une naissance. Et ça protège le vin, donc ça dure un certain temps. C'est pour ça qu'on doit soutirer. J'ai un rôle protecteur et nourricier. C'est bien fait, quand même.
1: Philippe Pacalé à Beaune est le papa de 50 000 bébés, quand même. Bouteilles par an, c'est pas rien. Et ça fait partie de la fierté de notre région.
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4: Ce sont les jumeaux les plus connus des Pays de Savoie, Philippe et Jean-Noël de Paris. Ils partent depuis des années à la rencontre des Savoyards, des Hauts-Savoyards avec leurs caméras. Et chaque jour, ils nous racontent leur anecdote croustillante dans la place du village. Et c'est Philippe qui est avec nous. Bonjour.
5: Bonjour Laurent.
4: Alors aujourd'hui, pour la place du village, comme vous, beau et fort, on va parler d'un jeune agriculteur passionné à Beaufort-sur-Doron.
5: Merci Laurent, je vous renvoie le compliment. Nous nous dirigeons dans le Beaufortin et plus précisément sur la commune de Beaufort et même le village d'Arèche. Et là, on s'arrête sur la route du Planet. On est à 1100 mètres d'altitude et on rencontre Rémi Gachet, un tout jeune agriculteur en GAEC, comme on dit, GAEC de l'Argentine. C'est le nom du torrent qui coule derrière la ferme. Et Rémi est associé dans la ferme avec sa maman et son frère. Il possède une quarantaine de vaches, toutes de race tarine.
4: Et les vaches sont encore à l'étable.
5: Eh oui, l'hiver est particulièrement long, nous dit Rémi. Et on vous rappelle qu'on est le 25 avril. Les vaches de Rémi sont rentrées depuis les premières neiges au début du mois de novembre et elles ne ressortiront qu'au début du mois de mai, soit 6 longs mois à l'étable. Et l'étable de Rémi a une particularité. Elle est toute récente. Elle possède carrément une baie vitrée, comme dans les beaux chalets de montagne, qui donne beaucoup de lumière et beaucoup de soleil aux bêtes. Source, nous dit-il, de bien-être, de bonne santé pour les bêtes.
4: Et puis là, il va vous décrire la particularité physique de la race tarine.
5: Évidemment, il les aime, ces vaches, et il nous rappelle que les tarines sont toujours les yeux fardés. Il nous dit que ce sont les plus belles vaches, on veut bien le croire. Il nous explique aussi que la couleur noire autour des yeux est une protection contre le soleil en montagne, et qu'elles n'ont pas les yeux irrités. Autre particularité, elles ont toute la langue grise. C'est une caractéristique de la tarine. Et chez les tarines, toutes les extrémités sont noires ou grises, le bout des cornes, autour des oreilles. le bout du nez, le museau, la langue, on l'a dit, et même le bout des pieds, le bout des sabots est noir, nous dit-il.
4: Et à Beaufort, on pense forcément au fromage.
5: On reconnaît Laurent le gourmand ici, et oui, avec ce brûlé, Rémi fait bien sûr les bons fromages de Beaufort, un lait qui est transformé par la célèbre coopérative de Beaufort, juste à côté. On rappelle qu'il s'agit là d'un des meilleurs fromages de France, appelé le prince des gruyères. Et c'est incontestablement un lait qui est le mieux valorisé de toute la France. Rémi est également moniteur de ski pendant l'hiver, uniquement pendant les vacances, 15 jours à Noël, un mois en février, double actif pendant la saison, et nous dit voilà, vache le matin, ski la journée, vache le soir, sans oublier quelques descentes au flambeau. Et ce jour-là, il est 16h quand nous quittons Rémi. Rémi va attaquer le travail, et nous, on sentait bien que les vaches avaient qu'une envie, c'était d'aller brouter l'herbe fraîche dehors, mais il était encore assez tôt pour le faire, il fallait attendre encore un petit peu.
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6: Pour le nourrissage du requin, on fait ce qu'on appelle du target training. Le requin a une cible qui lui est attitrée. Donc là, ici, c'est une petite bouée jaune qu'on va venir plonger dans l'eau. Avec le temps, on a appris au requin à reconnaître cette cible et il sait que quand celle-ci est présente dans l'eau, c'est à son tour de manger.
7: C'est tous les jours à la même heure ?
6: Pour les plus grosses espèces, on va nourrir seulement une fois tous les deux jours, parce que ces espèces ont un métabolisme plus lent et ont des réserves plus conséquentes dans leur corps. Pour les petites espèces, comme par exemple les petites demoiselles bleues et vertes qu'on voit à la surface là-bas, ce sont des poissons qui, eux, donc, du coup, ont moins de réserves dans leur corps et qui ont besoin de manger plusieurs fois dans la journée, 3 à 4 fois en général.
7: C'est quoi celui avec une corne là ?
6: Alors ça, c'est ce qu'on appelle un naso. On l'appelle aussi le poisson de licorne. Et chez les mâles, on peut voir cette protubérance sur le crâne, comme une corne en fait, qui va pousser tout au long de sa vie.
7: Elle est à combien la température de l'eau là ?
6: On est à 26 degrés toute l'année, donc c'est de l'eau de mer qu'on pompe en mer et qu'on va venir chauffer et filtrer avant de la mettre dans nos aquariums. Pour les aquariums dits d'eau tempérée, on a une température de 15-16 degrés à l'année. C'est très agréable de plonger.
7: Vous plongez régulièrement ?
6: On plonge au moins une fois par semaine pour l'entretien de chaque aquarium.
7: Et vous faites quoi dans ce grand aquarium-là ?
6: Tout d'abord, tout ce qui va être l'entretien de la vitre. La vitre fait quand même 11 mètres de haut, donc il faut l'entretenir. On va venir aussi entretenir tout ce qui va être pompe de brassage. Et ces pompes, elles vont venir capter tout ce qui va être, par exemple, les algues qui vont se décrocher du décor et autres, ou les, par exemple, des restes de nourriture qui n'auraient pas été consommés et qui vont venir se colmater sur la grille de la pompe. Donc on va venir l'entretenir afin qu'elle garde toute son efficacité. Et après, on va pouvoir aussi, par exemple, venir effectuer du bouturage de coraux, puisqu'on a quelques espèces qui poussent dans ce bassin pour augmenter la taille de nos élevages ou, par exemple, pour faire des échanges avec d'autres aquariums.
7: Ah oui, là, c'est les coraux qu'on voit jaunes et marrons là-bas.
6: Oui, c'est ça.
7: Bah, c'est impressionnant quand même. On se rapproche et là, on voit effectivement la profondeur de l'eau là. Et c'est un peu attirant comme quand on est sur les hauteurs en montagne, on est toujours attiré comme ça par le vide. Là, c'est un peu le même principe.
6: Oui, c'est vrai qu'il y a cette sensation de grandeur, d'être en haut du plus grand bassin, de regarder vers le bas et de se dire mais qu'est-ce qu'il y a au fond ? Peut-être qu'il y a un poisson qu'on ne voit pas, qui est là en bas et qui lui nous attend aussi peut-être.
7: Ouais, lui, là, comment on appelle le naso ?
6: Le naso, c'est ça.
7: Il commence à être impatient, là, il est en train de sortir de l'eau quasiment.
6: Ils attendent là.
7: Bon, je vous laisse faire, allez-y. Là, ils vont sauter dans tous les sens. À vous donner à manger au requin, là.
6: Le poisson destiné au requin.
7: Ah, ça saute dans tous les sens.
6: Ça saute dans tous les sens, ils sont très excités. Hop, ça y est, il l'a eu. On reviendra dans 2 jours pour lui donner un autre poisson.
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0: avec On jettera nos montres.
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1: Ici, les essentiels de Décibel. Émilie Mazoyer et Mariam Doumbia, d'Amadou et Mariam.
3: Bonsoir, je suis très contente d'être avec vous aujourd'hui.
4: Moi aussi, je suis très très contente que vous soyez là. Vous n'êtes pas venue toute seule, Mariam. À côté
3: je suis
4: de
3: là
4: vous.
3: Avec mon fils.
4: Mais oui, à côté de vous, ce beau jeune homme, c'est Sam. Sam Bagayoko, salut Sam.
5: Salut, bonsoir tout le monde. Je suis très très ravie d'être là aujourd'hui avec ma mère.
4: Ben ouais, nous aussi on est très heureux. Mariam, on a beaucoup, beaucoup, beaucoup pensé à vous depuis l'annonce très triste au début du mois d'avril du décès d'Amadou. La dernière fois qu'on s'est vu, on était tous les trois dans le studio, vous, Amadou et moi.
3: C'est
4: et
3: vrai.
4: Vous me présentiez cette chanson géniale. Qui était la première pierre de l'album L'amour à la folie. On a appris donc au mois d'avril la disparition d'Amadou. Et vous avez tenu, Mariam, à continuer à porter ces nouvelles chansons, cette musique, à sortir l'album cette année. Est-ce que ça a été un choix évident ou un choix difficile?
3: Bon, le début, c'est difficile pour moi. Mais comme c'est... Ça trouve que déjà, on a... Déjà fait l'album, on a été dans les studios, tout était fini. Donc, j'étais obligée de faire ça. Mais si le public continue à me soutenir, je continuerai à faire ça. Mais le début, vraiment, en ce moment, c'est très difficile pour moi parce que mon mari, c'est plus de 40 ans qu'on est ensemble, on faisait des choses ensemble, on composait, on voyageait ensemble. Donc, vraiment, ce n'est pas du tout facile pour moi. Mais comme mon fils est à côté de moi, l'an passé, j'ai dit à notre tourneur si elle peut nous aider pour que mon fils soit venir avec nous, faire les concerts avec nous. Donc, elle a accepté l'an passé seulement. Quand elle a passé et quand elle a accepté, donc on a continué à faire quelques concerts ensemble. Après, quand on est allé au Mali. On a fait quelques concerts là-bas aussi. Quand on est tombé malade, Amadou est parti. Donc, quand mon fils est à côté de moi, ça m'encourage, ça me soulage. Et puis, le public aussi, quand il continue à me soutenir, ça m'encourage, ça me soulage vraiment. Sinon, vraiment, ce n'est pas du tout facile pour moi.
4: Alors, merci d'autant plus d'être là avec nous, Mariam. Mmh. Tous les artistes qu'on a reçus depuis le mois d'avril et à qui on posait la question, justement, de nous parler d'Amadou, tout le monde nous disait que ce soit Mathieu Chédid, très récemment, Oxmo Puccino, tous ces gens voilà, qui vous aiment et qui vous soutiennent. Et tout le monde disait...
3: On a travaillé avec eux aussi.
4: Ouais, ouais. Tout le monde disait, oh là là, on envoie de la force à Mariam, on envoie de l'amour à Mariam. Alors, voilà, j'ai dit que je serais la messagère et que je vous passerai ces messages-là.
3: Merci.
4: Mais merci vraiment d'être là. Sam, merci aussi de rendre tout ça possible. Vous avez donc fait quelques concerts avec vos parents avant la disparition de votre papa Amadou. Maintenant, c'est vous qui vous tenez à la droite de votre maman sur scène. Comment ça se passe pour vous?
5: Oui, ça se passe très bien. Un peu dur, comme elle a dit. Avant que le papa ne décède, on avait commencé de faire la tournée ensemble. C'était beau de nous voir tous les trois ensemble faire une chanson. Donc, malheureusement, il est parti. Donc, je continue de faire cette trace-là. Et j'interprète quelques chansons du papa aussi, comme les chansons, comme Je pense à toi, comme Dimanche à Bamako. Deux de ses anciennes chansons aussi qu'il avait composées lorsqu'ils étaient très très jeunes, lorsqu'ils commençaient leur carrière. Donc tout ça pour enlever un peu la nostalgie aux gens, quoi. Donc j'accompagne ma mère, c'est un honneur et c'est un encouragement pour moi. Mm-hmm. Et vraiment, c'est une bonne chose aussi pour moi, ça me donne de l'expérience aussi.
3: Jusqu'à présent, quand je monte sur la scène, le côté gauche, ça vient dans ma tête toujours, je vois Amadou. Il est avec sa guitare, il est à côté de moi. Des fois, quand on est sur la scène, on parle ensemble, on dit des choses ensemble entre nous deux. Ça me manque, mais mon fils est à côté de moi. Bon, ça va, quoi. Sinon, toujours, ça vient dans ma tête, quoi.
4: La présence de Sam sur scène et également ce soir dans le studio de Décibel, ce qui permet de se rapprocher de la joie pure que l'on peut entendre sur l'album L'amour à la folie. Je pense notamment à cette chanson Nakan.
6: Levez-vous, levez-vous, c'est Amadou et Maria. Dansez, dansez, dansez, c'est la joie partout.
4: La joie partout. Alors c'est évidemment très émouvant d'entendre la voix d'Amadou qui dit ça puisqu'il n'est plus là, et à la fois reprendre ce flambeau et défendre cet album, c'est aussi se balader partout dans le monde, puisqu'évidemment la musique d'Amadou et Mariam c'est une musique internationale, c'est se balader partout dans le monde et transmettre la joie. Est-ce que c'est pas quand même le plus beau métier du monde, ça, Mariam?
3: La musique?
4: Ouais, et transmettre la joie comme ça.
3: Ah oui, c'est un beau métier du monde, ouais. C'est un beau métier du monde.
4: Et vous pensez que Sam, qui donc est devenu musicien, il aurait pu faire autre chose? Ou alors, en grandissant auprès de vous, évidemment, il allait devenir musicien?
5: Bon, en fait, pour ma musique, ça a été quelque chose de naturel.
4: Voilà. C'est dans les gènes.
5: Voilà.
4: C'est
5: ça. Parce que j'étais au lycée, donc j'ai commencé par le rap avec mes amis.
3: C'est ça.
5: Ça trouvait qu'ils étaient en tournée en Europe, aux États-Unis, tout ça. Donc moi, j'étais au Mali avec les amis au lycée. On commençait par le rap, on faisait une ou deux chansons. On a fait les maquettes. Lorsqu'ils sont venus au Mali, qu'ils ont écouté nos maquettes. Après, j'ai commencé à jouer un tout petit peu la guitare.
3: On les a encouragés.
5: Voilà, ouais. Donc, c'est venu comme ça.
4: Vous étiez fière qu'il ait la fibre musicale, votre petit?
3: Oui, je suis fière de ça, que mon fils soit musicien, vraiment.

0: classique déjà, alors qu'il est sur un tout nouvel album, L'amour à la folie. C'est l'album dont Mariam est venue nous parler ce soir, et elle n'est pas venue toute seule. Sam Bagayoko, son fils, est là. Alors Sam, on a dit que vous étiez artiste, mais on ne vous a pas encore entendu. Mais moi, j'ai mes archives, et votre groupe, Smod.
1: Voilà, Smod.
0: Ah bah c'était quelque chose, hein.

0: chanson, les dirigeants africains de Smod. Je vois que Mariam sourit. Ça, pour vous, c'est un tube, on est d'accord? Vous qui connaissez bien les tubes, Mariam.
1: Vraiment, c'est un tube, c'était bien à l'époque. Mais avant ça, je vais vous expliquer un peu. Mogolu, la Mogolu, ça parle des voyages, ça parle des rencontres. Quand on voyage, on prend le train, on prend le bateau, on prend l'avion, l'attente, tu te réveilles tout, tu as froid. Tout ce qu'on fait dans le voyage, là, c'est ce que j'ai dit dans Mogolu, là.
0: C'est oui, ce qu'on dit. C'est ça. La chanson qu'on a entendue juste avant.
1: Voilà, avant ça. Voilà. Mais ça, là, c'est la chanson de Sam qu'on est en train d'écouter.
2: Ouais. Smod, c'était vraiment notre époque, voilà quoi, très très engagé. Et c'était le début aussi qu'on venait sur la scène internationale. Mm-hmm. Donc, voilà, les parents étaient à côté de nous, qui nous soutenaient tout le temps. Donc,
0: c'était précieux ça pour vous, Sam, quand vous vous êtes lancé justement en dehors du Mali, partout dans le monde, hein, avec ces chansons, et notamment en France avec les dirigeants africains qui avaient vraiment bien marché. Oui. C'était précieux de demander à votre papa, à Amadou, à votre maman, Mariam, des conseils, parce que eux, comme elle le raconte dans la chanson Mogolu, hein, les tours du monde, ils les ont enchaînés.
2: Bien sûr, à chaque fois qu'on fait des chansons, on les fait écouter d'abord. On demande leur avis, ils donnent leurs conseils. Mm-hmm. Et c'est vrai qu'à l'époque, on était vraiment très très jeunes.
1: Voilà.
2: Donc il fallait des choses comme ça, des mots très très engagés. Donc c'était comme ça. Mais ils nous comprenaient, ils nous disaient c'est comme ça, il faut partir ça à enlever ça, augmenter ça. Donc, vraiment, ça nous a beaucoup aidé à ce qu'on soit comme ça aujourd'hui.
0: Mmh. Alors, sur ce nouvel album, L'amour à la folie, il y a tout un tas de chansons magnifiques. Je pense à celle où vous retrouvez Fally Ipupa. La chanson s'appelle Sonnefaux.

0: une chanson qui parle d'amour, Mariam, mais c'est pas une chanson d'amour, c'est une chanson qui donne de la force aux gens qui s'aiment.
1: Ouais, ça parle d'amour, ça parle. Et par exemple, quand on s'aime, il faut pas écouter de gauche à droite.
0: Oui.
1: Sinon, il y a des gens qui sont mauvais, ils vont vous séparer. Donc, il faut faire la communication entre vous dans le foyer, dans la famille, dans les foyers. Il faut l'entendre. Il faut pas écouter les on-dit. Parce que si on écoute de gauche à droite, vous voulez vous séparer après. Vous allez ça va devenir comment dirais-je.
0: C'est compliqué si on commence à écouter les autres. Puis on peut se séparer pour de mauvaises raisons.
1: Voilà.
0: Et oui.
1: C'est des mauvaises raisons. Après vous allez regretter. C'est pas la peine d'écouter les on-dit. Quand on aime quelqu'un, il faut pas écouter des on-dit. C'est ça. Ça veut dire ça. Donc on a composé cette chanson là. Ça fait longtemps qu'on voulait travailler avec Fally Ipupa. À l'époque, là, on n'a pas pu se joindre. Après, on est rentré dans les studios. En ce moment, on devait partir au Mali. Donc, on a appelé Fally Ipupa et est venu. Donc, il est venu dans les studios. On a mis la musique, il a écouté. Donc, lui aussi, il a ajouté ce qu'il doit ajouter. Il a fait ça.
0: Ça partit, ouais.
1: Voilà, ça partit. Après, on est parti au Mali. Amadou est décédé. C'est comme ça. Sinon, on se connaissait vraiment longtemps. Ouais. Et c'est comme ça. L'amour qu'on a, on veut partager avec tout le monde. L'amour qu'on a, on veut partager cet amour avec tout le monde. Amadou et moi, on a fait plus de 40 ans. On ne peut pas dire qu'il n'y avait pas de problème. Il y avait des problèmes. Mais on s'assoit, on trouve la solution. On s'assoit, on parle. Il y a la communication entre nous. On parle, on s'excuse, on présente les excuses entre nous. On parle, on trouve la solution en un mot, quoi.
0: Ouais.
1: Comme ça, c'est fini, on continue. Voilà, sinon, on ne peut pas dire qu'il n'y avait pas de problème. Plus de 40 ans dans le foyer.
0: Ah oui, impossible.
1: Non. Voilà.
0: Bien sûr.
1: Mais vraiment, on se comprenait bien, on s'écoutait, on s'aimait. Voilà, c'est ça notre force.
0: Ah oui, et qu'un vrai grand amour, ça mérite qu'on travaille dessus parfois. Et oui, qu'on fasse des efforts. Ça, c'est un beau message, Mariam. Parce que c'est vrai que nous, on est dans une génération peut-être où on se sépare un peu vite, on divorce un peu vite dès qu'il y a un problème.
1: Voilà.
0: Mais,
1: c'est pas comme avant, c'est pas comme nous. Nous, on n'est pas comme ça.
0: Ah ouais.
1: Sinon, il y a plein de gens qui voulaient qu'on nous sépare. Mais on n'a pas écouté les on-dit.
0: Ouais.
1: Donc on s'aimait, on s'écoutait, on trouve la solution dans les problèmes, vraiment. Amadou, vraiment, là où je suis là, vraiment, c'est quelque chose que j'oublierai jamais de ma vie jusqu'à ma mort. Chaque fois, chaque jour, Amadou, ça vient dans ma tête. Et puis la façon qu'il est parti, vraiment, ça m'a beaucoup marqué en un mot, ça m'a beaucoup marqué. Chaque fois que je monte sur la scène, jusqu'à présent.
2: Je n'arrive pas à oublier ce côté-là,
0: bien
2: c'est
0: sûr,
2: normal
0: voilà.
2: Parce que c'est plus de 40 ans sur scène. À chaque fois que sur la scène, tu vois avoir la place
1: de la place
2: personne.
1: De mon mari.
2: Donc,
1: voilà.
2: C'est mais ça. On a un bon public, si le public est accueillant, les musiciens ils sont super avec elle. Donc,
1: ça m'encourage.
2: Voilà.
1: Vraiment, les concerts que j'ai fait, vraiment, le public était chaud. J'étais aux États-Unis, on a fait 7 concerts là-bas, tout le monde était chaud. Ils ont dansé, ils ont applaudi beaucoup, comme d'hab. Bon, vraiment, c'était bien. C'était bien.
0: Ah ouais,
1: ça m'a beaucoup encouragée.
0: En France aussi, il y a eu un concert fabuleux. C'était à la Cité internationale de la langue française à Villers-Cotterêts.
1: Voilà, Villers-Cotterêts, c'était très bien. Les gens étaient chauds. Ils ont applaudi, vraiment, ils m'ont encouragé. Vraiment, c'était très bien. C'était très, très bien.
0: Ah oui.
2: C'était un premier spectacle, c'était
1: voilà.
2: Un peu dur, il y avait beaucoup d'émotions.
0: Mais pour le public aussi, je pense qu'il y avait beaucoup d'émotions.
1: Ouais,
0: parce qu'on vous aime beaucoup, on aimait beaucoup Amadou, et donc je crois que tout le monde a besoin de se retrouver ensemble. Il y a évidemment votre deuil intime et familial, mais après je pense que pour le public qui vous aime depuis, alors j'ai compté, dites donc, on a 27 ans d'amour avec vous, puisqu'en 1998, au Transmusical de Rennes, vous nous aviez chanté.
1: Un bon souvenir.
0: Je pense à toi.
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0: Ensuite, il y a eu évidemment le dimanche à Bamako. Et puis, on a continué à vous écouter en 2008 avec l'essentiel album Welcome to Mali et cette beauté, Sabali.
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0: Et moi, je me souviens très bien de ces transmusicales de Rennes en 98.
1: C'est ça qui nous a lancé. Hein.
0: Mais
1: c'est
0: oui.
1: Ce qui nous a beaucoup lancé. Hein. On ne peut pas oublier ça. C'est un grand souvenir pour nous.
0: Ah ouais.
1: Je rappelle deux fois, à l'époque, j'étais vraiment stressée. À l'époque, on n'était pas connus ici, mais quand on a joué, je pense à toi, vraiment. Ils
0: ouais,
1: ont applaudissé, hein. Vraiment. C'était très, très bien.
0: C'était un coup de foudre.
1: Ah oui, ça nous a beaucoup encouragés.
0: Ah ouais. Vous étiez tout petit, Sam, en 98.
2: Oui, j'étais vraiment...
0: Vous avez des souvenirs de cette époque-là ou pas? Quand vos parents commencent à devenir des stars en France et vous vous dites, ah, on va beaucoup prendre l'avion.
2: Bien sûr, oui, parce que je voyais les clips à la télé, donc
0: ouais.
2: Je pense à toi qui passais tout le temps sur des chaînes
1: oui,
2: françaises,
1: vraiment.
2: Tout ça. Donc, et puis j'appelais les amis, donc les amis m'ont dit, ah, j'ai vu tes parents à la télé,
0: oui.
2: J'ai vu tes parents. Et c'était génial ça.
0: Vous aimez bien ça, les festivals, parce que vous vous entendez toujours bien avec les autres artistes.
1: Oui, c'est vrai, j'aime beaucoup les festivals parce qu'il y a les rencontres avec des artistes et puis il y a beaucoup de gens, ils applaudissent. Vraiment, j'aime beaucoup les festivals.
0: Ah ouais, et puis faut dire que les amis d'Amadou et Mariam, il y a Blur, il y a Kezia Jones, il y a Coldplay.
1: On a travaillé avec eux, tout ça. On a fait la première partie de Coldplay. On a travaillé avec Diamond, Sabali, ça veut dire la patience. On a travaillé tout ce que vous avez dit.
0: Ah ouais, hein.
1: Cité les noms là. On a travaillé avec Otmo Kutuno, tout ça, tout le monde vraiment.
0: Mathieu Chéjide.
1: Mathieu, c'est la première personne qu'on a rencontrée quand on est venu en France. On a voyagé, on est parti en Angleterre. Donc, même maintenant, il veut que j'ai fait le concert avec lui à Bercy. M. Il a connu au Mali, grâce à nous, on a fait le festival Paris-Bamako, il était là-bas, donc M est très gentil avec nous, vraiment.
0: Mais on a hâte d'entendre ce que vous nous réservez ensemble pour bientôt. Vous nous l'avez dit tout à l'heure, Mariam, toutes les nouvelles chansons de L'amour à la folie avaient été enregistrées avant la mort d'Amadou mois d'avril dernier.
1: Si.
0: Voilà, vous aviez tout fini.
1: On avait tout fini. Tout était fini.
0: Est-ce que vous avez de bons souvenirs de l'enregistrement de cet album? Est-ce que tout s'est passé au Mali, à Bamako? Est-ce que vous avez enregistré dans plusieurs endroits? Comment c'était?
1: L'enregistrement, on a fait ici. À Paris, ici.
0: Ah,
1: si je
0: ne
1: me trompe pas. Oui,
0: okay.
1: On a fait ici. Le dernier enregistrement, c'était Fally Poupa.
0: Oui.
1: Et puis, on a fait un enregistrement aussi à... Dans la chanson de M.
0: Oui.
1: Voilà, quelques parties dans la chanson de M aussi. C'est des souvenirs comme ça. Voilà, après ça, on est parti au Mali.
0: Et vous, Sam, à ce moment-là, quand les chansons étaient en préparation, au moment des enregistrements, etc., est-ce que vous faisiez partie des oreilles qui avaient le droit d'écouter avant tout le monde les chansons qui allaient arriver?
2: Oui, en fait, il y avait quelques maquettes qui ont été faites devant moi.
0: Ouais.
2: Donc, j'ai même participé à faire le cœur d'une des chansons aussi dans l'album. Keleko.
1: Si. Keleko, on a fait au Mali.
2: Voilà, j'ai participé.
1: On a fait au Mali.
2: On a fait quatre chansons au Mali comme ça. J'étais
1: c'est
2: là,
1: vrai.
2: C'était les derniers souvenirs.
1: Oui, oui, oui, oui.
2: Voilà, j'étais là avec le papa, avec tout le monde. Donc,
1: Il a fait le cœur avec nous.
0: Voilà. Ah, c'est beau.
1: Si, si, c'est vrai.
0: Génial. Racontez-moi, Sam, comment ils travaillaient alors, vos parents? Vous dites que vous étiez là au moment des maquettes. Alors, est-ce qu'il y avait un chef ou est-ce que c'était la démocratie sur les morceaux entre Amadou et Mariam? Comment ça se fabriquait?
2: Bah, presque au studio, c'est trouvé qu'ils avaient déjà travaillé ensemble,
0: oui.
2: Les deux. Ils travaillent ensemble d'abord, après ils nous font écouter. Donc dans le studio, et chacun amène sa partie, et ils se complètent quoi. Et
0: oui.
2: Ils sont comme ça, et c'était vraiment naturel chez eux de faire la musique. C'est comme si, il y a une chanson qui vient, ma mère elle est très très forte en improvisation comme ça.
0: Et en mélodie
2: donc,
0: c'est la reine de la mélodie, voilà. Mariam.
2: Ça
1: coule
2: naturellement. Et
1: ouais.
2: Voilà, c'est comme ça.
1: Quand tu mets ta musique seulement, paf, moi je trouve quelque chose, j'improvise dedans.
0: Ouais.
1: Je suis comme ça.
0: Ça donne des chansons magnifiques que je vous recommande. L'album L'amour à la folie commence en vous souhaitant bienvenue à la maison.

0: incroyable sur les voix, sur les guitares. C'est évidemment pour les guitares la partie d'Amadou qui nous a quittés. Sam, vous êtes guitariste. Ce genre de beauté là, Sabadjougou, c'est vous qui allez jouer ça sur scène maintenant?
1: Ben, j'aimerais bien, parce ouais. que tout ce que le papa il faisait un travail énorme. Mm-hmm. La guitare, quand même plus de 40 ans de guitare, donc c'est vraiment
0: un travail
1: magnifique. Ouais. Donc j'essaie d'interpréter des chansons, j'essaie d'apprendre ces lignes de guitare mm-hmm. pour pouvoir les jouer. Donc je pense à toi, je la joue sur scène déjà.
2: Ouais.
1: Voilà, donc pourquoi pas en 2026 d'autres morceaux, je continuerai à apprendre ça, à les jouer.
0: Mmh, voilà quoi,
1: c'est l'un des un amour pour moi de jouer les chansons du papa.
0: Il y a aussi On veut la paix, parce que depuis leur premier album international, ah oui. Amadou et Mariam, il y a toujours eu cette volonté de rassembler et de parler de la paix. Oui. On veut...

0: Mariam, important, hein, la paix.
1: Ah oui.
0: Vous voulez toujours en parler de ça.
1: Notre message, toujours, Amadou et moi, toujours, c'est message d'amour, message de paix, message d'entente. Le monde en a besoin. Surtout en ce moment, c'est le monde est un peu mélangé, donc il y a des problèmes partout. Donc je veux que il y a la paix partout. On veut la paix dans le monde entier.
0: Je me souviens de la chanson C'est chaud déjà, où vous racontiez hein, sur l'album d'avant. Eh ouais. Vous vous souvenez, hein, c'est chaud et on veut la paix.
1: C'est chaud partout.
0: C'est vrai. L'amour à la folie, un grand amour, Mariam, avec Amadou, qui a créé aussi une grande et belle musique. Et on voulait vous dire merci pour ça. Et aussi, merci d'avoir cette force et ce talent de continuer à porter ce flambeau, parce que on serait trop triste sans vous.
1: On vous remercie beaucoup, vous les journalistes, vous nous avez beaucoup soutenir. Continuez à soutenir Mariam et son fils, vraiment, ça nous encourage. Ça me soulage beaucoup. On vous remercie beaucoup. Vous avez beaucoup fait pour Amadou et Mariam aussi.
0: Merci Mariam, merci Sam.
2: Merci
0: à bientôt.
1: Aussi. À la prochaine, merci beaucoup.
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0: Bienvenue dans Décibel, bienvenue ici, c'est le nom de la radio, c'est aussi le nom de ce studio. Elena, bonne année.
5: Merci, à vous aussi.
0: Ah oui, qu'est-ce qu'on vous souhaite pour 2026? Parce que là, j'ai fait un petit résumé en disant, oui, sortie de la Starac il y a 2 ans, et bah, depuis, pas de vacances, rien du tout, le premier album, la tournée et tout. 2026, vous avez envie que ça ressemble à quoi?
5: J'ai envie que ça ressemble à beaucoup de joie et de bonheur, à la scène, à rendre le public qui vient me voir heureux et d'être heureuse moi aussi. C'est pas mal.
0: J'aime bien ce programme, j'ai envie de voter pour vous.
5: Merci.
0: Par exemple, non, vraiment, Elena, présidente. De toute façon, il nous faut un Belge à la tête de ce pays. Moi, ça fait plusieurs années que je le pense, mais là, voilà, elle vient de le confirmer. Elena, présidente, et les deux disques de platine, et les deux, la réédition. Je le disais, vous avez attendu un petit peu.
5: Oui.
0: Avant de sortir cet album, il faut dire qu'en sortant de la Starac, vous avez enchaîné une énorme tournée.
5: Oui.
0: Ah, vous n'avez pas gagné le programme, mais vous étiez sur la tournée, donc il y avait de toute façon un emploi du temps très chargé. Oui. Je sais, parce que je connais ce business, et vous aussi maintenant, qu'on a dû vous presser en vous disant « dépêche-toi, dépêche-toi, dépêche-toi ». Pourquoi avez-vous décidé de prendre le temps?
5: Parce que personne ne m'a pressé.
0: Ah, c'est vrai? Ah, vous avez une super équipe alors?
5: Oui, je suis bien tombée, et surtout, comme vous l'avez dit, je n'ai pas gagné.
0: Ouais.
5: Donc je pense qu'il y avait beaucoup d'attentes sur le gagnant.
0: C'est Pierre Garnier qui a gagné cette année-là. Et alors lui, oui, pour le coup, il a sorti son album plus rapidement et ça a cartonné.
5: Voilà, et du coup, j'ai été rapidement signée dans un label. Et j'ai été en studio, j'ai découvert en fait la particularité de moi et de ma non-expérience dans ce monde de la musique aussi. Il fallait que je sache ce que j'avais envie de faire et je le savais pas encore.
0: Ouais.
5: Donc il fallait que j'essaye avant de proposer quoi que ce soit. Je suis bien tombée aussi parce que je me suis retrouvée en studio avec Vincha, avec qui j'ai coécrit finalement toutes les chansons de l'album.
0: Et vous aviez écrit des chansons avant?
5: Jamais.
0: C'était la première fois.
5: C'est pour ça aussi,
0: c'est magique, ça.
5: Que le temps a été nécessaire, hein,

0: étiez en studio en train de préparer ce premier album, est-ce que vous sentiez que cette chanson, Mauvais Garçon, elle avait quelque chose de particulier, de spécial ?
1: Elle avait quelque chose de particulier, oui, parce que c'était un projet musical, on va dire, je vais l'appeler comme ça, parce que c'était quelque chose que j'avais jamais fait auparavant et dans lequel je pensais pas me retrouver.
0: Vous parlez du style musical,
1: voilà,
0: un peu plus dansant,
1: de la prod, du côté presque électro et je trouvais ça trop chouette parce que je pensais que moi j'adore le piano. Si j'avais pu faire un album au piano, je l'aurais fait.
0: Vous êtes Adèle.
1: Voilà, j'adore ça et en fait il y a un moment où on a envie de tester de nouvelles choses et là pour le coup c'est ce qu'on a fait et même dans la manière dont on a écrit ce texte qui était un peu particulier hein, de personnifier comme ça le mauvais garçon et de dire tout ce qui faisait de mal. Il y avait un côté très exutoire aussi en écrivant cette chanson
0: et donc, très authentique aussi de dire mais moi je reste
1: évidemment
0: aussi. C'est ça, c'était chouette
1: et donc on sent que moi par exemple avant qu'elle sorte je disais cette chanson c'est mon ovni. Je sentais qu'elle était différente des autres. Pas parce qu'elle allait avoir le succès qu'elle a eu, mais parce que c'était quelque chose que j'avais jamais fait et qui ne se retrouve pas dans l'album.
0: Ouais. Et finalement, c'est celle-là qui accroche le plus grand nombre d'auditeurs au départ. C'est celle-là qui se retrouve sur toutes les radios pendant des semaines, pendant des mois. Alors, est-ce que ça vous dit des choses de, justement, vous m'avez dit en sortant de la Starac, vous vous demandiez qui vous vouliez être comme artiste, etc. Est-ce que finalement, vous n'êtes pas une artiste un peu plus culottée que ce que vous imaginiez?
1: Je sais, peut-être. En tout cas, tout ce que j'ai compris, c'est que la chose que je préfère en tant qu'artiste et en tant que chanteuse, c'est de raconter des histoires et des textes et qui sont les miennes et qui sont du coup très authentiques parce que je raconte vraiment tout ce que je pense. C'est des messages et des chansons que j'écris à la base pour moi, pour me faire vraiment du bien, et elles ont été touchées les gens d'une manière que j'aurais jamais pu imaginer. Et ça m'est revenu comme ça, ça a fait une boucle en fait. Et c'est là que je me suis dit, waouh, mais en fait, on peut vraiment se faire du bien tous ensemble quand j'écris une chanson. Et j'adore ça, j'adore cet échange et ce partage. Après, de témoignages aussi, parce que c'est hallucinant.
0: Les gens vous racontent leurs histoires.
1: D'avoir un impact sur la vie des gens dans leur quotidien de vie avec une chanson, j'ai trouvé ça étrange et en même temps énorme. Ouais. C'est hyper bizarre.
0: Et voilà comment on est un hymne, parce que oui, moi je pense que Mauvais Garçon, c'est vraiment devenu un hymne pour tout un tas de générations, de filles et de garçons. Oui, ça fait partie des rares chansons que je peux chanter à tue-tête. Moi, en adhérant à chaque mot, et ma fille de 11 ans, en adhérant à chaque mot aussi. La réédition de l'album d'Elena vous propose 5 chansons inédites, dont Piscine.

0: On écoute Elena. Pardon, j'ai pas entendu ce que vous avez dit. Non. Piscine. Alors, vous dites adieu à qui
1: dans la piscine?
2: À mon téléphone.
0: Ah, est-ce que c'est un gros sujet ça pour vous?
2: Oui.
0: Vous m'avez dit tout à l'heure, j'écris que des trucs authentique sur ce qui m'arrive.
2: Donc, oui.
0: On a un petit problème d'addiction au téléphone.
2: On a un petit problème. Ouais, on a.
0: À quel point?
2: Franchement, au point que je crois que mon temps d'écran, il est de 9 heures par jour.
0: Waouh!
2: Aïe.
0: Non, mais c'est impressionnant.
2: Mais... Oui, mais en même temps, je veux pas le justifier, mais.
0: Si, allez-y.
2: Mais c'est... mon travail aussi est sur mon téléphone.

0: téléphone, je dois répondre souvent à des messages, ouais, etc. Donc il y a mis du divertissement, mis du travail, mais je passe beaucoup trop de temps sur mon téléphone, je le sais.
1: Donc ça valait une chanson, c'était important. Nuages.

0: parce que... Enfin, c'est marrant, non, c'est pas une chanson marrante, c'est pas ça que je voulais dire. On sent déjà une évolution, non, dans votre écriture par rapport aux premières chansons Ellie, qui n'est pas un vieil album.
1: Mais oui.
0: Là, du coup, vous avez pu vous replonger dans l'écriture. J'imagine que ça, c'est pas une chanson que vous avez écrite au même moment que les premières.
1: Non, pas du tout, et je suis assez d'accord avec vous là-dessus, parce que c'est vrai que quand j'écoute cette réédition, j'ai l'impression que c'est une version mature, un peu plus mature de moi. En même temps, chose plutôt logique, puisque je découvre encore que l'album, je l'ai construit l'année passée. La réédition, c'était cet été, par exemple. Donc,
0: À nouveau, pas de vacances.
1: Non.
0: C'est fini les vacances, Elena.
1: Non, jamais. Et d'ailleurs, moi qui voulais parler que de mes histoires, sur la réédition, j'avais envie d'aller chercher dans l'imaginaire, j'avais vraiment envie d'explorer ce que c'est que d'écrire une chanson sur une histoire qu'on raconte, que l'on n'a pas vécue, et d'inventer un personnage et d'inventer une situation. Et c'est assez chouette à faire aussi, parce que on peut tout inventer. Alors que notre vie, on ne peut pas l'inventer, on prend les faits. Et là, je pouvais aller où je voulais, je pouvais vraiment créer quelqu'un. Et c'est pour ça que j'ai adoré écrire Nuages.
0: Après, il y a aussi la réalité qui vous rattrape toujours dans vos chansons, parce qu'on l'a compris, vous êtes une artiste authentique. Et Maman s'inquiète, ça c'est bien réel.
2: Coucou chérie, j'espère que ça va. Écoute, je viens d'aller me promener avec papa et Rio sur la plage, c'était trop gai. Mais bon, voilà, tu me manques quand même un peu, hein, mon cœur. Allez, je t'aime.
3: Encore un appel manqué, faudra que je la rappelle.
0: Maman s'inquiète avec Brigitte.
1: Fit Brigitte.
0: Fit Brigitte, dans Fit sur l'album. C'est votre maman,
1: oui,
0: Brigitte, qui vous laisse des messages, donc comme ça, tout doux, des messages de maman qu'on adore. Et évidemment, vous lui manquez, mais elle doit être archi fière, parce qu'il me semble qu'elle est très fan de musique et que la personne avec qui vous avez découvert la musique et chanté à tue-tête toute votre enfance, c'est elle, c'est Brigitte.
1: Évidemment, elle est très fière, mais c'est vrai qu'elle s'est beaucoup inquiétée parce que j'étais en train de faire mes études il n'y a pas si longtemps que ça, et que le chemin musical n'était absolument pas prévu et qu'elle ne connaît pas ce monde et ce milieu. Mais je pense que c'est logique. Son inquiétude, elle est légitime, et quand elle a écouté cette chanson, elle m'a dit « Mais je m'inquiète plus, hein. Je m'inquiète plus, hein. Faut que t'arrêtes de dire que je m'inquiète plus. » Et j'ai dit « Ok, tu veux avoir ton droit de parole ? Ben vas-y, fais. »
0: Elle va faire la réponse.
1: Et du coup,
0: comme
1: c'est
0: dans
1: pour
0: un
1: ça,
0: clash de rap.
1: À la fin de la chanson, elle dit « Tu sais, Ellie, je m'inquiète plus. » Et j'étais en mode « Vas-y, fais ton droit de parole, comme ça je le mettrai à la fin de la chanson. » Et mon premier feat de ma vie, avec ma mère.
0: C'est trop bien, j'adore. Sur l'album d'Orelsan, il y avait bien sa grand-mère. Moi, je trouve ça super d'intégrer la famille à son art. Et à la fois, c'est vrai, vous l'avez dit, elle n'est pas une artiste, elle n'est pas de ce milieu-là. Est-ce que c'est facile de mélanger la vie d'avant, j'allais dire la vraie vie, et la vie d'artiste, ou est-ce que vous êtes obligée de compartimenter ?
1: J'essaye de compartimenter, parce que sinon on ne fait que de parler de ça.
0: Ah oui.
1: Et ça devient un peu épuisant à la fin, parce que je disais à mes parents, vous savez, c'est comme si moi, dès que vous rentrez du travail, je vous parlais que de votre travail. Et donc, on essaye aussi de parler d'autres choses, mais c'est normal qu'on en parle. Et je réponds à leurs questions, et parfois aussi j'aime leur annoncer de chouettes nouvelles. Enfin voilà, je leur fais tout le temps écouter mes chansons, ils adorent. Donc oui, on essaye de compartimenter, mais c'est normal d'en parler, de parler de mon quotidien, de ma vie. Sinon, je sais pas quoi raconter non plus à mes parents.
0: Alors, il y a un truc qu'on n'aime pas trop raconter à ses parents, mais qui arrive quand on est une jeune femme en 2025, en 1995, en 1975, un peu tout le temps en fait. C'est ce que vous racontez dans la chanson Capuche.
1: Capuche, qui est une chanson qui parle de l'harcèlement dans la rue que peuvent vivre les femmes, que j'ai mélangé aussi avec une part de célébrité. Et
0: vous avez une double raison de mettre la capuche dans la rue, c'est que déjà vous êtes une jolie fille aux yeux bleus, donc quoi qu'il arrive, il va se passer des trucs. Mais en plus, elle est célèbre. Ouais, c'est vrai ça. Ah, j'avais pas vu le double.
1: Oui, c'est ça.
0: Message.
1: Le premier couplet, c'est vraiment quelque chose qui peut s'apparenter à tout ce que les femmes peuvent vivre au quotidien, malheureusement. Et le deuxième couplet, en fait, ce personnage aussi que j'ai inventé, mais où j'ai pris que des événements existants, se transforme en fait quelqu'un quelqu'un qui me reconnaît et qui me demande une photo et que je refuse et qui me dit « mais t'es une star, tu te prends pour qui ?» Donc voilà, j'ai mixé un peu tout ça et c'est une thématique très importante pour moi et qui résonne vachement en moi. Je suis très fière de cette chanson aussi. Mais qui est...

0: doit être très plaisant d'avoir comme ça des convictions et de pouvoir les transformer en art, en chanson, pouvoir les partager. Quels ont été les retours sur cette chanson, particulièrement sur Capuche ?
1: Les retours ont été plutôt positifs, dans le sens où souvent quand les gens entendent des chansons qui les touchent, ils sont heureux qu'elles existent.
0: Oui.
1: Et donc ils me remercient. Je l'ai eu pour Capuche, je l'ai eu pour Mauvais Garçon. Il y a des gens qui me disent aussi, j'aurais aimé l'entendre plus tôt, ou que voilà, elle ait existé à une période de ma vie où j'en avais besoin. Et ça, c'est des moments qui sont très forts pour moi. Et sur Capuche, c'est principalement ce qui est le plus ressorti. Juste merci. Et c'est fort pour moi d'écrire une chanson et que les gens me remercient de l'avoir écrite.
0: Oui, c'est classe. Bon, et alors, une bonne fois pour toutes, dites-nous, donnez-nous le mode d'emploi. Comment on fait pour demander une photo sans importuner l'artiste qu'on adore et qu'on n'a pas envie d'emmerder?
1: En soi, moi, on m'importune que quand c'est mal poli.
0: Ouais.
1: En fait, il y a une forme de politesse à avoir n'importe où et n'importe quand.
0: Et avec tout le monde.
1: Et avec tout le monde, oui. Et parce que je pense que la chose principale à avoir toujours en tête, c'est de se dire, oui, j'adore ces chansons, peut-être, je l'écoute beaucoup, je la regarde, mais je suis humaine. Je suis la même personne que la personne que j'ai en face de moi, en fait. Enfin,
0: ouais,
1: voilà. Et donc, ça me dérange jamais à partir du moment où quelqu'un vient me dire « Bonjour, désolé, je veux pas t'embêter, est-ce que tu voudrais bien ?» Merci, si tu veux pas, c'est ok. Et je vais jamais dire non.
0: Ouais, c'est ça. En fait, c'est juste une façon de se dire, c'est pas un dû, c'est pas quelqu'un qui se jette sur toi et qui prend un selfie, quoi. C'est juste, on parle deux secondes avant, quoi.
1: Voilà.
0: Et ouais. On se dit bonjour, quoi.
1: Parfois, les gens, vraiment, ils sont en mode photo. Et je dis bonjour. Et là, tout d'un coup, et ça se débloque en eux, parce que je peux peut-être essayer de comprendre que ils sont impressionnés, même si je comprends pas comment on est impressionné par moi, mais je me mets à leur place et avec quelqu'un que moi j'adore, et en fait d'un coup ils disent oh pardon, excuse-moi, oui bonjour, ça va, enfin il y a en fait la politesse,
0: et voilà.
1: C'est la clé.
0: Elena, j'imagine, mais vous allez me dire, moi je n'ai jamais sorti un premier album à succès dans ma vingtaine, beaucoup de conneries dans ma vingtaine, mais non, ça non. Est-ce qu'on vous sollicite pour des trucs complètement lunaires? Est-ce qu'on vous dit, est-ce que vous recevez des propositions pour la télé, pour le cinéma, pour lancer, j'en sais rien, une marque de fringues, des pompes, des soutiens-gorge? Est-ce que vous êtes à un moment de votre carrière où vous recevez des trucs que vous n'imaginiez jamais recevoir?
1: Oui. J'essaie de trouver un bon exemple, mais en fait, que ce soit, c'est comme ça que ça fonctionne, en fait.
0: Oui.
1: En fait, maintenant, quand une marque a envie de mettre en avant un produit et qui veut toucher une certaine cible et qui trouve que je serai la personne pour le faire correctement, bah, il me contacte. J'ai pas eu de trucs farfelus, en vrai.
0: Non, pas des trucs marrants.
1: Non, j'ai pas eu de truc marrant. J'aurais bien aimé vous en dire.
0: J'aurais adoré. Genre une marque de toilettes japonaises. Elena, soyez l'égérie des toilettes japonaises.
1: Mais je
0: pense, un truc fou.
1: Honnêtement, que ce genre de choses est plutôt filtré et qu'en fait, on n'en parle pas.
0: Mais oui, elle a une équipe.
1: Oui, j'aurais adoré tomber sur une marque de toilettes japonaises.
0: C'est drôle. Je sais pas pourquoi j'ai pensé à ça.
1: Parce
0: que ça n'a tellement rien à voir avec la musique. Et à la fois, enfin, je sais pas. Est-ce que vous avez des envies de, je mets d'énormes guillemets, diversification? Souvent, on dit que les chanteuses étant des interprètes, ça peut très facilement basculer dans la comédie, dans le cinéma. C'est des trucs que vous avez envie de faire ou bien vous êtes heureuse avec votre musique?
1: Pour être tout à fait honnête, j'ai passé un casting pour une voix dans un film.
0: Ah, excellent. Ah oui, une voix off.
1: Et j'ai trouvé ça absolument dur à faire. Je me suis dit, mais reste faire ce que tu sais faire. Enfin, pourquoi tu fais des trucs comme ça? Chacun son métier, quoi. Si ce métier existe, c'est pas pour. Enfin, c'est pour une raison. Et donc j'ai pas été prise. Et j'étais en mode, mais tant mieux, c'était trop dur. Donc je vais rester à chanter. L'acting, c'est pas pour moi. Mais par contre, il y a quelque chose que j'adorerais faire, qui est plus de mon domaine, du coup, ce serait de chanter une chanson dans un Disney.
0: Oh,
1: mon rêve.
0: Genre une princesse.
1: Oh, grave.
0: Ou une méchante.
1: Je sais pas si je ferais la méchante.
0: Non, non, vous êtes 100% princesse. Pour moi, vous êtes la gentille du film, c'est sûr. Ah là là, vous chantiez les chansons des princesses Disney quand vous étiez petite.
1: Ouais, je les connais par cœur.
0: C'est qui votre préférée?
1: Princesse, moi c'est Jasmine.
0: Oh, ce rêve bleu.
1: Ah ouais, de ouf.
0: Je n'y crois pas, c'est merveilleux.
1: Oui. J'aimerais trop.
0: Ah bah oui, oui, oui. En plus, Disney, pour le coup, très régulièrement, ils sollicitent des artistes pour parfois réenregistrer. Genre, s'il y avait un live action d'Aladin.
1: Ah ouais.
0: Ce serait fou.
1: Ah ouais, j'aimerais trop.
0: Que vous chantiez le rôle de Jasmine.
1: Oui.
0: Allô, Mickey, tu m'entends? Elena est dispo. Enfin non, elle n'est pas dispo, elle a une année énorme, mais elle va se rendre dispo.
1: Oui, complètement.
0: Si c'est pour faire Jasmine, elle est dispo. Ah, ça, ce serait super de vous entendre là-dedans. Mm-hmm. Ah oui, quelle bonne idée. On parlait de la réédition de votre album et des nouvelles chansons. Et il y en a une qui cartonne en ce moment, elle s'appelle « Tout a changé », mais entre parenthèses, rien n'a changé.
1: C'est comme ça qu'on m'a faite.

0: C'est la même fille, mais c'est plus la même vie. C'est ça qu'elle dit, cette chanson.
1: Exactement. C'est moi, je n'ai foncièrement pas changé en tant qu'être humain, mais c'est vrai que mon quotidien et ma vie ressemblent plus du tout à ce que j'ai pu vivre avant. Mais tout ce que je souhaite, c'est que mes amis, ma famille et les gens que j'aime et qui me sont chers à mon cœur soient toujours avec moi et que surtout ils me disent si jamais quelque chose a changé, parce que je veux les garder à tout jamais.
0: Ça vous rend heureuse quand même ce changement, même si ça bouscule tout, même si ça change beaucoup de choses. C'est un bonheur d'être dans cette dynamique aujourd'hui pour vous.
1: Oui, moi aujourd'hui je me vois pas ailleurs que ici.
0: Meilleure pub pour la radio. Écoutez, on va arrêter l'émission, on fera pas mieux. Elle est trop forte, Elena.
1: Et non, évidemment, je suis hyper heureuse parce que je pense que c'est une chance et je pense à tous les artistes qui méritent aujourd'hui qu'on les écoute plus parce que je suis pas artiste parce qu'on m'écoute. J'ai juste beaucoup de chance d'avoir des gens qui sont présents et qui sont là pour moi et qui suivent mon actualité, etc. Mais je suis juste trop heureuse de pouvoir vivre ça. Et mon quotidien, il a changé, mais il est hyper diversifié. Enfin, je veux dire, je suis pas tous les jours en train de faire la même chose, parce que je fais le parallèle, évidemment, avec les études que je faisais et que j'adorais.
0: C'était quoi, vos études ?
1: J'étais en orthophonie, j'ai fini ma licence. Et aujourd'hui, je me vois pas dans un bureau à travailler, même si je pensais j'adorerais ça. Et ouais. En soi, j'en suis sûre. Mais aujourd'hui, maintenant, je peux plus retourner en arrière. C'est pas possible.
0: Elena, on va se quitter avec la chanson d'amour de votre réédition. Elle s'appelle « Loin de toi, jamais ». Les chansons romantiques, les chansons d'amour, au fond, c'est ça que vous préférez?
1: C'est le plus dur pour moi à écrire, mais une fois qu'elles sont écrites, après, c'est celle que je préfère.
0: Alors, on va la déguster ensemble. Elena, merci d'être venue nous voir.
1: Merci à vous.
0: Merci d'être passée par ici. Et à la prochaine.

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3: Bonjour à toutes et à tous, j'espère que vous allez bien. Une pensée pour celles et ceux qui subissent les conséquences des nombreux incendies en ce moment, notamment dans le Var, au Sable d'Olonne ou encore en Haute-Corse. Jusqu'à 13h, nous allons nous changer les idées avec une sélection d'instants drôles, de pépites de l'émission d'Au Taquet avec Valérie Damidot et Eric Bastien, toujours en très grande forme. Aujourd'hui, nous serons avec une auditrice qui est remontée très loin dans sa généalogie, un candidat qui revendique son côté bougon et une autre qui a une peur bleue des souris, sans oublier celui qui s'est évanoui pendant l'accouchement de sa femme, oui, et celle qui aimerait être invisible, vous voyez. Nous avons donc un programme chargé sur votre radio ici.
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3: Mais avant tous nos candidats, qui sont franchement hyper sympas, musique avec Véronique Sanson. Voici une chanson qui nous ramène au début des années 70 et qui met de bonne humeur. Chanson pour ma drôle de vie sur votre radio ici.

0: concert ce dimanche au Théâtre Antique d'Orange. Véronique Sanson, chanson sur ma drôle de vie, sur votre radio ici. Nous sommes à présent avec Marc Dissiero qui aimerait bien avoir le courage de sauter en parachute, ce qui n'est pas le cas de Valérie Damido, et Béatrice Dissi-Normandie, une collectionneuse de pommes et de lait, ce qui a inspiré Céline, la réalisatrice de l'émission. Éric Bastien n'assume pas, mais moi je trouve ça très drôle sur votre radio ici.
1: Alors, attention, attention, Marc, ton prochain truc, c'est, t'aimerais bien faire un saut en parachute, c'est ça?
2: C'est ça, mais après, il faut avoir le courage de le faire.
1: Bah, il faut avoir le courage.
3: Mais qu'est-ce qui fait le plus peur, en fait, le parachute? Qu'est-ce qui ferait peur? Qu'est-ce qui te ferait peur, toi, Valérie?
1: Moi, c'est sauter dans le vide, t'es complètement dingue.
3: Non, mais imagine, t'oublies ta peur de l'avion.
1: Sauter dans le vide. C'est ça qui te fait peur, toi aussi?
2: Alors moi non, c'est plutôt justement la préparation avant, c'est-à-dire que quand on s'équipe en haut directement et qu'on se prépare à sauter. Ouais. Donc c'est là où c'est que vraiment je serais capable de me dire
1: j'y vais pas.
2: J'y vais pas.
3: Okay. Moi ma peur serait pas de sauter, mais de me dire qu'une fois que je suis dans l'air, que le truc s'ouvre pas. Moi c'est plutôt ça ma peur.
1: Ah oui, d'accord. Bon. Écoute, c'est super.
3: Personne ne le fera. Hein.
1: Non, personne.
3: Voilà.
1: Alors, c'est la question qui peut te permettre de gagner 3 points. C'est la question à choix multiples. Je vais te poser la question, te proposer des réponses, et à mon top chrono, tu auras 10 secondes pour me donner ta réponse. Tiens, je te mets le générique. Tu reconnais le générique? C'est le générique de quoi? C'est une série télé.
2: Bonjour. Je connais pas du tout.
1: Et alors, c'est la série 10%. Tu connais la série
2: 10%? Non, pas du tout.
1: Oh my god, alors ça va être dur la question. Écoute bien, dans la série 10%, comment s'appelle l'agence de stars où travaillent les agents de célébrités?
2: J'ai pas bien entendu, excusez-moi.
1: Dans la série 10%, comment s'appelle l'agence où travaillent les agents de célébrités? Talent & Co. Ask VIP Management, Bastien Showbiz. Top chrono, 10 secondes.
2: Vous m'avez dit quoi les
1: Talent & Co, Ask, VIP Management, Bastien Showbiz.
3: Bien sûr, c'est moi.
2: Alors là, vraiment, je dirais Talent & Co.
1: Non, c'est Ask, pour oui, agence moi. Samuel Kerr, qui est le fondateur de l'agence. C'est diffusé sur France 2. C'est popularisé dans le monde entier grâce à Netflix. Bon, bah, pas de point pour toi.
3: Béatrice, qui était avec nous depuis midi, ici, Normandie. Je vous rappelle qu'elle est agricultrice. Elle a combien, t'en as combien exactement? Parce que quand tu dis une grosse centaine de vaches, c'est combien précisément?
4: Oh, à peu près 150.
3: Ah ouais, quand même.
4: Entre les vaches laitières et les vaches allaitantes. Oui.
3: Et toujours des petits prénoms pour les reconnaître, les identifier. T'as tes chouchous?
4: Principalement pour les vaches laitières, oui, principalement. Ouais. Oui.
3: Et t'as des préférés? T'as des chouchous? C'est comme on a des doudous parfois,
4: oui,
3: des animaux qu'on préfère.
4: Bien sûr, on a des chouchous, bien sûr. Okay. Bon, oui, il y en a qui sont plus sympas que d'autres, oui.
3: Bien sûr.
4: Elles ont tout leur caractère, elles sont comme nous. Hein.
3: Bien sûr, tu as raison. Béatrice, tu t'intéresses à la généalogie.
5: Ton arrière-arrière-grand-père, il a défriché la.
3: Mais alors, qu'est-ce que tu as découvert? Je sais pas, par exemple, quand tu as fouillé dans ton arbre généalogique.
4: Oh, pas de célébrité dans la famille, non. Que des personnes toujours dans l'agriculture.
1: Ah bah, c'est de famille.
3: Ouais, enfin, t'es quand même remonté.
4: Ah oui.
3: T'es remonté jusqu'en 1791, c'est-à-dire 2 ans après la Révolution.
4: Ouais. Tout à fait, ouais. Et toujours de l'agriculture, quelques dentelières aussi.
3: Parce que tu t'es aperçu que toute ta famille, à l'époque, était déjà dans l'agriculture, il y a 2 siècles.
4: Oui, tout à fait.
3: C'est dingue, hein. Bravo, hein. Non, mais c'est super intéressant. Et alors, côté collection, et là, Céline Lebras, qui réalise cette émission, assume parfaitement, essayez de bien suivre. Hein. Notre amie Béatrice collectionne tout ce qui concerne déjà les pommes. Mais aussi le lait. Lait. Est-ce que vous pouvez vous envoyer, Céline, une jingle de la Black Padrone? C'est bien vu, mais c'est pas digne de mon spectacle non plus. Vous avez reconnu le pop-pop-pop et le lé-lé-lé?
1: Oui, allez, joue.
3: Ben voilà, mais c'est marrant de collectionner les pommes et le lait, quoi. C'est, collectionne le lait.
1: Oui, bah, tu joues, bon, là, parce que c'est pas comme si on était en avance, hein. Bon. Il a pas ses lunettes, il voit pas la question, je
3: vous le dis. Nous allons écouter un extrait de Maurice Jarre. Quel est le prénom du malade imaginaire de Molière? Argan? Oh. Argan? Harpagon? Sganarelle ou tu peux carrément donner mon nom et mon prénom en bonne hypochondriaque que je suis, on est d'accord. 10 secondes.
4: J'ai pas... Vous pouvez me répéter ?
3: Argan, Harpagon, Sganarelle.
4: Harpagon ?
3: Le prénom du malade imaginaire de Molière, c'est Argan. Argan qui veut marier la fille Angélique, au fils d'un médecin. Oui, Harpagon, c'est la barre. Sganarelle, c'est Sganarelle.

0: Pokora qui est en concert vendredi à Rodez et samedi à Oyonnax, quand même dans la playlist de votre radio ici. Valérie D'Amido et Éric Bastien sont maintenant avec Pierre d'ici Pays de Savoie, Pierre qui partage des similitudes avec Éric, vous allez voir lesquelles, et Mireille d'ici Besançon qui adore voyager à l'étranger. C'est d'ailleurs comme cela qu'elle a rencontré son chéri, comme elle nous le racontait en novembre dernier sur votre radio ici.
1: Alors, nous sommes avec Pierre, qui a deux points, Mireille, qui a deux points, Pierre, qui habite à Cuisy, en Haute-Savoie. Ton rêve, évidemment, c'est comme 90% des gens, c'est gagner au loto, le gros prix, non, c'est ça?
2: Exactement.
3: Après, il n'y a que moi qui parle de ça, l'argent, tout le monde pense ça.
2: On a profité beaucoup de monde.
1: Bah oui, mais moi, si j'avais gagné les 200 millions de cet été, je t'explique, tout le monde en aurait profité.
3: Combien tu me donnais dessus?
1: Je t'aurais pas donné grand-chose. Allez.
3: Ah, mais ça veut dire qu'il y a quand même quelque chose, merci beaucoup Valérie.
1: Alors, tu as un défaut. Il paraît que tu es comme dans cette chanson. Il paraît que t'es un peu bougon. Tu râles, t'es un petit râleur, c'est vrai ?
2: Gros râleur.
1: Un gros râleur ? Mais alors tu râles sur quoi en général ?
2: Ah, surtout dès que je suis contrarié, je râle.
1: Ah oui, ah, d'accord.
2: Je passe mon temps à râler.
1: Ah oui, d'accord. Donc,
2: c'est un défaut.
1: Bien, mon gentil bougon, c'est l'heure de marquer 3 points de plus avec la question au choix multiple. Je te pose la question, je te propose des réponses. Et à mon top chrono, tu auras 10 secondes pour me donner ta réponse. Tiens, je t'emmène au resto. Aujourd'hui, 18 novembre, c'est le début de la campagne d'hiver 2025-2026 des Restos du Cœur, dont je vous rappelle, votre radio ici est partenaire. Alors, petite question. Combien de repas, environ, les Restos du Cœur distribuent-ils chaque année ? 10 millions ? 80 millions ? 160 millions ? Ou autant de fois que Coluche nous a fait rire ? Top chrono, 10 secondes. 10, 80, 160.
2: Là, 160.
1: C'est ça.
3: C'est
1: même 161 millions de repas, tu vois, actualisés au jour le jour. C'est une prouesse, rendue possible grâce aux 75 000 bénévoles, les milliers de donateurs partout en France. Et depuis leur création en 1985, les restos ont servi plus de 2,5 milliards de repas. Preuve que la solidarité, c'est utile. Alors cette année, une fois de plus, on compte sur vous.
3: 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Tout ça, c'est avec ici. Mimi, ma petite Mimi, avec ici Besançon, Mireille, qui a une heure de route pour aller à Montbéliard, Olivant en voisine. Alors, j'ai rigolé tout à l'heure parce que vous nous avez dit que votre gros nounours, là, votre bougon, il aimait pas les sensations fortes. Et je vous ai dit, Mireille, c'est pareil. Pas du tout. Mireille est dans l'équipe.
4: Ah non, j'adore.
3: Bien sûr, Mireille est dans l'équipe des winners. Mireille adore les parcs d'attractions et notamment les roller coasters. Le vomito, quoi.
1: Ah!
3: Et ça, c'est le truc qui va à l'envers, où tu te prends des jets et tout, ta tête à l'envers en permanence. Toi, t'aimes ça, c'est une sensation, t'adores, quoi.
4: Ouais, j'adore.
3: Ouais. Bon. Côté voyage, tu as un peu voyagé, t'as été où, là? T'as fait quelques pays, là, dernièrement?
4: Dernièrement, là, au mois de septembre, je suis allée en Turquie.
3: Ah, c'était sympa?
4: Après, oui. Okay. Oui, avec une amie, là.
3: T'étais où en Turquie? Où ça?
4: Alors, Antalya,
3: Istanbul,
4: la Cappadoce.
3: Bien sûr. Tu as visité les Canaries, la Tunisie, l'Italie, la Crète. Tiens, c'est d'ailleurs en Crète, je crois, que tu as rencontré Dominique.
4: Eh oui.
3: Mais raconte-nous.
4: J'étais partie en vacances avec trois copines. Et puis, Dominique, de son côté, était avec un copain. Et à un moment donné, on s'est rencontrés au bord d'une piscine.
3: Et alors ?
4: Et alors, on leur a posé la question s'ils n'étaient pas belges, vu l'accent franc-comtois. Déjà, premièrement.
3: C'est vrai, l'accent franc-comtois, il est un peu. Ouais.
4: Ah, il est bien marqué, oui.
3: Toi, toi, tu pensais que eux, ils étaient belges en fait à cause de leur accent, et toi, t'avais ton accent franc-comtois. Et du coup, vous êtes revus 6 mois plus tard, vous avez repris contact. Il t'a invité en Franche-Comté, t'as découvert le coin, et c'est comme ça que t'es parti vivre là-bas. Et je sais que tu ne regrettes pas d'avoir quitté ta région parisienne.
4: Pour la Franche-Comté. Pas du tout, non.
3: Allez, voici.
4: La ligne B du RER, rupture de caténaire.
3: Merci de nous rappeler notre quotidien. Allez, nous allons jouer avec une nouvelle question à choix multiple. Quel pays, puisqu'on parlait des voyages, ça tombe bien, quel pays a pour symbole national un dragon rouge ? Est-ce qu'il s'agit de la Chine, Singapour, le pays de Galles, ou le pays où galopent des licornes roses et des dromadaires arc-en-ciel. N'importe quoi. Top chrono, la Chine, Singapour, le pays de Galles, ou un pays imaginaire de licornes.
4: Symbole. Le pays de Galles.
3: Tu dis le pays de Galles. Tu as visité le pays de Galles?
4: Non.
3: Bon, en tous les cas, tu connais bien. Oui, son drapeau appelé Y-Drag-Gok en gallois qui signifie le dragon rouge, représente un dragon rouge sur fond blanc et vert. On entend d'ailleurs l'hymne à l'instant, un symbole qui remonte à la légende des combats entre un dragon rouge qui représentait le peuple gallois et un dragon blanc, les envahisseurs saxons.
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Pascal Obispo, personne. Restez avec nous dans un instant. Des infos près de chez vous, sélectionnées rien que pour vous. Et puis musique avec Electric Light Orchestra. Et bien sûr, la suite des meilleurs moments d'Au Taquet avec Valérie Damido et Eric Bastien jusqu'à 13h sur votre radio ici.

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1: La bonne humeur revient dans moins de 4 minutes avec Valérie Damido et Eric Bastien pour les meilleurs moments d'Otake. Le temps d'écouter Electric Light Orchestra, Mr. Blue Sky sur votre radio ici.

0: aussi Joachim d'ici Azur et Stéphanie d'ici Drôme Ardèche. Enfin, plutôt devrais-je dire toute la famille de Stéphanie sur votre radio ici.
1: Alors, chez Joachim, près de Nice, sachez qu'il y a plein de choses qui se passent. On a dit qu'il faisait partie d'une association ABA pour les enfants autistes. On a dit qu'il aimait bricoler. On a dit qu'il faisait, bon, plus maintenant, mais il faisait de la gym tonique. Et alors, il paraît que plus jeune, tu as collectionné des objets en rapport avec la mer.
2: Oui.
1: C'est-à-dire?
2: Ben, je collectionnais tout ce qui était par rapport à, au bateau, voilier, les miroirs, vous savez, en forme de bateau et tout ça. Mais ça, c'est quand j'étais dans mon ancienne région, la Drôme Ardèche.
1: Ah oui, d'accord, tu étais dans la région de Stéphanie, toi, avant, d'accord.
3: Voilà, c'est drôle, ben,
2: j'ai toute ma famille à Port-et-Valence. J'y étais pour le 11 novembre.
1: Ah oui, d'accord. On est sur deux Drômois, en fait. Hein. On n'est pas du tout... Alors,
3: ça... Est-ce que je vous ai dit que vous étiez ma sirène?
1: Oh là là, j'en peux plus.
3: Mais si, quand j'entends le grand
1: bleu...
3: Non,
1: mais tu me coupes la parole. Mais je m'en fous de tes conneries.
3: Mais moi, je vous aime en sirène.
1: Oh là là, coupe-moi ça, j'en peux plus, là. Bien, on va jouer, mon petit Joachim. Tu vas essayer de marquer 3 points. C'est la question à choix multiple. Je te pose la question, je te propose des réponses. Et à mon top chrono, tu as 10 secondes pour me donner ton choix. Tiens, je t'emmène avec Stéphanie. Alors, on va parler du rocher. Aujourd'hui, le 19 novembre, ce n'est pas que la fête des chiottes. C'est aussi la fête nationale de Monaco. Alors, je vais te poser une question sur Monaco. Les jumeaux du prince Albert et de la princesse Charlène s'appellent Albert et Alberta, Jacques et Gabriella, Hugo et Léa, Eric et Valérie.
3: C'est très joli.
1: Top chrono, 10 secondes. Comment s'appellent les jumeaux du prince Albert? Albert, Alberta, Jacques, Gabriella, Hugo et Léa, Valérie et Eric.
2: Jacques et Gabriella.
1: Oui, bravo, bravo. Jacques et Gabriella. Ils sont nés en 2014. C'est eux les héritiers du rocher. Bravo, tu as 5 points.
3: Enfin, nos prénoms étaient quand même sympathiques, ça viendra plus tard.
1: Oui, bien sûr.
3: Bien sûr. Stéphanie n'aime pas non plus les souris. Non, elle non
1: ah,
3: plus.
1: Bah oui,
3: ça,
1: oui.
3: Les serpents non plus, comme toi. Non, les serpents, toi, ça va, Valérie.
1: Non, moi, c'est les serpents, j'en ai rien à fiche.
3: Stéphanie, toi, les serpents...
4: Oui, j'en ai très peur, oui.
3: Ah, oui, oui, oui, oui. Et les souris, ils t'envoient une, tu sais quoi? Qu'est-ce que tu fais, ils t'envoient une?
4: C'est pire, je monte sur la table dès qu'il y en a une.
1: Mais ah. Pourquoi que ces petits animaux si mignons qui ne vont rien te faire?
3: Mais oui. Dis-moi, qui est la personne qui rigole derrière toi, là?
4: C'est ma fille et mon mari.
3: D'accord. Ah. Ils se foutent de toi, en fait.
4: C'est ça.
1: Mais alors, dis donc, je les entends se foutre de toi. Ça veut dire que quand il y a une souris, ils te laissent hurler sur la table. Ah bah la chasse pas, la souris.
3: Évidemment.
4: C'est ça.
1: Ah, voilà.
3: Bon, elle a des manies aussi, elle est maniaque. Elle est maniaque, notre Stéphanie. Et là, je te propose, Stéphanie, de me passer ton mari. Voilà, on va dire un petit mot à l'impierre qui va nous expliquer la maniaquerie de madame. Passez-moi à l'impierre, s'il vous plaît. Ah, on s'intéresse, on va dans les familles, là, dans au taquet. À l'impierre?
5: Oui, bonjour.
3: Bonjour Alain Pierre. Alors en quoi ta femme est maniaque? Vas-y, balance, on y va.
5: Oh ben, il y a le ménage.
3: Ouais. Bon.
5: Il faut que ce soit bien mis à ta place. Si c'est mal fait, elle m'engueule.
3: Ouais. Voilà.
5: C'est cool, quoi.
3: Mais elle t'engueule comment? C'est genre elle te poursuit avec un balai ou qu'est-ce qu'il se passe? Ouais. Ah oui. D'accord.
5: Non, mais elle est méchante avec moi quand je fais le ménage.
1: Oh. Bon. Mais elle fait le ménage toute la journée?
5: Non, quand même pas. Ouais. Le matin, puis après, c'est tranquille.
3: Ouais, je comprends.
1: Oh, mon Dieu.
3: Bon, Alain-Pierre, passe-nous ta fille, là, parce que j'ai aussi eu des choses à vérifier sur, sur Stéphanie.
5: Je vous la passe.
3: Ouais, c'est laquelle? Parce qu'il y a Mathilde et il y a Océane, donc c'est qui, là?
5: C'est Mathilde.
3: Ah, Mathilde, c'est l'aînée, 32 ans, c'est ouais, pas la cadette. Bonjour, Mathilde. Alors, il paraît que ta maman crie beaucoup et qu'elle s'énerve très vite. Est-ce que c'est vrai ou pas?
6: Ah, tout à fait, oui.
3: Ah, bah raconte-nous un peu, comment ça monte jusqu'où? Dans les tours?
6: Oh, c'est pas contre moi,
3: hein,
6: c'est plus contre le papa.
3: Hein. Ouais. Ah, le pauvre! Oh, le pauvre!
1: Donc, Alain-Pierre, il prend cher!
3: Alain-Pierre, il prend cher, quoi. Il prend le balai, il prend. Mais vraiment, elle monte vraiment dans les tours, ta maman, quoi.
6: Ouais, oui. Mmh. Ouais. Elle exagère un peu, quoi.
3: Bon, écoute, tu restes avec nous, vous pouvez jouer en famille, on adore, avec une nouvelle question qui arrive tout de suite, on adore, on est avec toute la famille, là, Alain-Pierre, Mathilde et Stéphanie qui est de retour pour cette question qui vaut 3 points. On est de retour, on y va?
1: C'est la question à choix multiple.
3: Bien sûr. Qu'est-ce qu'un mégalodon? Un mégalodon. Alors, est-ce que c'est un requin préhistorique? Un robot venu du

0: voiture, un virus informatique ou le gros lot d'une tombola qu'on offre à une association caritative quand on a déjà gagné la raclette électrique.
1: Chrono. Moi, je dirais plutôt... Moi, je dirais plutôt un requin.
0: Ouais. Qui c'est qui répond, là? C'est Alain Pierre?
2: Les deux.
1: Oh, les deux.
0: Les deux, d'accord. Voilà. Réponse collégiale. Oui, c'est le requin.
3: Mais oui, c'est le requin.

0: Un des derniers titres d'Amel Bent, L'amour, ça se donne. Gauthier d'Issy-Garlozère et Séverine d'ici Pays de Savoie étaient avec Valérie Damido et Éric Bastien en novembre dernier. Le premier nous racontait avoir déjà sauté d'un avion. La seconde trouvait qu'il y avait trop de monde dans les rues. Et pour y remédier, elle partageait avec nous une idée sur votre radio ici.
1: Alors, Gauthier qui habite à Pouls, tu adores les activités à sensation. Ouh là là là là, t'as pas peur.
2: Donc. Non. Non, j'aime bien ça, et notamment un qui est un club d'aviation et de parachute à côté de chez moi. Et j'ai sauté de l'avion de James Bond, en fait, qui avait tourné dans un film pour James Bond.
3: Ah ouais, quand même.
1: Tu es un peu Gauthier Bond.
2: Ouais, exactement.
1: Et t'as pas eu peur? Parce que t'es très haut quand même, faut sauter là quand même. Qui dit,
4: Non, mais vous savez, il aime l'action, et d'ailleurs, c'est pour ça qu'il vient de Poulpe, parce que Poulpe, fiction. On essaye, on le fait en direct.
2: C'est extraordinaire.
4: Merci Gauthier, t'es le seul qui aime.
1: Ah là là, Gauthier, tu viendras à son spectacle aux trois poneys.
2: Ah, mais là, si tu passes dans la région, là, tu te mascottes pour nous. Là.
4: Ah, mais je te mettrai deux places.
1: Aïe. Bon, alors, on va tout de suite poser la question à choix multiples. Je te pose la question, je te fais des réponses et à mon top chrono, t'as 10 secondes pour me donner ta réponse. Tiens, on part avec une petite chanson.
5: Serre-moi un verre de Beaujolais. 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
1: Voilà. Alors, serre-moi un verre de Beaujolais. Le Beaujolais, ce vin délicieux. Aujourd'hui, 3e jeudi de novembre. Et oui, on célèbre la sortie du Beaujolais nouveau. Alors, je te pose des questions. De quel cépage est issu le Beaujolais nouveau? Le Pinot Noir, le Cabernet Franc, le Gamay, le glouglou à fermentation rapide.
4: Oula.
1: Donc, c'est quoi le cépage du Beaujolais nouveau? Pinot Noir, Cabernet Franc, Gamay, glouglou. Top chrono, 10 secondes.
2: Le Gamay, sans hésitation.
1: Et c'est une bonne réponse! Et oui, chaque année on vend 18 millions de bouteilles de Beaujolais nouveau. C'est dégusté dans plus de 110 pays et c'est effectivement du Gamay. Bravo, 3 points de plus, tu as 5.
4: Bon, Séverine, on n'a que un point, mais on va tout faire pour essayer de remonter au score, hein, de recoller au score, ma Séverine. Séverine, avec ici Pays de Savoie, à Annecy, on a dit que la cuisine c'était pas ton truc, on a dit que t'avais un site, hein, lebabaschool.fr, que le sport c'est pas vraiment de ta came non plus. En revanche, les voyages, tu aimes bien. Alors, même si t'as pas beaucoup non plus énormément voyagé, tu aimerais voir l'Australie. Pourquoi ce pays t'attire?
6: Parce qu'il est très nature. Je le regarde à la télé, hein. Depuis ma télé, je vois que c'est très nature.
4: Eh oui. Et je sais pas, t'as essayé de budgéter, d'organiser, c'est vraiment compliqué pour aller en Australie ou tu penses qu'un jour ce sera possible pour toi?
6: Ah oui, tous les miracles sont possibles et j'aurais pas besoin de budgéter. Je vais même le gagner en cadeau un jour, tiens.
1: Oh là là, mais voilà, quelqu'un de positif.
4: Elle aimerait un super pouvoir, un petit peu comme Harry Potter, vous adorez, Valérie. Toi, t'aimerais être quoi, en fait, comme super pouvoir?
6: J'aimerais disparaître, ou alors que les autres disparaissent.
1: Ah oui, carrément, c'est pas pareil, hein.
4: En fait, tu voudrais être invisible. Ouais, invisible, parce que... Ben voilà, quand tu dis que j'aimerais que les autres disparaissent, tu veux tuer personne, on est d'accord. Tu veux juste qu'ils soient invisibles.
6: Voilà. Juste au moment où je passe, mais après ils peuvent réapparaître.
1: Ah oui, d'accord.
6: Bien sûr. On a trop de monde maintenant sur Annecy, c'est une catastrophe.
4: Bah ben oui.
1: Mais voilà. Oui, c'est beau Annecy, hein.
4: Allez, je te chante gentiment. Dans un instant, vous verrez à quel point c'est une chèvre. Enfin, à quel point elle a un côté Pierre Richard. Voilà. Non, mais oui, c'est vrai. Elle a un côté.
1: Le gars vient de traiter sa candidate de chèvre.
4: Non, mais.
1: J'ai envie de chialer.
4: Elle a un côté François Pignon, quoi. Donc oui, on en parle d'accord. Dans un instant. Il est gentil, Monsieur Pignon.
1: Oui, allez.
4: On y va? On joue?
1: Oui.
4: Allez, avec les Beatles. Avec plaisir, les Beatles.
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4: Il est question de conduite. Et quand on parle des Beatles, on pense à Liverpool, on pense à l'Angleterre, et puis on se demande pourquoi les Anglais roulent-ils à gauche? Voici la question que je te pose. Alors, premièrement, parce que historiquement, les voitures anglaises ont d'abord été importées du Japon. Ou alors parce que c'est plus pratique pour saluer la reine sans lâcher le volant. Parce qu'au Moyen-Âge, les cavaliers anglais préféraient dégainer leur épée de la main droite. Ou parce qu'à droite, il y avait déjà les Français garés en double file. 10 secondes top chrono.
6: La première.
4: Ah, c'est difficile de tout répéter. Historiquement, les voitures anglaises ont d'abord été importées du Japon, tu dirais ça?
6: Voilà.
4: Non. C'était le Moyen-Âge, parce qu'au Moyen-Âge, les cavaliers anglais, effectivement, préféraient dégainer leur épée de la main droite. Et voilà, et ça s'est perpétué depuis ces combats, une habitude qui est restée avec l'arrivée des voitures des siècles plus tard. Et c'est pourquoi les Anglais roulent à gauche.
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0: Vous écoutez ici The Police, Don't Stand So Close To Me. Dans une minute, nous retrouvons Gauthier d'ici Gare-Lozère et Séverine d'ici Pays de Savoie, à qui Valérie Damido et Eric Bastien ont demandé des répliques du film La Soupe aux Choux. Et franchement, bravo, ils ont fait ça avec talent sur votre radio ici.
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2: Ici, nous sommes avec Gauthier qui est en tête avec 10 points, Séverine 6 points. Bon, il reste encore le bingo, mais bon, j'ai très confiance en Gauthier. Mmh. Alors, on l'a dit tout à l'heure que tu avais peur des aiguilles, que tu t'évanouissais aux prises de sang, les vaccins, les trucs. Il paraît que quand ton deuxième enfant est né, tu as vu l'aiguille de la péridurale.
3: Ah ouais.
2: Et tu t'es évanoui. Du coup, tu t'es cogné la mâchoire sur le lavabo. Donc, du coup, les infirmières se sont occupées de toi et ta femme, elle s'est démerdée toute seule.
3: Ouais, ouais, mais elle est grande, donc ça va.
2: Ça que le gars s'évanouit et sa femme, eh ben, elle poussait madame, elle a poussé toute seule.
4: En même temps, quand on habite à Pou, c'est normal de pousser. Ah, c'est la meilleure, peut-être.
2: Celle-là. Non, non. Non, la meilleure, je crois que c'est prendre le pouce. Non, je crois que c'était la meilleure.
3: Ouais,
2: bon. On déconne, mais les infirmières sont quand même revenues à temps pour l'expulsion. Voilà, alors, il paraît que tu adores Gainsbourg. Tiens, on va te mettre un petit truc. Nous. Et alors, il paraît que dans tes films préférés, bon, évidemment, t'es un homme de goût. Prenez un chewing-gum, Emile. Tout le monde aime La Cité de la Peur. Tiens, je te mets la carioca. Ah là là là, Darmon.
4: Excusez-moi, vous avez un morceau de pomme de terre là. Voilà.
3: Ouais.
4: Vous voulez pas un whisky
2: Fais pas un doigt.
3: Juste un doigt.
2: Juste un doigt. Non, mais vous voulez pas un whisky avant?
4: Un whisky d'abord.
2: On aime tellement ce film.
4: Écoutez,
2: oh là là.
4: Laissez la police faire son travail. Let's the police. C'était commissaire Bialès.
2: Non, mais c'était magnifique. Ceux qui ne l'ont pas vu, voyez-le, c'est un chef-d'œuvre. Alors, donc, Gauthier, maintenant qu'on t'a bien encouragé, tu vas donc gagner ce bingo, hein, s'il te plaît. Alors, aujourd'hui, on est sur les prénoms. À mon top chrono, tu vas avoir 10 secondes pour me citer un maximum de prénoms de filles démarrant par la lettre B, comme bougie, bouchon, bougeoir. Que sais-je. Max de prénoms de filles qui démarrent par B comme bouchon. Top chrono, 10 secondes.
3: Brigitte, Béatrice, Bernadette, Bénédicte, Blandine, Barbara, Berthe, Betty.
2: Tu m'en as donné 8, bravo.
4: Bien,
2: bravo,
4: hein.
2: Il y avait Benjamin, Bertie, Bernice. Tu m'en as donné 8, champion du monde. On va voir si Séverine fait mieux.
4: Exactement, Séverine. Ça va Séverine, tu le sens bien là, cette dernière phase finale de l'émission, du jeu, hein?
5: Il est trop fort ce Gauthier.
4: Oui, c'est vrai qu'il est fort. On va voir ce que tu vas faire dans un instant. Mais Séverine, je rappelle que tu es fan de ce film. Oui, la soupe. Et j'ai besoin de Gauthier. Oui, nous allons faire un petit peu théâtre et nous allons voir comment ça se passe. Retiens bien cette phrase, Séverine. Tu vas t'adresser à Gauthier, tu vas lui dire « Bon Dieu, est-ce que ça va le bomber ?» C'est bon, tu as retenu cette phrase ?
5: Oui. Bon Dieu, est-ce que ça va le bomber ?
4: Est-ce que ça va le bomber ? Et Gauthier, tu vas répondre « Oh oui, mon Claude, je suis au taquet !» Attention, on remet la musique, on y va. Action, moteur, Séverine, ça tourne.
5: Bonjour, est-ce que tu vas bien, Gauthier?
3: Oh oui, mon
2: Claude,
3: je taquine.
2: Ah là là, déclaration pour les Césars 2026.
4: Je n'en peux plus, c'est formidable.
3: César, c'est mon deuxième prénom.
2: Oh là là.
4: Écoutez, je ne sais comment enchaîner, peut-être avec un extrait de Danny Briand. Allez.
2: Je préfère
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2: Ah là, j'adore. C'est l'animation comme on l'aime.
4: Bon, ma petite bombée, mon Claude, avant de péter, comme dans le film.
2: On va gagner le bingo, enfin on va essayer.
4: Bingo. On va faire péter le bingo. Voilà, c'est pas mal celle-là. Maximum de prénoms, c'est la même, hein. Sauf que je vais te demander, les garçons, par la lettre B, comme bougie, comme bougeoir. Maximum de prénoms, commençons par la lettre B pour les garçons. Top chrono.
5: Bernard, Baptiste, Benjamin, Briand, Boris, Brad Pitt.
2: Brad Pitt.
0: 5.
4: Ouais, il y en a 5, puis brillant.
2: Bon, on te le donne parce qu'on t'aime bien, mais.
4: Brian, quoi.
2: Tu voulais dire Brian.
4: Ou Danny Brian. Peut-être Danny Brian, quand je vois tes yeux. Danny Brian.
2: Ouais, quand je vois tes yeux.
4: Eh ben, Séverine, tu vas pouvoir tourner péter avec le bombé. Hein, et espérer d'autres points.
2: Eh ben, j'ai envie de te dire que Gauthier, demain, tu seras en finale avec nous.
4: Bravo. Hein.

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1: La liste de Rose. Allez, les meilleurs moments d'Otakia, c'est fini pour aujourd'hui. La suite demain avec une histoire d'éléphant, entre autres, sur votre radio ici. 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Restez avec nous à suivre Johan Rock pour Ici dès 5h sur votre radio ici.

0: 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Petit souvenir des années 90. L'Eurodance de Gala sur votre radio locale.
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0: Bonjour à vous qui êtes déjà debout alors que le soleil, lui, est toujours couché. Vous connaissez les habitudes de la maison. Info locale, musique et le sourire de mise ici dès 5h pour la musique. Mylène Farmer se prépare à faire son entrée. Puis quelques infos pratiques pour vous faciliter le quotidien cet été. Sans oublier, évidemment, de vous informer au plus près de chez vous. Bonjour Cyril Ardorodon.
2: Bonjour Johan Rock, bonjour à tous.
0: Les incendies toujours à la une de l'actualité ce matin.
2: Avec le déplacement d'Emmanuel Macron à Bordeaux hier soir, et les habitants évacués dans les Landes qui ont pu regagner pour la grande majorité d'entre eux leur domicile.
0: Par ici les économies, se faire prescrire des séances de sport par son médecin, non seulement c'est possible, mais Valère Coréard vous explique tout à 5h13. Et puis venez nous raconter comment se déroule votre été, pile presque au milieu de cet été. Vous appelez la radio et vous repartez ce matin avec votre paqueté, un sac rempli de surprises avec notamment le roman de la semaine, celui d'Agnès Martin-Lugan, 0810. 055 056. Bon début de journée à l'écoute d'ici.
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0: Nous sommes le mardi 28 juillet, il est pile 5h. Le journal présenté par Cyril Ardorodon et donc Emmanuel Macron était à Bordeaux hier soir face au méga-feu qui touche la Nouvelle-Aquitaine.
2: Le chef de l'État a pris la parole depuis la salle de crise du Centre opérationnel départemental d'incendie et de secours de Bordeaux avec des nouvelles des incendies dans les Landes et en Gironde.
3: Voilà l'état de la situation et donc une avancée et un feu contenu fixé dans les Landes. Une situation qui est encore très difficile en Gironde, mais on continue de se battre. Il a été stabilisé, comme on dit, mais il continue d'être virulent.
2: Dans les Landes, la très grande majorité des habitants évacués de Biscarrosse, Parentis-en-Born et Sanguinet peuvent désormais rentrer chez eux, dit le préfet, à l'exception d'une dizaine de quartiers de Biscarrosse. Dans le secteur, certaines routes sont interdites à la circulation. En Gironde, à présent, un retour à la maison n'est pas encore d'actualité pour les 220 000 personnes évacuées. 500 hectares ont été parcourus en 24 heures. La journée d'hier a été plus favorable, comme espéré par les pompiers. Mais les semaines à venir seront dures et on doit tenir, dit Emmanuel Macron, qui appelle à rester unis. Il a aussi échangé avec le maire de Biganos, Bruno Lafont, sur l'avenir de la forêt.
4: On ne peut plus adapter notre massif tel qu'il était et comme l'ont fait nos grands-parents et nos parents. Aujourd'hui, on a un phénomène nouveau. Oui. On a plus de monde, il y a plus d'habitations et le climat a changé. Donc il faut que nous ayons des pare-feux entretenus, oui, plus grands, et quitte à perdre 1 000 000 ou 2 000 hectares, mais on le perd. Mais par contre, on sauve le reste. Parce que sinon, on va partir dans la forêt landaise. Il y a toute l'économie, il y a biodiversité.
5: Est-ce qu'il faut replanter les mêmes essences uniquement?
4: Et si on n'y met pas le feu, le pain ne brûle pas. Hein. Mais quand il brûle, les vieux, ils savaient qu'il fallait organiser. D'où ils ont organisé la DFCI. Là, il va falloir faire des travaux beaucoup plus importants. Mais seul, on n'y arrivera pas, même au niveau régional. Il faut qu'on soit aidé. Oui. Et que l'Europe nous aide. C'est un massif qui produit. C'est l'un des plus gros massifs forestiers qui produit. Il y a une industrie. Donc.
5: Non, mais c'est clair. De toute façon, je partage totalement cette philosophie. On ne peut pas rester avec les mêmes.
6: Les mêmes techniques, les mêmes références.
4: Il faut qu'on y arrive, il faut le faire.
5: On l'a fait sur d'autres endroits et on sait qu'il faut le faire.
2: Et selon la préfecture, près de 6000 pompiers militaires et forces de sécurité intérieure sont mobilisés. Et des secours comme Alexandre Boisseau, pompier professionnel à Mayenne. Il est intervenu en Gironde et vient tout juste de rentrer chez lui. Il raconte l'enfer.
7: C'est en fait cette déconnexion totale entre la réalité qu'on croit connaître et en fait la réalité du terrain pendant l'incendie. C'est un ensemble de choses. C'est en fait de vivre dans le noir complet quasiment toute la journée à cause du panache de fumée. C'est les odeurs de sapins brûlés, d'habitations brûlées malheureusement. Au Porge, on a eu pas mal de missions en fait de défense de maisons. Pour le coup, le ratio est vraiment pas bon. On a fait ce qu'on pouvait, mais je vais vous dire que pour 5 maisons sauvées, on a regardé 15 qui brûlent à côté, quoi. Donc en fait, c'est tout cet ensemble visuel, olfactif, et puis évidemment au niveau du son, en fait, entendre ce vent qui craque dans les arbres de la forêt, et puis ce crépitement continuel des flammes, quoi. qui était partout. Quoi.
2: Le pompier professionnel à Mayenne, Alexandre Boisseau, au micro d'ici Mayenne. En Gironde, on compte 4 nouveaux sapeurs-pompiers blessés pour un total de 88 blessés depuis mercredi. Ce matin, d'autres feux restent actifs ailleurs en France. C'est le cas à Corté, en Corse. Dans le Var, les reprises du feu du Gros Bessillon ont été circonscrites selon la préfecture. Feu fixé dans les Hautes-Alpes après avoir parcouru 510 hectares. 7 départements sont en orange pour un risque élevé de feux de forêt. Il s'agit des Pyrénées-Orientales, de l'Aude, de l'Hérault, du Gard, du Vaucluse, du Var et de l'Essonne. Et puis voilà qui n'arrangera rien aux incendies. Une nouvelle vague de chaleur arrive à partir d'aujourd'hui selon Météo France, avec jusqu'à 40 degrés attendus dans le sud-ouest et un pic demain. Il fera par exemple 38 degrés à Paris et Tours ou 36 à Lyon et Grenoble.
0: Ici 5h04, qui pour succéder à Didier Deschamps à la tête des Bleus?
2: La Fédération Française de Foot doit officialiser le nouveau nom du sélectionneur de l'équipe de France. Sans suspense, c'est Zinedine Zidane qui est attendu. Un rêve pour le champion du monde 98 et triple vainqueur de la Ligue des Champions comme entraîneur du Real Madrid. Et dans son quartier de la Castellane à Marseille, personne ne l'a oublié, Mathilde Vinceneuf.
8: Sur les murs de la cité de la Castellane, il y a les tags qui indiquent la présence des points de deal et il y a cette fresque de Zidane en haut d'un immeuble. L'emblème du quartier assure Ada et Mario, 25 ans, et entraîneur pour le club de foot amateur de la cité, le FC Castellane.
9: Nous, c'est un honneur que Zinedine Zidane vienne à la Castellane et franchement, nous, on est fiers de lui.
10: Il nous donne de l'espoir, que ce soit pour nous, que ce soit pour les enfants. Parce qu'en tant que coach, il a été excellent. En tant que joueur, il a été excellent. Et il y a des légendes qui ne disparaissent jamais. Et Zidane, il en fait partie.
8: Une légende qui a encouragé les jeunes de la Castellane cette année quand ils se sont qualifiés pour la finale de la Coupe de Provence. Ada a gardé précieusement la vidéo sur son portable.
11: Bonjour les amis. Le plus important, c'est de prendre du plaisir. Régalez-vous.
9: Zidane vous soutenir, c'est comme une victoire.
8: Pour Abou, le simple fait d'avoir été dans la même école que Zidane est déjà une fierté. À 18 ans, le jeune homme a suivi les exploits de coach de l'enfant du quartier.
12: Quand je suis né, Zinedine Zidane, il avait déjà arrêté de jouer au foot, mais après aussi, j'ai eu la chance de le voir remporter les 3 Ligues des Champions d'affilée avec le Real Madrid. Et j'espère que maintenant, avec l'équipe de France, il aura le même succès. C'est un leader et ça peut que bien se passer pour lui.
8: Pas de doute, ici à la Castellane, il y aura du monde devant la télé pour suivre le premier match des Bleus coaché par Zidane.
2: Et ce premier match des Bleus, ce sera le 25 septembre en Turquie. Allez, on jette un coup d'œil à la météo, Johan, et c'est un temps chaud et sec au programme de ce mardi.
0: Avec ce matin le soleil qui domine sur l'ensemble du territoire, à noter quelques fraîcheurs dans les campagnes en début de journée, des fraîcheurs qui vont rapidement se dissiper dans le sud-est. Le vent, lui, va souffler vigoureusement jusqu'à ce soir. Mistral et Tramontane seront de la partie. Puis pour les températures, ce matin, c'est agréable, des valeurs pas trop élevées pour l'instant. 18 en milieu de matinée à Toulouse, 14 à Aurillac et La Rochelle, 18 à Paris, 16 à Strasbourg. Et puis en revanche, dans le courant de l'après-midi, c'est le retour des fortes chaleurs. Premier acte de cette déjà quatrième vague annoncée de l'été, avec un mercure qui va commencer à voir rouge sur quasiment tout le pays. On va dépasser les 30 degrés de moyenne, 32 à Paris, 32 à Bourges, également 34 à Bordeaux cet après-midi, ainsi qu'à Biarritz, 36 à Toulouse, et puis jusqu'à 39 degrés au fin fond du Gers. Et chez vous, quel temps fait-il ce matin? Vous nous postez un petit message sur la page Facebook d'ici, le nom de votre commune, une température. On fait la météo ensemble.
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0: À 5h07, merci d'être des nôtres. Voici de quoi lancer votre journée.

0: Tous les matins, on chante les années 80. À l'instant, c'était Mylène Farmer sur votre radio locale. Bon réveil, il est 5h11.
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0: Ce matin, je vous parle de Denis, quinquagénaire, qui a les puzzles pour religion. C'est sa grand-mère à l'époque qui, lorsqu'il était gamin, lui avait filé le virus. Une passion dont je parle au passé, car il y a quelques années, lorsque sa grand-mère est morte, il a remisé toutes ses boîtes de puzzles au placard. Visiblement, ça lui rappelait beaucoup trop de souvenirs, ceux de sa grand-mère. Et c'est pour cette raison qu'il n'avait jamais ouvert la boîte que cette dernière lui avait offert peu de temps avant de disparaître. Michel n'avait donc jamais osé ouvrir cette boîte jusqu'à l'année dernière, où il s'est surpris à assembler les pièces du puzzle comme avant. 9 mois de patience, il lui a fallu pour venir à bout de ce 38 000 pièces représentant une carte forestière, celle qui se trouve juste à côté de la maison. Et la surprise, Michel remarque des dessiné à l'encre sur le motif imprimé, une ligne qui n'avait rien à voir avec le puzzle d'origine. Intrigué, il prend alors le petit mot laissé par sa grand-mère accompagnant la boîte de jeu. Le message était pourtant clair. Ce tracé sur le puzzle mène à un point précis dans la forêt à quelques kilomètres de chez lui. Michel s'y est donc rendu le week-end suivant et il a découvert, aux surprises, enterré sous la mousse, une petite boîte de fer avec quelques économies et des bijoux laissés par sa grand-mère. Un puzzle de 38 000 pièces, donc pour testament. C'était la belle histoire de ce matin.
2: Il a bien fait de le reconstruire, ce puzzle.
0: Vous êtes puzzle, vous ?
2: Pas du tout.
0: Pas la patience.
2: Pas du tout la patience.
0: Deux pièces, pas la patience.
2: Ah non, mais j'arrive même pas à faire les bordures, vous savez.
0: Je vais même vous dire, Cyril, oui. Une pièce, c'est déjà trop.
2: C'est déjà trop.
0: J'en fais trop, oui. 5h12, dans l'info d'ici, on vous parle d'une application dédiée aux incendies.
2: Oui, cette application participative Feu de forêt, qui est l'application mobile gratuite la plus téléchargée depuis quelques jour.
0: La musique d'ici, bientôt de retour avec les Stones. Mick Jagger fêtait ses 83 ans dimanche dernier. Le rock, ça conserve plus que bien les Stones et maintenant quelques économies. Bonjour Valère Coréard, chaque jour avec vous, un bon plan pour faire grimper au rideau notre pouvoir d'achat. Aujourd'hui, on se fait prescrire des séances de sport par son médecin.
3: Avez-vous déjà entendu parler du sport sur ordonnance ? Alors c'est très sérieux, hein, je vais vous éclairer de suite. N'imaginez pas aller vous faire prescrire 10 cours de tennis ou de golf, on n'est pas dans ce registre. Mais si votre situation le justifie, vous allez pouvoir vous faire prescrire du vélo, du yoga, de la gym ou même de la natation. Parce qu'on le sait toutes et tous, le sport c'est la santé. Alors quand on parle de sport sur ordonnance, on parle d'activité physique adaptée pour les personnes atteintes d'une pathologie de longue durée, une maladie chronique ou encore des personnes en situation de perte d'autonomie, comme le handicap, le grand âge. En pratique, tout part d'une prescription de votre médecin qui va définir les objectifs, mais aussi les précautions à prendre. On va ensuite vous faire faire un bilan physique, mais aussi un bilan de motivation.
0: Et donc, on pratique notre sport sur ordonnance et ensuite, c'est gratuit ?
3: Alors, sur le prix, non, l'assurance maladie ne va pas prendre en charge vos cours de sport adaptés, mais votre mutuelle pourra éventuellement apporter une participation. Je vous conseille aussi de vous renseigner sur les aides locales éventuellement en place. La porte d'entrée est en général le centre communal d'action sociale de votre commune, donc le CCAS. Et puis, vous avez la liste des centres agréés sur le site monparcourshandicap.gouv.fr. Enfin, si plus globalement, vous avez envie de vous remettre au sport, mais que vous n'avez pas la motivation pour faire ça seul, je vous comprends, il y a très souvent des clubs, des associations sportives qui organisent des cours collectifs à des prix très intéressants dans les différentes villes et villages de France. C'est parfois même gratuit et c'est bien souvent le dimanche, ce qui est pratique. En tout cas, si ce sujet du sport vous intéresse, pensez à m'écrire, vous me posez vos questions ou vous me donnez vos solutions. Mon mail, c'est paricideseconomies@radiofrance.com.
0: Merci. Demain, Valère, vous nous parlerez d'une chose qui semble tomber au coin du bon sens, mais qu'on fait rarement, vérifier le prix sur le ticket de caisse. En attendant, vous écoutez ici, 5h15, bon réveil.
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0: L'info d'ici ce mardi matin, c'est cette application mobile gratuite la plus téléchargée depuis 4 jours.
2: Dans un contexte de violents incendies en Gironde, dans les Landes, mais aussi dans le Var ou en Corse, l'application participative Feu de forêt qui donne toutes les informations en temps réel sur tous les incendies détectés en France. Caroline Félix, vous avez contacté son créateur.
5: Anthony Montardi qui n'en revient toujours pas.
6: 400 à 500 connexions par seconde, c'est colossal.
5: Des connexions pour suivre la progression casée en temps réel des feux. Cette frénésie traduit aussi le désespoir de certains évacués.
6: On a énormément de messages auxquels, bien évidemment, nous ne pouvons pas répondre. Par exemple, est-ce que ma maison a été détruite ou pas ?
5: L'appli Feu de forêt reçoit beaucoup de témoignages, vidéos ou photos. Ils sont vérifiés par des sapeurs-pompiers, des forestiers ou des agents de préfecture. Une équipe bénévole.
6: C'est un travail acharné, même en pleine nuit, 4h du matin, on reçoit encore des messages. C'est quand même moins de 10 bénévoles qui se sont relayés jour et nuit pour traiter plus de 20 000 signalements.
5: Une triple vérification basée notamment sur les conditions météo, des témoignages ou des images satellites, car avec plus de 700 000 utilisateurs actifs, ils savent qu'ils n'ont pas le droit à l'erreur.
6: Je vous dis que la situation, elle est hors de contrôle de tel côté. Si on marque ça noir sur blanc sur feu de forêt, on sait très bien que ça va déclencher une inquiétude auprès de la population qui, automatiquement, va avoir le réflexe de faire des appels 1812 inutiles.
5: D'où ce projet pour l'an prochain. Les SDIS, les préfectures ou les mairies pourront poster directement sur l'application Feu de forêt.
2: Le reportage de Caroline Félix sur votre radio locale ici.
0: 5h17 ici, ce mardi, on part dans les coulisses de l'émission de télé-réalité Secret Story. Dans 3 minutes, notre invité sera Christophe Beaugrand. Est-il utile de les présenter ?
2: Non.
0: Non ?
2: On les présente pas.
0: On le fait pas alors ?
2: Non, on le fait pas.
0: Et Stone, sur votre radio locale.

0: 5h21, ici, rien de tel que quelques guitares et un café pour bien se réveiller. C'est un 28 juillet qu'ils sont nés, 61 ans ce mardi pour l'ancien international de rugby à 15, Vincent Moscato, une gouaille inimitable pour cet ancien sportif reconverti en animateur radio. Aujourd'hui également, le réalisateur et scénariste Francis Weber fête son anniversaire, 89 bougies pour l'auteur du Dîner de cons. Lui doit aussi la saga des compères, La Chèvre, Les Fugitifs, ces comédies dans lesquelles François Pignon ne manquez jamais de faire des siennes. Et puis, si vous avez été adolescent dans les années 90, alors l'actrice Elizabeth Berkley ne vous est pas totalement étrangère. C'est elle qui jouait cette lycéenne nommée Jessie dans la série Sauvée par le gong. Carnet noir, enfin, il y a 41 ans aujourd'hui, nous quittait Michel Audiard, dialoguiste star des comédies populaires des années 60, 70, 80. C'est lui qui signa les répliques du fameux et des fameux Tonton Flingueur, ainsi qu'une brouettée de films au titre à rallonge, comme « Faut pas prendre les enfants du bon Dieu pour des canards sauvages » ou « Comment réussir quand on est con et pleurnichard » ou, plus sobrement, « Garde à vue » avec Michel Serrault et Lino Ventura. Si c'est un 28 juillet que vous êtes né, eh bien, on vous souhaite de passer une excellente journée. Il est 5h22. Ce mardi, on parle télé-réalité et pour l'occasion, on vous emmène dans la Maison des Secrets. Bienvenue à Secret Story, le programme estival du groupe TF1 adapté du format américain Big Brother. Le concept, vous le connaissez, des jeunes gens se retrouvent en huis clos, chacun devant cacher aux autres un truc plus ou moins important. Charge aux autres de deviner quel est leur secret. Et parfois, le mystère est dur à percer.
1: C'est une histoire qui est incroyable, qui fait partie de moi. J'ai grandi avec une vache et qui était une sœur pour moi, que je considère comme la deuxième maman.
0: Et ça fait presque 20 ans que ça dure. Lancé au milieu des années 2000, Secret Story reprend les codes de Love Story, qui fut par chez nous la toute première émission de télé-réalité. Cette année, la moyenne d'âge des candidats est de 25 ans. Et parmi les secrets déjà dévoilés, l'une des candidates n'a qu'un seul rein, alors qu'une autre est la descendante du roi Louis XV. J'ai demandé à l'animateur Christophe Beaugrand s'il pense que le casting est à l'image des jeunes gens d'aujourd'hui.
2: Je suis convaincu que les anciennes générations, en regardant notre émission, ils peuvent aussi se rendre un peu compte de ce qui plaît aux jeunes aujourd'hui, de la façon dont les jeunes peuvent parler, de leurs points de repère, de leurs références, de la façon dont la société évolue. C'est ça que je trouve assez passionnant dans la télé-réalité. Je pense que c'est une émission qui peut même avoir une utilité sociale ou sociétale. J'ai reçu un message l'autre jour sur mes réseaux sociaux d'une dame qui s'appelait Marie-Thérèse, qui a 70 ans et qui adore Secret Story. Donc, c'est plus large qu'on ne pourrait le croire.
0: Reste qu'au fil des saisons, il est de plus en plus ardu pour la production de dénicher des profils authentiques, de ceux ne cherchant pas à surjouer l'archétype du candidat de télé-réalité. Un mot quand même sur la fameuse Maison des Secrets qui suscite tant de fantasmes. Située dans les Yvelines, en région parisienne, elle participe pleinement au caractère iconique de Secret Story, comme nous l'explique Christophe Beaugrand.
2: Il y a un côté culte dans cette émission. Il y a une référence un peu pop culture avec la maison et on croule chaque année. Moi, je reçois plein de messages. Je vous demande de dire, est-ce qu'on pourrait visiter la maison? Est-ce que je pourrais voir à quoi ça ressemble en vrai? Est-ce que vous pouvez me montrer où sont les caméras? Il y a un côté fascination.
0: Elle est confortable, cette maison?
2: Ah oui, moi j'adore la visiter. Alors, pour tout vous dire, comme nous avons lancé en pleine canicule, la clim fonctionne très bien dans la maison. Donc, je me suis dit, oh là là, j'aurais préféré rester dormir dans la maison que chez moi où je n'ai pas la clim. J'avoue que eux, ils ont bien dormi.
0: Secret Story, la quotidienne, c'est à voir ce soir, 19h55 sur TMC. Et si vous veniez parler dans le poste tous les matins, vous êtes nos invités sur l'antenne d'ici. Venez nous raconter, tiens, comment se passe votre été. 0810 055 056, le roman d'Agnès Martin-Lugan. Et dans le pack été, ce grand sac aux couleurs de votre radio locale rempli de goodies. Pour l'heure, voici Céline Dion. Elle sera dans un gros mois en France.
3: On a hâte.
0: Pour une série de concerts. En attendant, nouveauté. Bonjour, pardon, merci, dans le désordre. Merci d'être des nôtres ce matin, ici.
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0: Vous écoutez ici, juste avant les infos de 5h30, on apprend en souriant avec Stéphane Bern qui nous fait remonter le cours de l'histoire. Ce mardi, Stéphane, on part au temps surnaturel des grands travaux.
1: C'est l'histoire d'un évêque qui rêve d'un archange et la France gagne l'un de ses plus beaux miracles de pierre. Pas besoin de permis de construire, le commanditaire, c'est le ciel. Nous sommes au début du 8e siècle. Il est minuit, le silence règne sur l'évêché d'Avranches en Normandie. Soudain, une voix s'élève. « Aubert !» L'évêque sursaute. « Construis-moi un sanctuaire sur le mont Tombes !» L'évêque se réveille, un peu sonné. « Un sanctuaire, là-bas, sur ce rocher battu par les vents et encerclé par la mer ?» Franchement, il n'y avait pas un terrain plus plat, genre Deauville ? C'est pourtant bien l'ordre de l'archange Michel, venu le trouver dans son sommeil par trois fois.
2: Il y a des gens qui voudraient bien dormir, assez !
1: Pour convaincre l'évêque, la légende raconte que Saint-Michel finit par toucher le front d'Aubert du doigt, si bien que son crâne est perforé et porte à jamais la trace de cette mission divine qui lui a été confiée. Devant l'évidence, l'évêque n'a pas d'autre choix que d'obéir. En 708, il fait bâtir un oratoire dédié à Saint-Michel. Saint patron des soldats, mais pas des maçons. Pourtant, vu le chantier, il aurait bien mérité. Et de là, tout commence. Les moines prient, les pèlerins affluent, et le mont se transforme en phare spirituel. Au fil des siècles, le sanctuaire s'agrandit, devient abbaye, forteresse et chef-d'œuvre d'architecture inscrit au patrimoine mondial de l'UNESCO. Reste à savoir si le mont Saint-Michel

0: pompiers, militaires et forces de sécurité intérieure sont mobilisés. 4 nouveaux sapeurs-pompiers ont été blessés. Alors la solidarité s'organise pour les pompiers et pour les sinistrés. Et des collectes ont été lancées par le Secours Populaire, la Fondation de France ou encore la Fondation du Patrimoine. Ici Gironde lance son urgence solidarité pour aider au relogement des sinistrés. C'est à lire sur ici.fr. Aujourd'hui, les Pyrénées-Orientales, l'Aude, l'Hérault, le Gard, le Vaucluse, le Var et l'Essonne sont placés en orange pour un risque élevé de feux de forêt. Des incendies restent actifs à Corté en Corse ou encore sur le massif du Gros-Bessillon dans le Var. Dans ce contexte, le drame au nord d'Arles, dans les Bouches-du-Rhône, hier, un sapeur-pompier de 38 ans est mort après la sortie de route du camion-citerne qu'il conduisait. 4 pompiers sont décédés en un peu plus de 2 semaines en France. L'actualité, c'est aussi ces mesures dévoilées par le ministère de la Culture 9 mois après le casse du Louvre. Objectif, renforcer la sécurité de nos musées et monuments. Le gouvernement recommande par exemple de retirer certains objets des vitrines dans l'attente d'une meilleure sécurisation. Et puis qui pour succéder à Didier Deschamps? Le nom du nouveau sélectionneur de l'équipe de France dévoilé aujourd'hui. Sans surprise, c'est le champion du monde 98, Zinedine Zidane, qui devrait prendre la tête des Bleus.
1: Vous écoutez ici ce mardi 5h32 dans l'info d'ici. Emmanuel Macron était donc à Bordeaux hier soir face au feu dans les Landes et en Gironde.
0: Le chef de l'État était au centre opérationnel départemental d'incendie de secours de Bordeaux. Il y a passé plus de 2 heures. Le feu dans les Landes est désormais fixé, c'est ce qu'il a annoncé, mais pas celui en Gironde. Car même si la journée d'hier a été plus favorable, Emmanuel Macron a affirmé que les semaines à venir seront dures et que l'on devait tenir. François Ventejou.
2: Au cœur de la cellule de crise, le patron des pompiers girondins, Marc Vermeulen, retrace au chef de l'État, carte à l'appui, l'historique de l'incendie.
3: Dès la première journée, en fait, il avait déjà parcouru 1000 hectares.
2: Emmanuel Macron, concentré, les bras croisés, écoute attentivement.
3: Le rose, c'est la
4: qu'il part de où ?
3: Il part ici. Du Somos.
4: C'est vraiment ça.
2: Voilà. Au vu des explications, le président semble plutôt optimiste sur l'avenir de l'incendie.
5: Mais là, selon toute vraisemblance, à part des très grands sauts ou le pyrocumulonimbus, normalement, il ne devrait pas réussir à gagner.
3: En tout cas, on fait tout pour.
2: Et ça, même si les secours ne peuvent pas compter sur les moyens aériens la nuit, ce qui a surpris et agacé le chef de l'État.
5: Et pourquoi, en fait ?
6: Pour des questions de sécurité.
2: Quelques minutes plus tard, face à la presse, Emmanuel Macron reconnaît que la France doit être plus performante sur les opérations aériennes nocturnes.
7: Les moyens aériens que nous avons déployés, notre doctrine d'intervention, aujourd'hui, ne permettent pas de le faire. Et donc, on va regarder dans les prochaines heures deux choses, les capacités militaires éventuellement qu'on peut mobiliser et les capacités avec certains prestataires privés qu'on peut mobiliser.
2: Des offres de partenaires privés pour des appareils en capacité de voler la nuit sont en train d'être examinées.
0: Le reportage de votre radio locale ici, signé François Ventejou. On jette un coup d'œil sur vos conditions météo pour aujourd'hui. Johan, aujourd'hui, c'est la chaleur qui est de retour.
1: Avec ce matin, le soleil qui domine sur l'ensemble du territoire, quelques fraîcheurs, on va en profiter, des fraîcheurs dans les campagnes qui seront de courte durée, puis dans le sud-est, le vent qui continue de souffler jusqu'à au moins ce soir, Mistral et Tramontane au rendez-vous ce matin. Le mercure relèvera 18 à Toulouse, 14 en milieu de matinée à Aurillac et La Rochelle, 16 à Strasbourg, et puis dans le courant de l'après-midi, c'est donc le retour des fortes chaleurs. Alors bon, pour cet après-midi, elles ne seront pas encore trop élevées, si je puis dire, ces chaleurs, mais toutes quasiment au-dessus d'une moyenne de 30 degrés, 32 à Paris, par exemple, 33 à Bourges cet après-midi, 34 à Bordeaux, jusqu'à 39 dans le Gers, prévu ce mardi. Et chez vous, comment ça se passe? Vous nous avez envoyé vos petits messages, vos posts sur la page Facebook d'ici, comme l'a fait Nathalie, qui vit à Chambéry, en Savoie. Chez elle, ce matin, il fait 17 avec un petit air frais agréable. Christian, qu'on salue, vit lui en Haute-Savoie, à Morzine. Il fait 13 degrés ce matin. On salue Jean, 16 ce matin chez lui à Effoissière. Enfin, Pascal vient de relever 14 degrés ce matin à Saint-Gervais-d'Auvergne, dans le Puy-de-Dôme. Tous les matins, ici, on fait la météo ensemble.
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1: 5h35, toutes les chansons qui vous rappellent de bons souvenirs sont ici. Exemple, maintenant.
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1: Vous écoutez ici, cette nouvelle journée, on la démarre ensemble.
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1: Ici, les 5 heures, vous le savez, ce sont des rendez-vous pour vous rendre la vie plus pratique, plus simple et surtout débarrasser de toutes les arnaques possibles et inimaginables. À ce propos, Cyril, ce mardi, il va être question d'une arnaque à la page blanche.
3: Oui, ce piège est de retour. Les gendarmes tirent la sonnette d'alarme. Un piège absolument redoutable avec une histoire de cambrioleur. Audrazo vous dit tout dans un instant.
1: Et la musique, toujours au rendez-vous le matin, ici avec Coldplay dans un instant. Vous mettre en route ce mardi matin à 5h39, on accueille Charles André. Bonjour Charles André.
3: Bonjour Charles André.
4: Bonjour.
1: Vous nous appelez d'où ce matin ?
4: Centre Corse.
1: Où ça précisément ? Je veux tout savoir.
4: Pantelec.
1: Vous êtes en vacances et pourtant vous êtes déjà réveillé.
4: Oui, parce que je vais aller pêcher.
1: Ah tiens donc. Alors qu'est-ce que vous pêchez vous ?
4: Un peu de tout. Je pêche à la ligne. Je pêche la dorade. Bon, la dorade est en septembre.
1: Hein. Ouais. Donc là, cet après-midi, enfin ce matin, il n'y aura pas de dorade, a priori.
4: Non. Ce sera plutôt du sard, du... Des fois, il y a la rascasse.
1: Vous pêchez depuis toujours, vous ?
4: Oui, c'est ça, souvent.
1: Qui vous a appris ?
4: Mon père.
1: Ce matin, donc, c'est la pêche. Vous nous appelez. Vous allez repartir avec le pack été. Vous allez voir, c'est un sac avec le logo ici, plein de surprises, un roman, des lunettes pour observer l'éclipse. Vous lisez pas, vous, pendant que vous pêchez. Quand vous pêchez, vous ne faites rien d'autre.
4: Oui. Des fois, je bouquine parce que c'est long, hein.
3: Ah bah oui, le poisson il met du temps avant de mordre.
1: Ouais, c'est ce que je voulais. Il faut quand même être un ponte de patience quand même, parce que bon, celui qui n'a pas de patience n'arrive pas à pêcher correctement, j'imagine.
4: J'ai une alarme.
1: Ah oui, d'accord.
3: T'es équipé.
1: Donc à côté, vous faites votre vie, c'est ça ? Tant que ça sonne pas, vous pouvez faire d'autres choses. Bon, très bien.
4: Bon. Si ça sonne, c'est un gros. Hein.
1: Ah oui, d'accord. Et il y a souvent des gros au bout du fil. Oui. Ouais. Bon, d'accord. Bon, très bien. Donc là, vous partez maintenant, c'est ça ? Vous raccrochez, vous partez ?
4: Ouais, à peu près vers 6h30.
1: Bon, eh ben écoutez, on vous souhaite une bonne pêche. Charles André, merci d'avoir été des nôtres. Et puis on vous dit à très bientôt sur l'antenne d'ici.
4: Ok, ça va, merci beaucoup.
1: Ça se passe comme ça, tous les matins, sur votre radio locale. Ici, on se réveille ensemble.
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1: Chaque matin ici à 5h42, c'est votre rendez-vous anti-arnaque avec vous, Audrazo. Aujourd'hui, vous nous parlez d'un piège qui est de retour et les gendarmes qui tirent la sonnette d'alarme.
7: Oui, et le principe est tellement simple qu'il en devient redoutable. Je vous explique. Un cambrioleur dépose une feuille blanche dans la fente de votre boîte aux lettres et il la laisse dépasser de la boîte aux lettres. Donc là, deux scénarios. Soit vous rentrez chez vous, vous prenez le courrier, vous ne voyez pas bien ce que cette feuille fait là, vous la mettez à la poubelle. Soit vous ne rentrez pas chez vous, ni aujourd'hui, ni demain, ni après-demain. Vous êtes en déplacement, vous êtes en vacances. Et le voleur voit bien que la feuille est toujours là puisqu'elle dépasse. La voie est libre, il peut tenter sa chance. Ça fait peur, c'est le commentaire que je lis beaucoup ces derniers jours. J'ai trouvé des dizaines de témoignages sur Facebook.
1: Et vous-même, Aude, vous avez déjà trouvé un jour une feuille blanche sous votre paillasson ?
7: Oui, c'est vrai, j'avoue que moi non plus, d'ailleurs, je n'étais pas très rassurée. Il y a quelques années, j'étais souvent en déplacement et un jour, je rentre et devant ma porte, sous le paillasson, je vois cette feuille effectivement dépassée. Depuis quand est-elle là ? aucune idée. Est-ce que des cambrioleurs avaient mon appartement dans le viseur? Je ne peux pas le certifier, mais ça y ressemble quand même beaucoup. Il y a plein de techniques en fait comme ça. Vous avez le paillasson retourné. S'il reste comme ça plusieurs jours, le cambrioleur se doutera que vous n'êtes pas là. Le biscuit sous le paillasson, s'il n'est pas écrasé après plusieurs jours, c'est un bon indice aussi. Si vous trouvez une feuille blanche qui dépasse de votre boîte aux lettres, appelez la police, surtout les gendarmes. Et puis si vous savez que votre voisin est parti en vacances et que lui aussi, il a une feuille blanche dans sa boîte ou sous son paillasson, enlevez-la, vous lui rendrez service.
1: Merci pour l'info, Aude Razo, tous les conseils, tous les bons plans et tout, surtout les liens à retrouver sur ici.fr à la page arnaque. Parce qu'une coquille Saint-Jacques peut nous aider à mieux comprendre le climat. Ce matin, la Saint-Jacques sera à l'honneur de l'épisode du jour du monde merveilleux du vivant. Le temps d'écouter Coldplay. Bon début de journée à l'écoute d'ici.

0: Merci.
1: À 5h48 ce mardi matin, il est temps de se rapprocher de Dame Nature. Soyez les bienvenus dans le monde merveilleux du vivant. Aujourd'hui, trois choses à savoir sur la coquille Saint-Jacques. Bonjour Benoît Prospero.
2: Pecten Maximus, et ce n'est pas une formule magique, mais bien son nom scientifique. Aujourd'hui au programme, filtration, bivalve et climat. Et donc première chose à savoir, la coquille Saint-Jacques se nourrit grâce à un système de filtration. On peut même dire qu'elle est un filtreur suspensivore. Alors concrètement ça veut dire quoi? Eh bien qu'elle pompe de l'eau de mer en permanence et en filtre les particules en suspension, à savoir principalement du phytoplancton, sa nourriture principale, du zooplancton ou encore des matières organiques en suspension.
1: Eh bien, bon appétit à toutes et tous.
2: Oui, bon appétit. Et à ce propos, sachez aussi que la coquille Saint-Jacques a des ennemis, comme l'étoile de mer. Et pour se défendre, elle fait comment, vous savez? Deuxième chose à savoir, en fait, comme beaucoup de coquillages marins, elle a une coquille en deux parties. C'est pour ça qu'on dit qu'elle fait partie des bivalves. Et donc l'idée, c'est qu'elle a un muscle très puissant qui peut, en serrant ces deux parties, se refermer hermétiquement. Et en se fermant d'un seul coup, la coquille Saint-Jacques projette de l'eau vers l'extérieur et c'est comme ça qu'elle se déplace par petits bonds au fond de la mer. Et à noter aussi que pour repérer ses proies, elle possède pas moins de 200 yeux disposés entre ses tentacules.
1: Mais alors Benoît, c'est quoi le rapport entre la coquille Saint-Jacques et le climat ?
2: Ah ah ! Nom d'une perruche en roller, c'est fascinant. Et c'est la troisième chose à savoir. En fait, chaque jour, la coquille Saint-Jacques grandit un peu. Et cette croissance laisse des traces sur la coquille qu'on appelle des stries. Et ces stries, selon leur taille, leur forme, leur couleur, nous racontent en quelque sorte la vie de l'animal. Les variations de température de l'eau, le niveau d'acidité, ou encore la présence de pollutions humaines par exemple. Et c'est donc une sorte de véritable enregistreur naturel. Et aujourd'hui, les scientifiques l'utilisent exactement comme ça. Et en analysant ces stries, ils peuvent reconstituer les conditions du milieu dans lequel vivait l'animal. Et ça va même plus loin, quand on retrouve des coquilles anciennes, on peut s'en servir comme des archives climatiques pour comprendre comment était l'environnement à une époque bien antérieure à la nôtre. Le monde vivant est merveilleux. Et pour toute cette connaissance, merci à Christian Stabler, auteur du livre « Vision d'animaux pour mieux comprendre le monde », c'est publié aux éditions Biscotto.
1: Et on le sait désormais grâce à vous, Benoît, la coquille Saint-Jacques est donc climatologue. On se retrouve demain, même heure, même antenne, et en attendant, ici.fr. Pour retrouver tous les podcasts et les replays du monde merveilleux du vivant.
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1: 6h10, à la une de la presse, les applis de rencontre ont-elles encore la cote?
4: Cet été, le magazine Capital consacre un dossier complet au business de la rencontre. Avec nous, ce matin, sa rédactrice en chef.
1: Bonjour Caroline Castetz.
5: Bonjour Johan.
1: Il y a encore quelques années, il était inconcevable de ne pas être sur les apps, comme on disait lorsqu'on cherchait l'amour. J'ai l'impression que c'est un peu moins vrai. Est-ce que les applis de rencontre peinent à convaincre les nouvelles générations en ce moment?
5: Je n'irai pas jusque-là. Les applis de rencontre continuent à cartonner. Et surtout, vous me parlez de jeunes générations, on sait aujourd'hui que 60% des 18-30 ans se rencontrent via une appli. Donc ça reste quand même un vecteur de rencontre clé. C'est le troisième, après la famille et les amis, par lesquels les gens se rencontrent. En revanche, ce qui est vrai, c'est que le marché connaît un fort ralentissement et on a vu, depuis quelques temps maintenant, on assiste à une hémorragie des abonnés payants qui partent, des effondrements de cours de bourse comme Tinder qui a perdu par exemple 1,5 million de ses abonnés payants en 2 ans.
1: Alors justement, comment les applis s'organisent-elles pour tenter de trouver un second souffle et de redevenir attractif auprès des internautes? Vous parlez de l'IA dans le dossier notamment.
5: Exactement, en fait les applis font comme la quasi-totalité des secteurs économiques, elles se tournent vers l'IA principalement pour en fait gommer l'effet discriminant de certains éléments de profil des utilisateurs, comme les fautes d'orthographe et les fautes de goût dans les photos. Donc les applis en fait vont proposer des coachs virtuels.
1: Mais c'est quoi une faute de goût?
5: Pour mettre en valeur les gens. Alors je voudrais froisser personne, hein, mais par exemple la chemise à énorme logo, les chaussettes blanches dans le mocassin. Bon voilà, encore une fois chacun ses goûts, mais il y a des choses qui peuvent être discriminantes. C'est en tout cas comme ça que c'est perçu, et on a des coachs virtuels qui sont proposés aux utilisateurs précisément pour gommer tout ça. Et ça fonctionne, puisqu'on voit que la baisse de fréquentation qui a été constatée a nettement ralenti. Les inscriptions sur Tinder sont d'ailleurs reparties pour la première fois depuis un bon moment à la hausse.
1: Quel est le cœur de cible de ces applis?
5: Vous me parlez de cible, elle est toute simple. 18 millions de célibataires en France.
1: En marge de ces applis, vous avez observé également le retour des agences matrimoniales. C'est une vieille recette qui séduit toutes les générations, y compris les jeunes?
5: Alors, les jeunes, peut-être un peu moins, mais ce qui est là où vous avez complètement raison, Johan, c'est que on avait imaginé que, évidemment, comme la radio devait être tuée par la télé, les applis allaient tuer les agences. Et en réalité, effet Covid oblige, on voit une telle soif de liens d'humains qu'on assiste à un vrai comeback des agences matrimoniales. Elles sont quand même 500 en France aujourd'hui. Et surtout, ce qu'on voit, c'est que depuis la fin du Covid, leur taux de fréquentation explose, est en progression de 30 à 50%.
1: Le business de la rencontre et les applis, c'est un dossier à retrouver dans le magazine Capital de cet été. C'est passionnant. Merci Caroline d'avoir été avec nous ce matin.
5: Merci beaucoup à vous pour votre invitation.
1: Cet été, il écume quelques-uns des festivals en France avant de reprendre sa tournée à la rentrée de septembre. Ce matin, il est ici, Julien Doré, au bord du lac.

0: Vous écoutez ici, avant de retrouver le journal de 6h et toute l'actualité locale de votre région, ses tendances, votre rendez-vous entre info et humour pour se remettre à la page avec vous, Muriel Jordan. Aujourd'hui, on s'intéresse à une tendance qui émerge au Japon, au Royaume-Uni et même chez nous en France.
1: Oui, la coiffeuse qui pose des questions sur votre vie, le chauffeur de taxi qui trouve que le temps se rafraîchit. Vous trouvez pas, madame? Eh, sinon, vous travaillez dans quoi? Vous avez des enfants, vous aussi? Dites-moi tout. Allez, on a 45 minutes de trajet. Bon, eh ben, au Japon, depuis une dizaine d'années, on voit de plus en plus de services silencieux, sorte de formule tranquillité qui épargne aux clients le small talk. Comprenez la petite discussion légère, vous savez, celle où on parle de la pluie et du beau temps. Par exemple, à Tokyo, il existe une option silence pour choisir le degré de conversation. Un peu, beaucoup ou pas du tout. Au Royaume-Uni, il existe aussi des fauteuils tranquilles chez le coiffeur, sur le même principe.
0: Et cette tendance option silence, elle existe aussi en France? Parce que tout de même, ça peut jeter un froid et nous couper encore plus des autres dans un monde déjà relativement assez individualiste.
1: Oui, les restaurants, les taxis, les magasins et les salons de coiffure proposent de plus en plus à leurs clients cette option silence. La chaise silencieuse, ce n'est donc pas une chaise au sens premier du terme, mais un concept né en Angleterre, exporté ensuite en Australie, aux États-Unis, au Japon. Une option majoritairement plébiscitée par les jeunes de 20 à 30 ans qui préfèrent lire un livre, écouter de la musique ou tout simplement se détendre en écoutant le bruit des ciseaux quand ils vont chez le coiffeur. Mais sinon, en France, on n'est pas prêt à ça, je pense. En tout cas, les gens que j'ai croisés dans la rue sont peu favorables à l'option silence.
2: Ma coiffeuse, elle me parle, elle me pose des questions sur ce que j'ai fait ces derniers temps et tout, c'est pas toujours un bon moment.
3: C'est vrai que c'est sympa quand le coiffeur brise la glace un peu avant et comme ça fait un échange, c'est, bah, c'est marrant.
4: Moi, je suis pas du genre à trop parler chez le coiffeur, mais j'aime bien juste le moment où on change de tête et c'est super marrant, mais je suis pas trop du genre à discuter.
5: Moi, j'aime bien parler, des fois ça nous libère, mais il faut être en confiance avec son coiffeur.
1: Voilà, couper les tifs, ok, mais pas forcément l'interaction sociale. Et vous, l'option silence, les jeunes, dans un taxi par exemple, vous en pensez quoi? Vous êtes pour?
3: Ah non, justement, je trouve ça crée un lien, c'est humain de parler avec la personne, t'apprends à la connaître, le trajet est là pour, justement, t'apprends à découvrir la personne, et c'est toujours des rencontres qui font plaisir en soi.
1: Même si parfois il y a des moments gênants, c'est humain de ne pas forcément avoir envie de parler.
6: Des fois, c'est pas dérangeant que le chauffeur parle, mais il y a des jours, on a juste envie d'être tranquille.
7: Un jour, je monte dans un Uber, et j'étais avec ma copine, donc nous, on parle de notre vie, sauf que lui, il entendait nos conversations et continuait à me parler sur la conversation qu'on a eue, sauf que déjà, j'avais pas envie de parler avec lui. Ensuite, il était très, très, très lourd.
1: Bref, la chaise silencieuse, c'est une tendance qui pourrait arriver en France. Pourquoi pas, si on veut pas se coltiner un coiffeur complotiste persuadé que la Terre est plate, ou un chauffeur de taxi qui parle pendant une heure du PSG alors que vous supportez l'OM ou que vous détestez le foot. Donc, sur cette tendance de la chaise silencieuse, je dois vous avouer que j'ai un peu le cucu entre deux chaises.
0: À demain, alors, Muriel Jordan. Pour une nouvelle tendance, c'est un plaisir de passer ce début de journée en votre compagnie. Cyril, rendez-vous 6h30 dans 90 secondes.
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0: En attendant, toute l'équipe d'ici matin à vos côtés ce mardi pour vous accompagner. Excellente journée.
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11: Bienvenue à toutes et tous. Vous êtes bien sûr ici Dromardèche. C'est ici matin. On est ensemble jusqu'à 9h avec les infos de Clément Arnal. Bonjour.
12: Bonjour Héloïse. Bonjour à toutes et à tous.
11: Nous avons à la réalisation l'ami Victor. Coucou Victor. Laetitia vous accueille au 04 75 40 10 10. Je vous ai coupé la parole, Clément. Vous vouliez ajouter quelque chose?
12: Non, mais j'allais dire d'incroyable. Dire qu'on est toujours là pour vous informer comme tous les matins. On est bien réveillé.
11: Et ben voilà, ça c'est dit.
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11: Excellent début de mardi, nous sommes le 28 juillet 2026, vous écoutez ici, premier sur l'actu local en Drôme et en Ardèche, il est 6h. Clément, en Gironde, la situation s'améliore un peu sur le front de l'incendie.
12: Oui, en tout cas, elle n'empire pas pour la deuxième nuit de suite. Le feu est ce matin stabilisé avec un bilan similaire à hier soir. 42 000 hectares de forêt et de végétation détruits et 220 000 personnes évacuées, parmi elles des habitants, mais aussi beaucoup de touristes. C'est le cas de cette famille de Valence. Alors, ils ont d'abord dû évacuer du Cap Ferret, mais pas de chance. Ils se sont ensuite retrouvés à Mimizan, non loin d'un autre incendie, celui des Landes, Linda Rousseau.
13: Pour Céline et sa famille, première semaine de vacances au bord du bassin d'Arcachon.
14: Le mercredi, on était sur une plage dans la pointe de la presqu'île du Cap Ferret. côté océan, on a vu l'après-midi un panache de fumée au nord du bassin. Notre mobilhome, on avait les cendres qui tombaient sur la terrasse, sur la voiture.
13: Ils ont passé la nuit du mercredi au jeudi un peu inquiets quand l'ordre d'évacuer arrive rapidement le jeudi matin.
14: Nous, en 30 minutes, on est parti direction Bordeaux. On a longé ce feu, mais on voyait un mur de feu, des hauteurs de flammes. C'était incroyable, incroyable.
13: À Bordeaux, Céline trouve un hôtel en centre-ville avant de rejoindre sa deuxième destination de vacances, Mimizan, dans les Landes, pas loin du feu de Biscarrosse cette fois.
14: Je me sens pas complètement sereine et déconnectée. Je veux dire, notre premier réflexe le matin, c'est de regarder où sont les feux. La journée, je regarde autour de moi si je vois pas un nouveau panache de fumée quelque part, en me disant, bon, est-ce qu'on refait pas les bagages parce que je vois qu'il y a un feu à quelques kilomètres. On se dit, bon, ben ça rappellera de nos vacances.
13: À leur retour à Valence, ils verront avec le camping du Cap Ferret pour le remboursement de deux nuits. La nuit d'hôtel de Bordeaux sera, elle, à leurs frais.
12: En tout cas, cette famille peut souffler, ainsi que des milliers d'habitants des Landes. Le feu parti de Biscarrosse est maintenant fixé. Il a ravagé 3600 hectares et déplacé près de 30 000 personnes. Conséquence du méga-feu de Gironde, des fumées respirées partout en France, et notamment chez nous, ce week-end en Ardèche. Contrairement à d'autres départements, le seuil de pollution aux particules fines n'est pour l'instant pas dépassé. C'est ce que nous dit l'organisme de contrôle de qualité de l'air, Atmo Auvergne-Rhône-Alpes. Qualité de l'air qui reste malgré tout mauvaise aujourd'hui en Drôme et en Ardèche. Le septuagénaire de Dieu le Fille, disparu depuis dimanche, a été retrouvé mort hier. Son corps découvert sur la commune de Soupières, les gendarmes avaient lancé un appel à témoins pour tenter de retrouver cet homme, décrit comme fragile et dépressif. Le Montilien de 38 ans, soupçonné d'avoir téléchargé une vidéo de torture et de viol sur bébé, sera finalement jugé le 7 septembre prochain. Son procès renvoyé hier, puisque les enquêteurs n'ont pas pu tout vérifier sur son ordinateur. Placé sous contrôle judiciaire strict, l'homme a déjà entamé des soins psychologiques.
11: À Astey, dans les Monts d'Ardèche, le projet de parc éolien dans la forêt de Bozon est suspendu.
12: Une victoire pour les associations environnementales. Ce sont elles qui ont attaqué en justice l'autorisation donnée par la préfecture d'Ardèche. Coup dur, par contre, pour la société Boralex, qui porte le projet depuis plus de 3 ans. Véronique Narbou, le tribunal juge illégal les dérogations accordées à l'entreprise.
15: Ce que retoque la Cour administrative d'appel de Lyon, c'est la dérogation sur les espèces protégées. Autrement dit, le droit accordé à Boralex de construire 6 nouvelles éoliennes dans une forêt qu'il faudrait déboiser, malgré le risque de détruire différentes espèces d'oiseaux, et notamment la chouette de Tingmalm, pourtant protégée au niveau européen. La justice estime que ce risque n'a pas été évalué et relève une autre faille dans le dossier. D'autres sites moins dommageables pour la biodiversité ont été écartés. Traduction, Boralex aurait dû envisager d'installer ses nouvelles éoliennes ailleurs, mais ne l'a pas fait. Et c'est bien le problème, selon les associations environnementales. La Frapna d'Ardèche explique ne pas être hostile par principe aux éoliennes, mais juge qu'il y en a trop sur le secteur. 20 à 25 sur un rayon de 7 à 8 kilomètres. Sans compter le projet autorisé chez les voisins de Haute-Loire à Pradel.
12: Et le préfet de l'Ardèche doit maintenant reprendre l'instruction du dossier à zéro. Reste à savoir si la société Boralex souhaite continuer ou non. Pour l'heure, elle n'a pas donné suite à nos sollicitations. La société Sesterce, elle, ne veut pas se laisser faire. On vous parlait il y a 2 semaines du projet de data center à Rovaltin, lui aussi suspendu par un tribunal administratif. Suspension en attente d'un jugement de fond sur le projet. Sesterce, donc, qui porte le projet, décide de saisir le Conseil d'État pour faire annuler cette décision.
11: Zinedine Zidane devient le nouveau sélectionneur de l'équipe de France de foot aujourd'hui.
12: Oui, la Fédération française annonce ce matin le nom du successeur de Didier Deschamps. Alors officiellement, aucun nom n'est donné, mais qui d'autre que Zinedine Zidane? La légende de l'équipe de France clame son intérêt depuis des années, avec un palmarès qui parle pour lui, que ce soit en tant que joueur ou que coach du côté du Real Madrid. En tout cas, les supporters rencontrés à Valence sont tous impatients de revoir Zizou.
16: Zidane, c'est possible, je pense. Il faut que ce soit lui.
17: Je crois que j'ai été spoilé, mais j'ai eu l'information que c'était a priori notre Zizou national.
18: Zidane, il a eu une grande carrière, donc c'est comment s'y prendre, quoi. Parce qu'en plus, il a entraîné Madrid.
17: Je suis grand fan de ce qu'il a pu faire en club, avec des passages par le Real Madrid, avec des belles victoires. Maintenant, l'expérience en tant que sélectionneur, je sais pas. Mais ce qui est sûr, c'est que c'est une icône de notre football français, donc les gens sauront l'accueillir et on verra le travail qu'il fournira après.
19: Ça peut apporter de la fraîcheur à l'équipe, un nouveau regard. Je pense qu'il va quand même apporter de la jeunesse. niveau défensif.
20: Zidane, 3 Ligues des Champions d'affilée, c'est super. Mais moi, là où ça peut clocher un peu, c'est qu'entraîner l'équipe de France, c'est pas pareil qu'en club. J'espère que ça marchera pour lui.
21: Bah, on est un peu excité quand même. C'est une légende, donc je pense qu'il a prouvé dans un des plus grands clubs du monde qu'il pouvait être performant en tant que coach. Donc je vois pas pourquoi il aurait pas sa place en France.
12: Annonce officielle à 11h ce matin au siège de la Fédération française de football. Et la météo, Louise, est-ce qu'il va faire beau aujourd'hui chez nous ?
11: Oui, il va faire beau, il va surtout faire chaud. Oui. On a déjà des températures plus élevées qu'hier, j'ai l'impression. On a 17,7 à Montpellier ce matin sous un ciel bleu, nous dit Yves. Sans vent, 17 degrés à Gillocq-sur-Ormez chez Guy, avec un ciel totalement dégagé. À La Chapelle sous Aubenas chez Stéphane, 18,6, pareil, ciel totalement dégagé. Ciel clair aussi à Pierre-Lade dans le sud de Drôme chez Brigitte, 22 degrés. Léger, mais alors tout léger. Mistral, aujourd'hui, ce qui va se passer, c'est que le vent va tourner au sud cet après-midi. Il souffle modérément sur la vallée du Rhône. Et puis, les maximales sont en nette hausse. Effectivement, nous démarrons cette nouvelle vague de chaleur qui devrait se prolonger environ une semaine. Pour l'instant, ce sont les premières estimations données par Météo France. 27 à 31 degrés attendus cet après-midi à 1000 mètres d'altitude. 32 à 36 partout ailleurs, avec pour Annonay et Privas 34 aujourd'hui. Pour Romans, Montélimar et Aubenas, 35 et à Valence, 36 degrés. On grimpe encore demain, on atteindra les 38 degrés maximum. Ça devrait se stabiliser dans ces eaux-là à suivre. On vous précise bien entendu comment les prévisions évoluent concernant cette nouvelle vague un petit peu trop chaude à notre goût.
12: Oui, déjà.
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11: Mais pour l'instant, c'est le matin, il ne fait pas trop chaud. On en profite et on écoute David Bowie. China Girl, petit cadeau pour débuter cet ici matin avec vous.

0: China Girls sur Ici Drôme Ardèche.
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0: En voilà une question existentielle. Devez-vous tailler vos rosiers, vos sauges arbustives et autres pour relancer leur floraison? On la pose à notre expert jardinier dans quelques minutes. Avec nous aussi dans la prochaine demi-heure, un Belge qui fait de belles et bonnes frites en Drôme Provençal. Ce sera dans la rubrique Les gens d'ici. 10 minutes à peu près hein, pour le retrouver. Mais d'abord, on va se donner quelques repères pour cette date du 28 juillet 2026. Enfin, pour le 28 juillet surtout. D'abord, c'est en 28 juillet, mais en 754 que Pépin le Bref est sacré roi des Francs à la basilique de Saint-Denis. Pépin, surnommé le Bref, donc en raison de sa petite taille. Alors, surnommé ainsi, pas de son vivant. Ce qualificatif lui est affublé à la génération suivante. On n'a aujourd'hui aucune mesure fiable de celui qui fut par ailleurs le père de Charlemagne, qui signifie Charles le Grand. Or, de Charlemagne, on ne connaissait pas non plus la taille. Mais un biographe qui le connut personnellement disait qu'il était d'une stature élevée, sa taille étant 7 fois la longueur de son pied. Là-dessus, on peut se référer à son hérédité. Charlemagne était en effet le fils de Bertrand de Lens, mieux connu sous le nom de Berthe au grand pied, même si, une nouvelle fois, les historiens ne peuvent être précis sur la pointure de la reine. Tout cela reste très approximatif. Bref, comme disait Pépin. Le 28 juillet, c'est par ailleurs aux États-Unis le National Milk Chocolate Day.
3: Le pays du chocolat.
0: Faut croire que la journée mondiale du chocolat fixée, elle, au 7 juillet ne leur suffisait pas. Enfin, notez, et ça peut être un bon prétexte pour s'autoriser un petit carré, notez aussi que l'auteur et réalisateur Francis Weber fête aujourd'hui ses 89 ans, l'occasion de lui dire merci d'avoir imaginé ce personnage naïf, malchanceux et attachant, désormais culte qu'est François Pignon, incarné successivement par Jacques Brel, Pierre Richard, Jacques Villeray, Daniel Auteuil, dans L'Emmerdeur, Les Compères, Le Dîner de Con ou Le Placard. Tiens, est-ce que ce serait pas un bon prétexte, ça, pour se refaire un petit Weber aujourd'hui?
4: Il s'appelle Juste Leblanc.
5: Ah bon, il a pas de prénom?
4: Je viens de vous le dire, Juste Leblanc. Leblanc, c'est son nom, et c'est Juste son prénom. Monsieur Pignon, votre prénom à vous, c'est François, c'est Juste?
6: Oui.
4: Eh bien, lui, c'est pareil, c'est Juste.
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0: À 6h15, on est prêt pour notre petite leçon de jardinage du jour avec le chef jardinier de l'abbaye de Val-Sainte. Bonjour Jean-Yves Ménien.
9: Bonjour Louise et bonjour à tous.
0: Ah, ça va faire plaisir à certains, on va pouvoir jouer du sécateur.
9: Oui, oui, alors parce qu'il y a des plantes qui sont vraiment à l'arrêt, là, en plein été. C'est un peu la pause estivale pour beaucoup de plantes. Certaines ne refleuriront absolument pas dans le jardin parce que c'est pas dans leur ADN, je dirais, ou dans leur mode de fonctionnement. Mais pour d'autres, des floraisons automnales sont largement à espérer. Je pense aux rosiers, je pense aux sauges arbustifs, je pourrais aussi parler du choisia, l'oranger du Mexique, qui est tout à fait capable de faire d'une belle floraison automnale. Et pour un petit peu relancer ces floraisons automnales, ben là, pendant ce début du mois d'août qui arrive, là, on va un peu les retailler. Alors, c'est pas des tailles comme au printemps, hein, mais on retaille un petit peu. Et dès que les conditions reviendront moins chaudes, avec des retours de pluie, eh bien, toutes ces plantes réagiront plus vite pour refaire des fleurs.
0: C'est un tiers, on rabat de combien?
9: Ah ouais, alors c'est un peu des fois du cas par cas. Si je prends les sauges arbustives, on peut même les retailler de moitié. Les rosiers aussi, on peut aller vers une taille à pratiquement de 50%. Le cas du choisia, on sera beaucoup plus léger. En tout cas, il faut faire un bon diagnostic hein, des plantes, évidemment, capables de refleurir ou pas. Un contre-exemple, si vous taillez une lavande, elle ne refleurira pas cet automne. Ça, c'est pas possible.
0: Ça, c'est sûr. Il y a une règle aussi pour définir l'endroit où il faut tailler?
9: Oui, alors on dit toujours qu'il faut tailler au-dessus des yeux. Alors ça, c'est évidemment très facile à voir pour les rosiers. Dans le cas des sauges, par exemple, ou des plantes un peu plus comme ça, arbustives, je dirais non. Vous pouvez même tailler avec une cisaille, ce qui des fois va un petit peu plus vite pour faire ces tailles. Et puis, on peut aussi tailler quelques autres plantes. Je pense à des centellines en fin de floraison, parce que ça redonne une forme. Mais là, c'est pour la forme, c'est pas pour relancer des fleurs. Et puis, évidemment, espérons que nous ayons des retours de pluie assez tôt à la fin de l'été ou au début de cet automne.
0: On l'espère, on l'espère. Merci Jean-Yves Ménien. Je rappelle qu'on retrouve tous vos conseils sur le site et l'appli d'ici Dromardèche, rubrique Côté Jardin. Est-ce que vous avez une petite envie de frites? Parce que si c'est le cas, restez dans le coin. Il y a un cornet.

0: sur Isidro Mardèche, il est 6h21.
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0: Des rencontres avec des dromardéchois comme vous et moi, qui partagent leur jardin secret. C'est ça, les gens d'ici. Rencontre du jour avec vous, Jean-Bernard Catella.
3: Michael est originaire de Tourcoing. En 2022, il a choisi de quitter son emploi dans l'industrie pour cuisiner dans son camion des spécialités du Nord et de Belgique. Aujourd'hui, sa tournée se situe principalement en Drôme provençal. Nous nous sommes d'ailleurs rencontrés à la Motte Chalancon.
4: Alors, juste la fricadelle ou dans le pain ou en américain?
3: Ça se mange comment dans le Nord? Alors,
4: dans le Nord, on peut la manger soit juste comme ça, la fricadelle, soit dans le pain, avec une sauce qu'on choisit, ou soit après en américain, donc c'est la sauce, la fricadelle, le pain et les frites au-dessus.
3: Alors les frites, je vais en prendre, parce que les frites dans le Nord, c'est
4: sacré.
3: C'est sacré quand même. Hein.
4: Voilà, oui.
3: Donc comment vous êtes retrouvé ici?
4: Bah bêtement, je suis venu en vacances pendant 7 ans ici, j'ai des amis qui habitent le village d'à côté, et en fait, en parlant avec eux, une fois, ils nous ont dit « Ah, ce qui nous manque, c'est une friterie, c'est vrai que les spécialités, tout ça, ça nous manque ». Et donc nous, on a parlé de ça, mais bêtement, au mois d'août. Et au mois de novembre, mon patron annonçait 180 licenciements économiques.
3: Parce que vous étiez dans quoi avant?
4: Moi, je travaillais dans l'industrie agroalimentaire.
3: Donc on est toujours dans l'alimentaire?
4: Oui, sauf que moi, j'étais, comme on appelle, en chaufferie. C'est-à-dire que je fabriquais de l'eau osmosée, de l'eau déminée, de l'électricité, de la vapeur, de l'air... J'étais vraiment... En fait, j'alimentais toute l'usine dans ce qu'ils avaient besoin.
3: Comme quoi, la vie, hein, parfois, nous réserve des surprises. C'est un mal pour un bien, alors, vous le diriez?
4: C'est exactement ça, oui. J'ai travaillé 27 ans dans les mêmes entreprises, au même endroit. J'ai gravi les échelons, je suis devenu agent de maîtrise. J'avais une équipe sous ma responsabilité, sachant que je gagnais bien ma vie avant. Là, je gagne un peu moins, mais j'ai une qualité de vie meilleure. Parce que je faisais les trois postes, je faisais ce qu'ils appellent les trois postes suédois. Alors pour donner un exemple, je travaillais le lundi, le mardi de 5h à 13h, le mercredi, le jeudi de 13h à 21h, et le samedi, dimanche, lundi de 21h à 5h du matin. Donc je travaillais 7 jours d'affilée, j'avais 3 ou 4 jours de repos. Et donc je travaillais les jours fériés, les week-ends. J'ai fait des réveillons de Noël et de Nouvel An à l'usine. Tout seul. Là, j'ai gagné. Tous les soirs, je suis dans mon lit. Avant, je ne l'étais pas.
3: Et vous faisiez ça chez vous? Tout ce qu'on a ici, vous le faisiez dans votre cuisine?
4: Voilà, c'est ça. Je suis juste passé à un niveau supérieur, avec une capacité supérieure. Sinon, c'est comme à la maison.
3: Comment vous voyez votre nouvelle vie?
4: Au niveau paysage, on va dire que j'ai gagné quand même pas mal. Parce que le Nord, c'est quand même quelque chose de plat. À part les terrils, mais c'est pas la même chose. Et puis j'aime bien le contact avec les gens. J'ai été accueilli chaleureusement par les gens. Et puis moi, comme je suis quelqu'un qui aime bien parler facilement, on engage une conversation très, très rapidement.
3: Je vous mets des photos de Michael et de son camion, le Mikey Mike Burger, sur notre site internet. Et quand vous le croiserez, arrêtez-vous pour goûter ses spécialités du Nord et de Belgique. Et pour discuter avec lui, ça se fait tout naturellement.
0: Visiblement. Merci Jean-Bernard Catella. Si vous êtes du signe du poisson, Catherine Viguier qui arrive dans moins de 4 minutes pour l'horoscope a une bonne nouvelle pour vous. A priori, vous ne devriez pas tomber dans les filets du petit pêcheur de Manon Lisa.

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5: Bonjour Catherine Viguier.
6: Bonjour Héloïse.
5: Jolie journée pour notre zodiaque.
6: Elle séduit particulièrement les taureaux, vierges et capricornes.
7: Bélier, en vue des occasions de progresser dans votre vie pro et perso, mais pensez à vous détendre aussi.
8: Taureau, la famille exige peut-être trop de vous et ça, il faut le dire, qu'elle le sache.
9: Gémeaux, si votre entourage ne vous comprend pas dans l'immédiat, ça viendra.
10: Cancer, cette personne n'est peut-être pas si froide, si distante, regardez-la avec d'autres yeux.
11: Lion, on vous estime, vous en aurez la preuve aujourd'hui.
12: Vierge, ce jour vous permet de vous distraire, mais aussi de nouer de belles relations avec vos proches.
13: Balance, au premier plan, votre foyer, et Dieu sait que vous y tenez, alors vous le choyez.
14: Scorpion, toujours très passionné, vous plairez surtout parce que vous êtes attachant.
15: Sagittaire, réservez votre plan d'action. En attendant, faites une retraite, faites vos confidences à une personne amie.
16: Capricorne, une journée qui vous met en valeur, vous aurez droit à la parole, mais soyez aussi à l'écoute de l'autre.
17: Verseau, il faut poser les bases avant d'avancer. Alors, réfléchissez, prenez des notes, demain vous agirez.
18: Poisson, excellent jour que ce mardi, vous vous sentez épaulé et dans la vie publique, vous faites votre bel effet.
19: Et pour nous tous, une dose 50-50 d'humilité et de dignité.
5: Et n'oubliez pas de fêter les Sansons.
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5: Clément Arnal dans l'info d'ici de 6h30, des Dromois solidaires avec les sinistrés en Gironde.
20: Oui, alors que plus d'un millier d'évacués vivent toujours au parc des expositions de Bordeaux, quatre bénévoles de l'association Aide Action Internationale Pompiers sont arrivés hier. Ils déplacent les sinistrés, ils prennent aussi le temps de leur parler dans cette période difficile. On y revient juste après l'info en 90 secondes, Cyril Ardo-Redon.
21: Sur le front de l'incendie en Gironde, la journée d'hier a été plus favorable comme espéré par les pompiers. Mais les semaines à venir seront dures, dit Emmanuel Macron en déplacement à Bordeaux. Les flammes ont parcouru 500 hectares en 24 heures. Dans les Landes, le feu est désormais fixé. La plupart des habitants sont autorisés à rentrer chez eux. Ce matin, les Pyrénées-Orientales, l'Aude, l'Hérault, le Gard, le Vaucluse, le Var et l'Essonne

0: 40% des plages privées ont refusé des personnes non blanches à l'entrée, selon les chiffres révélés par nos confrères de France Inter. Et puis le grand jour pour Zinedine Zidane. Son nom doit être annoncé officiellement pour remplacer Didier Deschamps comme sélectionneur de l'équipe de France de foot.
1: On vient d'entendre le dernier bilan des incendies de Gironde. Les semaines à venir seront dures et on doit tenir, disait hier Emmanuel Macron à Bordeaux. Le temps est déjà très long pour les plus d'un millier d'évacués accueillis au parc des expositions de Bordeaux. C'est là que 4 Drômois sont arrivés hier. Ce sont des bénévoles de l'association Aide Action Internationale Pompiers. Véronique Narboux, vous avez pu joindre l'un d'entre eux.
2: Il s'appelle Alexandre Cazot, il est vigneron à Tain-l'Hermitage, mais aussi ancien pompier volontaire pendant 15 ans. Dès son arrivée hier, il a participé au transfert de 350 personnes depuis un hall médicalisé vers un autre hall du parc des expositions de Bordeaux. Et pour accompagner les sinistrés, il faut d'abord beaucoup d'écoute.
3: Dans mon équipe, j'ai mon beau-frère qui a passé 15 minutes avec un monsieur qui avait 99 ans. Et il avait besoin de parler et Fred a été la bonne oreille pour ce monsieur. Et il l'a accompagné vers le bus et il s'est déplacé sur le hall suivant. Et je pense que s'il n'y avait pas eu ce temps de discussion, ce monsieur serait peut-être braqué si on l'avait précipité dans le déplacement.
2: Des réfugiés fatigués et tendus, il y en a aussi chez les plus jeunes.
3: C'est des gens qui sont agacés. Il y a des gens qui sont là depuis 5 jours, qui ont déménagé 7 fois de lit. Il y a un peu la bataille pour avoir des prises électriques pour charger le téléphone. Il faut y aller avec beaucoup de pédagogie et puis un peu des muscles parce que il y a des gens qui sont venus avec la moitié de leur maison pour sauver ce qu'il y avait à sauver. Du coup, ils ont besoin de déplacer ça avec eux. C'est vraiment un ancrage pour eux.
2: D'autres missions logistiques attendent les Drômois. Seule certitude pour Alexandre Cazot, les besoins ne manquent pas.
3: Maintenant, dans les missions qu'on peut avoir, c'est aller peut-être soutenir en bord de front les pompiers pour les ravitailler. Ça y est en eau. On a eu quelques demandes pour voir s'il y avait des gens qui étaient capables de mener des engins de chantier pour aller permettre de stopper aussi le feu en faisant des barrières de feu. Tout est possible.
2: Et tout peut se décider d'une minute à l'autre, mais vu les circonstances, ça reste un bordel pas trop mal organisé, dit Alexandre Cazot. Un bémol peut-être, la communication entre les différents dispositifs de secours.
3: On est en lien avec la Croix-Rouge, la Croix-Blanche, la Protection Civile, le SMUR. Donc il faut composer avec ces gens qui ont un langage différent d'un service à un autre. Je pense qu'il y a des améliorations à avoir sur la communication en interne des différents services et peut-être avoir un langage commun, ce qui permettrait de peut-être gagner du temps.
2: Du temps, Alexandre Cazot va encore en passer pas mal auprès des sinistrés de Gironde. Une semaine, peut-être deux, et d'autres bénévoles de deux AIP sont prêts à partir en renfort si besoin.
1: À 7h42, Claude Lette, le président d'Aide Action Internationale Pompiers, est l'invité d'ici Dromardèche.
4: Et dans le journal de 7h, les fumées de l'incendie de Gironde ressenties jusqu'en Ardèche.
1: Oui, à plus de 600 km de distance. Alors, est-ce que ces fumées sont dangereuses? La réponse de l'organisme chargé du contrôle de la qualité de l'air, Atmo. Et puis, les enquêteurs demandent plus de temps dans l'affaire du pédophile de Montélimar. L'homme est accusé d'avoir téléchargé une vidéo de viol et de torture sur bébé. Son procès est renvoyé à septembre prochain. On vous explique pourquoi. En attendant, la météo, Héloïse, il fait beau aujourd'hui. J'attends même pas le jingle, je suis pressé.
4: On parle météo.
1: Je suis un petit peu pressé. Alors, est-ce qu'il va faire beau aujourd'hui?
4: Oui, il fait beau, il va faire chaud, surtout. Avec ce vent qui va tourner, on avait le Mistral depuis quelques jours, le vent va tourner au sud, ce qui va nous rajouter un petit peu de chaleur. Cette masse d'air qui nous arrive du bassin méditerranéen va rester sur nos têtes environ une semaine de forte chaleur, avec cet après-midi 27 à 31 000 mètres d'altitude. Vous aurez 30 degrés à Luz-la-Croix-Haute. D'un seul coup, ça va faire bizarre quand même. 32 à 36 degrés partout ailleurs. À Saint-Félicien, 32 degrés. À Buis-les-Baronnies, 33. À Lamastre, 34. À Villeneuve-de-Berre, 34 également. À Donzère, à Loriol, 35. À Serrières et à Tain-l'Hermitage, 35 également. 36 pour Vallon-Pont-d'Arc. Demain, nous gagnons encore 1-2 degrés peut-être. Nous serons au maximum à 38 degrés en Drôme et en Ardèche. Donc je vous dis, première baisse annoncée de température, baisse durable, j'entends, pour mardi prochain. Si vous êtes sur la route et que vous rencontrez une difficulté, le réflexe 04 75 40 10 10, on fait la route ensemble sur ICI Drôme-Ardèche.
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4: Et bienvenue si vous nous rejoignez, bon réveil sur ici Drôme-Ardèche. Ici matin, c'est jusqu'à 9h, un max de Drôme-Ardèche et toute la musique que vous aimez. Comme

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0: Emmanuel Moire et son beau malheur sur Ici Drôme Ardèche, il est 7h20.
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0: Des concerts gratuits dans l'agglomération montilienne, 3 soirs d'affilée. Voilà un bon plan qu'on vous propose. Ce sera dans les 3+, vos infos locales pratiques et sympas d'ici une dizaine de minutes. On va aussi parler de chiens et de leur éducation positive avec le docteur Pierre Fabin, le vétérinaire d'ici Drôme Ardèche. Un rendez-vous à suivre. Le temps pour nous de partager avec vous un petit plaisir de l'été glané par Jean-Bernard Catella.
3: Bonjour, je m'appelle Oriane et moi, un de mes grands plaisirs de l'été, c'est de dormir dehors dans mon jardin la nuit. Alors, comment ça s'organise? C'est très simple. J'ai l'élan, je prends un petit matelas mousse qui est dans mon salon, qui sert de canapé habituellement. Je mets un tissu dessous, je mets le matelas, je mets une couette par-dessus et voilà, c'est fait. Pourquoi c'est un plaisir? Eh ben, parce que du coup, dehors, je vois les étoiles, je sens le vent, je sens tous les petits insectes, tous les éléments qui sont là. Et il fait doux. Il n'y a pas la frontière entre l'habitation et l'extérieur. Il y a l'air qui circule beaucoup, beaucoup plus que quand on est à l'intérieur. Et il y a les sons qui sont beaucoup plus présents aussi, le son des insectes, le son des herbes, du vent dans les arbres, des oiseaux nocturnes, des chevreuils.
4: Donc vous habitez un endroit où on peut voir les étoiles?
3: Ah oui, on peut voir les étoiles chez moi, oui, je suis en campagne. Quand c'est particulièrement bien étoilé, eh ben c'est très noir, surtout quand il n'y a pas la lune. Et du coup, on voit toutes les étoiles qui se découpent et puis on voit souvent la trace de la Voie lactée. En ce moment, il y a le Scorpion, la constellation du Scorpion qui est bien présente. Il y a les Pléiades aussi. Et ouais, il y a quand même, je pense, pas beaucoup de pollution parce que c'est très net quand il n'y a pas de nuages. Il y a vraiment, c'est plus mes yeux à moi qui ne sont pas très nets que, que les lumières.
4: Quand vous dites ça à vos amis, que vous disent-ils?
3: Quand je dis ça à mes amis, oui, il y en a quand même beaucoup qui sont des va-nu-pieds, qui dorment souvent dehors, alors ça les choque pas trop. Et il y en a qui trouvent ça très bizarre.
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0: Il est 6h42, on entend de plus en plus parler de l'éducation positive pour les chiens. Mais en quoi ça consiste et est-ce que c'est vraiment efficace? Comment l'appliquer concrètement? Réponse avec notre vétérinaire, le docteur Pierre Fabin.
6: Alors l'éducation positive, c'est pas juste dire bravo et donner une friandise. C'est vraiment une approche globale qui repose sur la compréhension, la patience et surtout le renforcement des bons comportements plutôt que la punition des mauvais. Concrètement, au lieu d'engueuler un chien parce qu'il a fait une bêtise, on va plutôt l'aider à comprendre ce qu'on attend de lui. Et quand il le fait bien, on le récompense. Pas forcément qu'une friandise, bien sûr. Ça peut être une caresse, une voix joyeuse, un jouet. L'idée, c'est d'associer une action correcte à quelque chose de plaisant pour qu'il ait envie de le refaire.
0: Mais est-ce qu'en ne disant jamais non, on ne risque pas de laisser passer un petit peu tout?
6: Éducation positive, ça ne veut pas dire éducation permissive. Dire non, poser des limites, c'est essentiel. Mais on le fait sans violence, sans cri, sans punition humiliante, juste avec de la fermeté. Un chien éduqué positivement sait ce qu'il peut faire, mais aussi ce qu'il ne peut pas. La différence, c'est qu'il obéit parce qu'il a compris, pas parce qu'il a peur. Et ça change tout. Un chien n'a pas besoin d'un chef autoritaire, il a besoin d'un guide fiable et cohérent. Et c'est exactement ce que l'éducation positive propose. Entre nous, qui aurait envie de vivre dans un climat de tension? Imaginez qu'on vous crie dessus dès que vous vous trompez, mais qu'on ne vous félicite jamais. C'est pas très motivant et c'est pareil pour eux.
0: Et du coup, comment on fait au quotidien? Est-ce qu'il y a des astuces simples à mettre en place?
6: Et oui, et ça commence par l'observation de son chien, comprendre ses envies, ses limites et ses signaux de stress. Par exemple, s'il se lèche les babines, bâille, détourne le regard, se fige ou commence à halter sans raison, c'est qu'il est en inconfort. Repérer ses signaux permet souvent d'éviter que ça dégénère. Et ensuite, on va travailler la cohérence. S'il a le droit de monter sur le canapé aujourd'hui et que c'est interdit demain, il ne comprend plus et c'est frustrant pour tout le monde. Autre astuce, découper les apprentissages. On ne demande pas à un chiot de marcher au pied pendant 3 km le premier jour. On commence par quelques pas, puis une minute et on récompense bien sûr à chaque progrès. Le secret, c'est la régularité, pas l'intensité. Et surtout, célébrer les réussites. N'hésitez pas à être hyper démonstratif avec des cris de joie, des « oui, bravo !» Parce que oui, quand son chien revient au rappel ou reste calme en laisse, c'est une victoire.
0: Merci beaucoup, docteur Pierre Fabin. On va appliquer tous ces conseils et ceux qui sont en réécoute sur le site et l'appli d'Isidro Mardèche, rubrique « Les conseils du veto ». 7h moins le quart. Dans un instant, je vais vous proposer une petite liste bien chouette, celle des marchés nocturnes qui ont lieu ce soir en Drôme-Ardèche. Ce sera dans les 3 plus et après Baltimora, Tarzan Boy qui fait danser déjà Victor, votre réalisateur.

0: Baltimora, c'était Tarzan Boy sur ICI. Drôme, Ardèche, on jette un œil à vos météos sur la page Facebook de votre radio. Météo aussi au 04 75 40 10 10 par téléphone ou WhatsApp. Vous pouvez nous envoyer un petit message. On a ce matin 15,5 pour l'instant, c'est la température la plus basse que j'ai à 10 chez Marc avec un ciel bien dégagé. Et sans vent, 18 degrés, ça c'est à Upi chez Bernard, avec 120 au baromètre, un ciel un peu voilé par endroits, pas de vent non plus. Côté Ardèche, c'est plus chaud là, les températures que j'ai à Villeneuve-de-Berre par exemple, chez Monique, 21 degrés, les températures remontent, le ciel est dégagé, le vent est faible. Et chez Isa, à Chambonat, c'est congé pour une semaine, super, bravo. Profitez-en bien Isa. Il fait 21,1 degrés, le ciel est clair, un peu de vent, un petit peu partout pareil. Si je note bien.
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0: Et c'est parti pour les 3+. Les 3+, ce sont vos infos pratiques, sympas et près de chez vous. On commence avec l'info des marchés nocturnes ce mardi. Marché à Saint-Remèze, Auvence, à Balazuc, à Tueil, Privas, Villeneuve-de-Berre, à Saint-Martin-d'Ardèche, Grignan, Étoile-sur-Rhône, Bouvières, Luc-en-Diois et Lagarde à Démarre. L'info numéro 2 est musicale et gratuite avec la tournée Musique au Village qui se poursuit en région montilienne. Ce soir, c'est le groupe Sonieros del Caribe qui vous offre un concert Salsa à Puy-Giron dès 20h30. Ça c'est pour ce soir, demain l'ambiance sera blues rock aux Tourettes. Avec Electric Blue qui joue au parc Blomard. Et puis enfin jeudi soir, place à l'invité d'honneur Élodie Frégé qui donnera de sa belle voix à partir de 20h30, place de la mairie à Montélimar. Je suis...

0: Enfin, c'est une semaine chargée sur le territoire de Rhône-Crussol. On écoute Stéphanie Dintre, la directrice de l'Office de tourisme, qui nous parle du programme de la fin de la semaine au micro d'Axel Musset.
1: Alors, le jeudi, on est studieux. On part à la rencontre des métiers dans des entreprises, des ateliers. Donc là, on a comme proposition notamment la découverte de la bière craft, la découverte de l'atelier d'impression moderne, ou bien l'atelier d'Anne Garnier, qui est une artiste plasticienne à Charmes-sur-Rhône.
2: Ok, il y en a pour tous les goûts, c'est parfait. Jeudi, journée atelier. Et on termine avec quoi vendredi alors?
1: Le vendredi, on se dégourdit les pattes.
2: Ah.
1: Un peu de sport, n'est-ce pas? Mais c'est pas de mal. Donc, ce vendredi, on a une visite dans l'écurie Bulizard avec un stage petit palefrenier. Donc ça s'adresse plutôt aux familles.
0: Vous pouvez vous inscrire à toutes ces activités sur le site rhône-crussol-tourisme.com.

0: Feldman, rien que pour toi à suivre côté musique sur ici, Drôme Ardèche, Véronique Sanson, Bruno Mars et les Innocents, et puis les humoristes de Fred Ballard dans une poignée de secondes, nous aident à choisir le prénom de notre enfant. L'actu locale revient dans moins de 4 minutes.
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7: Moi dans mon parc, il y a un gamin, il s'appelle Ferdinand. Ferdinand, il est là avec son béret, ses méphistos, son pantalon en velours, tu sais, on dirait Benjamin Button, le truc.
8: Oui, c'est tout le problème des vieux prénoms. Hein. Si on prend cette option à la naissance, il faut faire gaffe au total look, hein, sinon l'enfant se sentira obligé de passer son bac à 8 ans et devenir Premier ministre à 19. Donc le choix est déterminant. Il faut tout prendre en considération avant la déclaration à l'état civil.
7: Il faut aussi penser à l'assemblage du prénom et du nom de famille. Moi, par exemple, je m'appelle Laurie Perret. Ouais, c'est pas ouf, mais je m'estime toujours heureuse par rapport à ma cousine qui s'appelle Inès.
8: Oui, alors c'est vrai que les jeux de mots foireux, faut faire gaffe aussi, mais bon, faire rire les autres toute sa vie grâce à un patronyme fandard, y a pire hein, comme mission sur Terre. Laurie Perret aurait pu s'appeler Laurie Golotte. En tout cas, Inès Perret, c'est pas pire que des associations totalement insipides.
9: Il y a des prénoms, c'est pas des prénoms d'enfants. Alain Juppé, à 4 ans, il avait déjà un blase de Premier ministre. Tu vois, pour moi, on devrait avoir deux prénoms dans notre vie. Un de notre naissance à 40 ans et un autre de 40 ans à la fin de la vie. Parce que je suis désolé, mais quand tu commences à avoir un triple bite, une calvitie, le nez rouge à cause de l'alcool et deux chicots en moins, tu t'appelles Gérard, plus Mathéo, c'est terminé, tu vois.
8: Alors ça, c'est une brillante idée. C'est vrai que ça permettrait tout de suite d'y voir plus clair, hein. Mais bon, on en reparlera quand Jérémy Nadeau acceptera de se faire rebaptiser Roger dans 10 ans. Et s'il veut continuer de nous faire marrer, faudra aussi qu'il change de nom de famille, hein. Le nouveau, ça sera Rimégéry. Du coup, ça fera Roger Rimégéry. C'est impec.
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0: Merci beaucoup Fred Ballard. Vous écoutez ICI, premier sur l'actu locale en Drôme et en Ardèche. Nous sommes le mardi 28 juillet. Il est 7h. Clément Arnal en Gironde, le feu est stabilisé mais pas encore fixé.
10: Oui, il faut rester vigilant avec notamment le retour de la canicule dans le sud-ouest. Mais le bilan est similaire à hier soir. 220 000 personnes évacuées et 42 000 hectares totalement détruits par les flammes. C'est de loin le plus gros feu de l'année et ces fumées ont été ressenties jusqu'en Ardèche ce week-end. Alors est-ce que ça peut être dangereux? La réponse de Raphaël Desfontaines, il travaille pour l'organisme de contrôle de qualité de l'air ATMO.
11: Les incendies de Gironde ont généré des particules fines qui ont été transportées par les vents jusqu'en région Auvergne-Rhône-Alpes et notamment ce week-end dans les départements de l'Ardèche. La qualité de l'air a été impactée par ces imports de particules fines issues des incendies de Gironde. Pour l'instant, on ne pense pas que le seuil d'information va être dépassé les prochains jours à la faveur de conditions météorologiques qui ne semblent pas être favorables à l'import de ces polluants de Gironde dans notre région et dans les départements de l'Ardèche et de la Drôme. Par contre, on reste quand même vigilant en termes de prévision et on regarde la météo jour après jour parce que c'est pas exclu que des changements de vent fassent revenir les poussières, les particules fines des incendies de Gironde, en Auvergne-Rhône-Alpes et en Drôme et en Ardèche.
10: Et pour l'instant, pas d'alerte rouge dans les départements d'Ardèche et de Drôme. Incendie stabilisé en Gironde, mais les semaines à venir seront dures et on doit tenir, disait hier Emmanuel Macron à Bordeaux. Le temps est déjà très long pour les plus d'un millier d'évacués accueillis au parc des expositions de Bordeaux. C'est là que 4 Drômois sont arrivés hier pour aider. Des bénévoles de l'association Aide Action Internationale Pompiers, son président Claude Lette est notre invité à 7h42. À 40 minutes en voiture de l'incendie du bassin d'Arcachon, le feu des Landes est ce matin fixé. L'heure est au bilan, 3600 hectares de végétation partis en fumée autour de Biscarrosse et de Parentis. 30 000 personnes déplacées de chez elles, la plupart ont pu retrouver leur maison, mais 200 bâtiments, dont de nombreux logements, ont par contre été détruits. Le septuagénaire de Dieulefi, disparu depuis dimanche, a été retrouvé mort hier. Son corps, découvert sur la commune de Soupières, les gendarmes avaient lancé un appel à témoins pour tenter de retrouver cet homme, décrit comme fragile et dépressif.
0: Le procès du Montilien de 38 ans, soupçonné d'avoir téléchargé une vidéo pédophile, est renvoyé hier.
10: Oui, il sera finalement jugé le 7 septembre prochain. Le procès renvoyé donc par le tribunal de Valence parce que, Nathalie de Kayser, l'enquête a besoin de plus de temps.
12: Oui, les enquêteurs n'ont pas encore pu analyser en détail l'ensemble des éléments saisis chez ce Montilien. Un téléphone portable, un ordinateur, une tablette numérique. Il faut donc renvoyer le procès pour leur laisser le temps de tout vérifier. Ils doivent s'assurer que ces objets ne renferment pas d'autres fichiers pédocriminels, car ce Drômois assure avoir cédé à une malencontreuse curiosité en téléchargeant la vidéo insoutenable qui a conduit à son interpellation en juin dernier. Le Montilien a été interpellé avec 32 autres suspects partout en France lors d'un vaste coup de filet de l'OFMIN, l'Office de protection des mineurs. Tous ont été repérés par l'outil américain CPS, système de protection des enfants, parce qu'ils avaient téléchargé la même vidéo atroce. Elle circule en fait depuis plus de 10 ans sur des plateformes et des sites illégaux. Mais cela ne veut pas dire qu'ils n'ont rien téléchargé d'autre. Alors en attendant, le Montilien reste sous son contrôle judiciaire strict. Il le respecte à la lettre depuis plus d'un mois. Il a déjà commencé l'obligation de soins en allant consulter des psychologues et des psychiatres et il pointe chaque semaine au commissariat.
10: Précision à retrouver sur notre site ici dromardèche.fr. Asté, dans les monts d'Ardèche, le projet de construction d'éoliennes dans la forêt de Bozon est suspendu. La cour administrative d'appel de Lyon juge illégal les dérogations sur les espèces protégées, notamment les oiseaux, des dérogations accordées par la préfecture. Boralex, l'entreprise qui porte le projet depuis plus de 3 ans, souhaite construire 6 nouvelles éoliennes. Elle n'a pas répondu à nos sollicitations.
0: Le niveau de la rivière Drôme inquiète.
10: Oui, il est historiquement bas pour une fin juillet. Avec une image, la rivière ne se jette plus dans le Rhône depuis quelques jours. Et selon les endroits, la Drôme semble parfois disparaître. Elle laisse place à des plages qui n'existaient pas. Ça, c'est ce que vous ont raconté les locaux, Lou et Cal.
13: Aurélie bronze au bord de la Drôme sur une petite plage de Mirabel et Blacon. Ce n'est pas du tout le spot habituel de l'Ardéchoise.
14: D'habitude, on va à pied gros juste derrière. Mais là, ça a vraiment beaucoup descendu. Ça a créé des plages qui n'existaient pas l'année dernière. Il y avait des rochers pour sauter et là, on saute pas cette année. Il y a moins d'eau, quoi. C'est plus pour les jambes.
13: Dans la Drôme, mais aussi en Ardèche, le niveau de l'eau des rivières baisse à vue d'œil, ce qui inquiète Aurélie.
14: Comme avec tout le reste au niveau du climat, au niveau de la France. Je pense que ça va être peut-être pour le mois d'août un peu plus encore compliqué de se baigner même ici. La rivière, c'est des points de base évidents. Mais après, surtout la Drôme, parce que les autres, que ce soit la Jarvanne, la Roanne, Roublon, il n'y a presque pas d'eau.
13: Inquiétude pour les locaux, mais aussi pour les professionnels. José et Jules gèrent une entreprise de canoë dans la Drôme.
15: Cette année, on a eu des belles sécheresses un petit peu précoces. Par rapport au niveau d'eau, là, en ce fin juillet, on est en niveau d'eau de août, ça se décale un petit peu.
13: Alors certes, l'eau est basse, mais les orages du week-end ont déjà fait un peu de bien sur Jules.
15: Toujours après, dépendant des orages, selon où ça tombe, on les attend. Souvent l'été avec impatience.
13: Et en attendant que la Drôme remonte, Jules et José accueillent toujours les touristes. Une centaine de personnes paguées à bord de leur canoë vert chaque jour.
10: On rappelle que les usages de l'eau sont restreints tout autour du bassin de la Drôme, placé en alerte renforcée. Le retour de la légende, la Fédération de foot annonce ce matin le nom du successeur de Didier Deschamps à la tête de l'équipe de France. Alors pas de nom annoncé, mais qui d'autre que Zinedine Zidane? Zizou clame son intérêt depuis des années et on ne peut pas franchement trouver mieux. Une légende de l'équipe de France qui a tout gagné. Son nom sera annoncé à 11h ce matin au siège de la Fédération. Et la météo, toujours avec vous Héloïse.
0: Oui, on jette un œil à vos météos, à vous, sur la page Facebook d'ici Drôme Ardèche. 16 degrés à Génissieux ce matin, nous dit Eva. On a du côté de Visan, sud Drôme, 19 degrés chez Martine avec un ciel bleu, du soleil, une petite brise. Côté Ardèche, comment ça se passe à Lorac, en Vivarais? Saucisse Finette nous dit qu'il fait 19 degrés, que le ciel est dégagé. On a un petit peu de vent, c'est un peu partout pareil. Hein. 21,2 degrés en revanche à Vallon-Pont-d'Arc, avec un ciel bien clair, sans vent. Pour l'instant, on se prépare pour une nouvelle vague de chaleur. Et oui, il va bien falloir y passer. Elle arrive et débute cet après-midi. C'est un premier palier. On sera autour de 27 à 31 degrés à 1000 mètres d'altitude et de 32 à 36 partout ailleurs. Pour Annonay et Privas, 34. Pour Romans, Montélimar et Aubenas, 35. Et pour Valence, 36 degrés cet après-midi, sous un ciel totalement dégagé. On grimpe encore demain avec jusqu'à 38 degrés en Drôme Ardèche. Voilà, c'est a priori les maximales annoncées de façon à peu près constante jusqu'à dimanche, lundi prochain. Il faudrait attendre mardi pour une baisse durable des températures.
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0: Et bon réveil sur Ici Drôme Ardèche. On va vous faire chantonner tout de suite.

0: Véronique Sanson sur Ici Drôme Ardèche avec sa drôle de vie.
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0: Il est 7h10. Faire du vélo pour retrouver du boulot, c'est ce que vous propose France Travail ce jeudi matin à Tournon dans le cadre d'une animation baptisée Tous en selle. On en parle dans une dizaine de minutes sur Ici Drôme Ardèche. Et puis dans un instant, c'est Gérald Roux qui nous rejoint pour Mon œil dans le rétro. Il revient sur la disparition de la star du Loft il y a quelques mois. C'était la disparition de Loana.
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0: À 7h12, c'est Mon œil dans le rétro avec Gérald Roux. Tout cet été, on se retourne sur ce qui nous a marqué dans l'actu depuis le début de l'année. Ce matin, la mort de Loana.
6: Elle était célèbre et elle est morte toute seule dans sa chambre au mois de mars à Nice. Sa célébrité s'est construite sur rien du tout. Sa solitude, elle, était bien réelle. C'est fou de voir à quel point la télé, la presse people, les médias en général, puis les réseaux sociaux, se sont nourris de cette femme pour rassasier un public avide d'histoires souvent clinquantes, mais aussi parfois bien tristes. Loana le disait elle-même, elle était une célébrité pour rien. Une artiste qui sort un CD, on l'aime pour sa musique. Un acteur, on l'aime pour son rôle dans un film. Et quand on sort du Loft, disait-elle, on te dit qu'on t'aime pour ce que tu es, mais on ne sait pas qui on est. En fait, sa notoriété s'est construite en 2001, de manière accélérée et désordonnée, à partir d'une simple image d'une femme bimbo dans une piscine filmée par une caméra de télé. Ensuite, il y a eu les journaux à sensation de l'époque qui reproduisent cette image à l'infini, qui racontent des histoires autour de la vie de Loana. La presse dite sérieuse, elle décortique le phénomène. Les journaux féminins s'emparent de la jeune femme avec des clichés sur papier glacé. Le couturier Jean-Paul Gaultier intègre Loana dans son défilé. Bref, tout le monde utilise son image pour faire tourner son propre modèle économique. Des médias les plus populaires jusqu'à la très chic Fashion Week en passant par la Une du Monde. La célébrité, donc, est derrière la solitude. Loana a avoué qu'elle l'avait ressentie dès sa sortie du Loft, quand elle et ses collègues se sont retrouvés livrés à eux-mêmes, dans la réalité, après 70 jours de télé-réalité. Elle a connu, bien sûr, des moments enivrants, monté des marches à Cannes, fait des rencontres. Reste que derrière ce tourbillon, Loana a souvent disparu des écrans radars, du monde médiatique, car son existence douloureuse la rattrapait. Elle réapparaissait toutefois régulièrement, sollicitée par des émissions de télé-réalité descendantes du Loft, ou des émissions de plateau, dans lesquelles, une fois de plus, elle était exposée au voyeurisme du public. Personne n'était là le jour où elle est tombée dans son appartement. Il y avait juste son chien, qui est mort lui aussi, et son poisson rouge, qui lui a survécu.
0: Merci beaucoup Gérald Roux, on vous retrouve pour Mon œil dans le rétro demain, même heure, même endroit. Bruno Mars à suivre sur Ici Drôme Ardèche. Il y aura aussi Les Innocents et Jean-Jacques Goldman dans la prochaine demi-heure.

0: Le génial Bruno Mars sur ici, Drôme Ardèche. Il est 7h18. Parmi les partenaires du Tour de France 2026, vous trouverez cette année, aux côtés de votre radio ici, Drôme Ardèche, France Travail, qui a choisi non seulement d'être présent sur les étapes du Tour, mais également d'animer un Tour de l'Emploi partout en France. Une boucle qui fait étape ce jeudi à Tournon-sur-Rhône pour une matinée d'animation. On en parle avec notre invitée qui est conseillère relations entreprises à l'agence de Tournon. Bonjour Alicia Sapet.
1: Bonjour.
0: Ce Tour de l'Emploi, il met un coup de projecteur sur la problématique de la mobilité quand on est en recherche d'emploi.
1: Oui, c'est ça. Donc cette année, effectivement, France Travail est partenaire du Tour de France. Pour cette occasion, l'agence de Tournon a décidé de créer un événement alliant le cyclisme et l'emploi. Donc cet événement-là s'appelle « Tous en selle ». Donc l'objectif étant de faire en fait du Tour de France une force pour accélérer le parcours des rechercheurs d'emploi, pour permettre aux personnes en fait qui rencontrent des difficultés de mobilité de venir nous rencontrer, de trouver des solutions pour ces personnes qui se déplacent à vélo.
0: Parce que la mobilité ou le manque de mobilité peut être un vrai frein à l'emploi.
1: Ouais, tout à fait. On se rend compte aujourd'hui que sur notre territoire, très peu de personnes ont des moyens de locomotion pour se déplacer, pour aller travailler, et donc le vélo peut être une source en fait de solution pour pallier à ces difficultés.
0: Ça veut dire concrètement que vous allez organiser quel type d'animation, quel type de rencontre ?
1: Donc elle se situe en fait, l'événement va être sur la place Jean Jaurès, la place du marché à Tournon. Donc de 9h à midi le 30 juillet, on s'est mis en relation en fait avec deux associations, donc Station V et Dromolib, qui sont organisées autour du vélo. Donc ils vont animer avec nous deux ateliers, un atelier en fait vélo-école, pour les personnes qui sont primo-apprenantes ou pour de la remise en selle. Et on aura aussi un atelier autour de la mécanique pour les bons gestes en fait à avoir pour l'entretien du vélo, aide aux petites réparations du quotidien.
0: Vous espérez toucher essentiellement les chercheurs d'emploi ou une population plus large ?
1: Non, c'est un événement qui peut être ouvert à tous. C'est vrai qu'on cible les chercheurs d'emploi aujourd'hui par le biais de nos outils de communication. L'événement est diffusé sur un site qui s'appelle Mes événements emploi. Donc là, en fait, c'est un site qui est accessible à tous. Donc tout candidat peut avoir accès à l'événement. Dans l'idéal, c'est mieux que les personnes puissent s'inscrire du coup sur le site Mes événements emploi en rentrant la date de l'événement et puis le lieu, donc Tournon, pour qu'on ait en fait une petite visibilité aussi du nombre de candidats, puisqu'on va former des groupes, notamment avec les deux associations qui vont être plus ou moins importants suivant aussi l'autonomie des personnes à vélo. L'association pourra prévoir également des vélos, donc c'est pour ça qu'on a besoin aussi de savoir un petit peu le nombre de participants pour prévoir tout le matériel nécessaire pour le bon déroulement des ateliers. Alors il y aura aussi un atelier qui sera animé par des conseillers France Travail sur la mobilité, et pour l'occasion on aura aussi la structure d'insertion Tremplin qui sera présente pour parler de ces recrutements, pour rencontrer les candidats et échanger avec eux.
0: Merci beaucoup Alicia Sapet d'avoir été avec nous.
1: Merci à vous pour votre accueil.
0: Ça se passe donc à Tournon, place Jean Jaurès, ce jeudi de 9h à midi. Renseignements sur les réseaux sociaux de l'agence France Travail de Tournon, sur le site France Travail, rubrique Mes événements. On vous a mis tous les liens sur le site et l'appli d'ici Drôme Ardèche, rubrique Ici, ça marche. Il est 7h21. Daphné Michelat nous rejoint pour répondre à une question patrimoine dans une poignée de minutes. Aujourd'hui, pourquoi dit-on que la Baume-Cornillane est le centre de la Terre ?

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2: Vous avez une question, elle a la réponse. Elle, c'est Daphné Michla, historienne du patrimoine d'ICI Drôme Ardèche.
3: Et si je vous disais que le centre du monde n'est pas si loin que ça ? D'ailleurs, pourquoi dit-on que la Baume Corniane, ce petit village de la Drôme, serait le centre du monde ?
1: Mais pourquoi, Daphné ?
3: Bien sûr, il ne s'agit pas d'un centre du monde avec des panneaux officiels ou un point GPS précis. C'est une expression poétique, mais qui repose sur une réalité scientifique fascinante. Car ici, on parle de géologie et d'histoire de la Terre. Il faut remonter très loin dans le temps, il y a environ 250 millions d'années. À cette époque, toutes les terres émergées ne formaient qu'un seul et unique continent, la Pangée. L'Europe, l'Afrique, l'Asie, les Amériques, tout était soudé en un immense bloc. Et au cœur de ce supercontinent se trouvait l'actuelle Drôme et plus précisément le secteur de la Baume Corniane. D'où cette idée vertigineuse qu'à cette époque lointaine, le village se situait littéralement au centre du monde. Se promener aujourd'hui à la Baume Corniane, c'est donc marcher au cœur de la préhistoire de notre planète. Le relief spectaculaire du site, ses falaises abruptes et ses escarpements impressionnants sont les traces visibles de ces bouleversements colossaux, la dérive des continents, les mouvements des plaques tectoniques, les effondrements et les soulèvements successifs. Ici, le paysage est un véritable livre ouvert sur la Terre ancienne. Et ce passé incroyable est toujours lisible. Les sentiers autour du village offrent des panoramas saisissants et les géologues y observent encore fossiles, couches sédimentaires et roches millénaires. Chaque pierre raconte un fragment de l'épopée terrestre. Alors oui, lever les yeux sur les rochers de la Baume Corniane, c'est contempler bien plus qu'un paysage drômois. C'est embrasser l'histoire de la planète entière, un petit village à l'échelle humaine, mais relié par sa géologie à l'immensité du monde. En marchant ici, on a un pied dans la Drôme et l'autre dans la Pangée.
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2: Clément Arnal, l'info d'ICI à 7h30 part sur les bords de la rivière Drôme.
4: Oui, alors que les températures remontent à partir d'aujourd'hui, on cherche à se rafraîchir, notamment à la rivière Drôme. Mais le niveau d'eau inquiète, il est très bas pour la période, notamment pour les amateurs de canoë qui raclent souvent les cailloux en ce moment en pagayant. On en parle juste après l'info en 90 secondes, Cyril Ardo-Redon.
5: La nuit a été calme et le feu est ce matin toujours stabilisé, dit la préfecture de Gironde. La surface brûlée n'a pas évolué avec toujours 42 000 hectares. Les semaines à venir seront dures, a dit hier soir Emmanuel Macron. Dans les Landes, l'incendie est désormais fixé. La plupart des habitants évacués sont autorisés à rentrer chez eux. Pour venir en aide aux sinistrés et aux pompiers, plusieurs collectes sont lancées par le Secours Populaire, la Fondation de France ou encore la Fondation du Patrimoine. ICI Gironde lance son urgence solidarité pour aider au relogement des sinistrés. C'est à lire sur ICI.fr. Dans les Bouches-du-Rhône, un pompier perd la vie après une sortie de route avec le camion citerne qu'il conduisait au nord d'Arles. Quatre pompiers sont morts en France en un peu plus de deux semaines. Ce matin, des feux sont en cours en Corse, dans le Var ou encore dans les Hautes-Alpes. Les Pyrénées-Orientales, l'Aude, l'Hérault, le Gard, le Vaucluse, le Var et l'Essonne sont en orange pour un risque élevé de feux de forêt. Une trentaine de mesures pour renforcer la sécurité de nos musées et monuments est dévoilée hier par le ministère de la Culture, 9 mois après le casse du siècle au Louvre. Parmi ces recommandations, retirer certains objets des vitrines dans la

0: canoë sur la petite plage de Galets. La Drôme, il la connaît bien.
1: Oui, ça fait depuis les années 80 que je viens ici. J'ai pratiqué du kayak, j'ai fait de la pêche.
0: Été après été, le niveau de l'eau baisse à vue d'œil.
1: C'est plus du tout les mêmes débits, surtout en été. Les trous sont plus éloignés les uns des autres, les trous sont moins profonds et le courant est moins fort qu'avant.
0: À quelques mètres plus loin, Vincent et sa famille ont sorti les sandwichs. Ça fait 3 étés que les Belges viennent en vacances dans le département.
2: L'année passée, c'était aussi basse. On voulait faire du kayak et du rafting, mais c'était pas plus possible de faire du rafting.
3: Vous espérez pouvoir en faire malgré le fait qu'elle soit basse?
2: Oui, on voudrait bien aller faire du kayak.
0: Milou et sa famille viennent de terminer leur toute première sortie en canoë. Par endroits, les pagaies ont raclé les cailloux, raconte la touriste néerlandaise. À certains moments, c'était plus difficile car le niveau de l'eau était vraiment bas, donc on devait pousser les canoës nous-mêmes. Et pour nager, il y a quelques endroits où c'était possible, mais pas sur toute la balade. Le niveau de l'eau est semblable à celui de la mi-août, expliquent José et Jules, les co-gérants de l'entreprise Canoë Drôme. Alors, les sorties en kayak continuent, mais avec quelques changements.
4: Du coup, on conseille quand même, comme je disais tout à l'heure, les canoës une place. Plus on est nombreux sur une embarcation qui est déjà lourde, plus on frotte avec les cailloux. Pour l'activité de canoë, ça reste encore largement navigable dans les gorges au-dessus de Saillant, entre Espenay et les Saillants, où c'est vraiment sympathique l'activité.
0: Et si les touristes continuent de venir, cette baisse du niveau de l'eau...
5: Quand même, ça fait souci. Pas peur, c'est exagéré, mais ça fait souci, ouais.
0: Désormais, tous deux espèrent surtout de l'orage et de la pluie, dans l'espoir que la Drôme remonte enfin un petit peu.
6: Ouais, pour ça, il va falloir attendre encore un petit peu. On revient sur la météo dans un instant avec vous, Héloïse.
7: À suivre dans le prochain journal des vacanciers maudits.
6: Oui, c'est une famille de Drômois. Ils étaient en vacances au Cap Ferret et ont dû évacuer à cause de l'incendie. Mais ils sont ensuite partis à Mimizan, dans les Landes, non loin de l'autre incendie. Et puis, le retour de la légende, Zinedine Zidane, va prendre les rênes de l'équipe de France de foot ce matin. Et les Valentinois, très impatients, vous l'entendrez, de retrouver notre Zizou national. En attendant, on parle météo. Bon, voilà. Ils attendent de la pluie, c'est pas forcément au programme aujourd'hui.
7: Non, c'est même pas du tout au programme. Oui. Avant plusieurs jours, c'est le soleil qui est au programme. Un conditionnel soleil et surtout une hausse des températures. Voilà, cette vague de chaleur qu'on nous annonçait, la quatrième de la saison, débarque en Drôme-Ardèche avec 27 à 31 degrés à 1000 mètres d'altitude cet après-midi, jusqu'à 36 degrés en plaine. On aura cet après-midi à Saint-Agrève 28 degrés. Nous aurons à Dieulefit 32 à 10. 33 à Grignan, 34 à Saint-Jean-Royan, 34 également à La Voulte, 35 à Vallon-Pont-d'Arc, 36 degrés au plus chaud de la journée. Donc demain, on aura jusqu'à 38 degrés en Drôme et en Ardèche. Ce devrait être de l'ordre des maximales. Voilà, 38 degrés dans tous les prochains jours. Une baisse plus durable des températures est attendue à partir de mardi prochain.
6: Et sur la météo.
7: La météo, c'est fait.
6: La météo de la route, on peut dire sur ça comme route. Ça, les conditions de circulation.
7: Alors là, c'est beaucoup plus frais. Non, ça circule bien en Drôme et en Ardèche. Vous nous passez un coup de fil si vous rencontrez une difficulté. Le numéro, c'est 04 75 40 10 10. C'est aussi le numéro où vous pouvez nous envoyer des messages sur WhatsApp.
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7: Vous venez d'ouvrir les yeux, vous avez comme eu une envie de les refermer. Bon allez, on dit encore 5 minutes, le temps d'un petit Jean-Jacques Goldman.

0: Jean-Jacques Goldman sur ICI, Drôme Ardèche. 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On joue au Drôme ou Ardèche. 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Drôme ou Ardèche, c'est marqué dans le nom. Bonjour Coralie.
1: Oui, bonjour.
0: Vous êtes dans le Nord Drôme à Anneyron.
1: Tout à fait.
0: C'est ça, j'ai tout bon. Qu'est-ce que vous faites de beau aujourd'hui? C'est quoi le programme?
1: Je suis en repos aujourd'hui, j'ai travaillé ce week-end.
0: Ok, très bien. Donc vous écoutez ICI Drôme Ardèche, vous vous réveillez tôt quand même, même les jours de repos.
1: Tout à fait.
0: Ouais, bon.
1: C'est l'habitude.
0: Vous allez avoir un peu de temps pour vous aujourd'hui ou vous précipitez sur le ménage, sur les courses, sur les choses comme ça?
1: Non, on va prendre le temps aujourd'hui.
0: Ça, c'est bien.
1: On va prendre.
0: 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Vous avez 5 secondes, Coralie, on y va?
1: On y va.
0: Dans quel département se déroule début août un festival dédié au jazz vocal?
1: Tout à l'heure, la Drôme.
0: Vous pensez à quoi?
1: À la Drôme, mais je ne sais pas.
0: C'est
1: du tout.
0: Bah, vous n'avez pas d'idée du tout,
1: non.
0: Parce qu'il y a effectivement des festivals de jazz de part et d'autre du Rhône.
1: Oui,
0: oui, c'est Cray.
1: Ah bah super, c'est le hasard pur.
0: Écoutez, Cray Jazz, qui se déroule du 2 au 9 août, qui avant s'appelait Cray Jazz Vocal, qui est adossé à l'école de la voix, où il y a beaucoup de stages de jazz vocal, justement, pendant cette période-là. Et une très très belle programmation, d'ailleurs je salue les bénévoles qui font un travail génial pendant toute cette période-là. Donc voilà, Cray Jazz, allez passer un bon moment là-bas à Cray du 2 au 9 août prochain. C'est dans la poche pour vous le cadeau, Coralie.
1: Oui, bah super, merci.
0: Voilà qui commence bien. Vous lisez beaucoup?
1: Oui.
0: Ah,
1: assez, oui.
0: Vous aimez quoi comme type de livre?
1: Tout. En fait, tout. D'accord. Sauf la science-fiction.
0: D'accord, voilà. Tout ce qui vous tombe sous la main, le bottin qui n'existe plus, mais vous le lisez, quoi, en fait, c'est
1: tout.
0: Ça.
1: Voilà.
0: Ça marche. Eh bien, bonne lecture, profitez bien de cette journée de repos. 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
1: ICI Drôme Ardèche.
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0: Oh bah il est 6h55, c'est pas ce que j'appelle une grasse mat.
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0: Il est 7h43. En Gironde, l'incendie est ce matin stabilisé, mais pas fixé. 220 000 évacués. Personne n'a pu rentrer chez lui en Gironde. Plus d'un millier de sinistrés sont accueillis au parc des expositions de Bordeaux. C'est là que 4 bénévoles drômois de l'association Aide Action Internationale Pompiers sont arrivés hier pour aider. On en parle avec Claude Lette, le président de l'association. Il est votre invité ce matin, Véronique Narboux.
6: Bonjour Claude Lette.
7: Bonjour.
6: Vous avez envoyé ce début de semaine une première équipe de bénévoles sur Bordeaux. Alors combien sont-ils et quelle est leur mission?
7: Alors de chez nous, ils sont 4 personnes et on travaille en collaboration avec un de nos partenaires qui est pompier de l'urgence humanitaire qui se situe à Limoges. Et au total, ça représente 14 personnes qui sont sur le terrain et qui sont arrivées dans la soirée de dimanche soir pour certains et lundi matin pour d'autres.
6: Là, concrètement, vos bénévoles, ils sont mobilisés sur quelles tâches?
7: Oh, ben disons, c'est vraiment une tâche de soutien. Distribution de nourriture, distribution de besoins pour les enfants, monter des lits, monter éventuellement des tentes à l'extérieur du palais des congrès si le besoin s'en faisait sentir. On est dans un élan de solidarité nationale. On a vu les agriculteurs locaux qui aident des pompiers, on a vu des centaines de bénévoles qui sont là pour distribuer des repas, pour trier tous les dons qui arrivent. Et donc, nous, on est là en soutien de comme les autres de ce travail là auprès des familles, et autant les locaux que les gens qui étaient en vacances.
6: Donc vous nous dites soutien moral, distribution de vivres, tri des nombreux dons, mais l'enjeu quand même pour les secours, ça va être de tenir dans la durée. Vous êtes prêt à envoyer des renforts si besoin ?
7: Tout à fait, on a lancé un appel à bénévoles. On a des gens qui sont déjà proposés pour partir en fin de semaine, voire en début de semaine prochaine, si le besoin s'en faisait sentir. On sait que la décision a été prise que tant que le feu ne serait pas fixé, il n'y aurait pas de retour à domicile. Donc on risque effectivement de traîner dans la durée et de pouvoir fournir. Nous, on arrivera à fournir des personnes sur au moins 15 jours, 3 semaines.
6: Ce que vos bénévoles sont en train de vivre là, c'est aussi une expérience à engranger pour savoir comment agir en matière de sécurité civile à l'avenir face à des feux gigantesques.
7: Tout à fait. Je pense qu'on est aux prémices de choses importantes. Les méga-feux, ça fait 2 ans, 3 ans qu'on en a quelques-uns. Là, on en a 2 et celui de Bordeaux est quand même le plus gros feu qu'on ait plus connu. Plus de 20 000 hectares qu'on brûlait. Je pense qu'on est vraiment au début de ce que les communes et que les gens vont vivre à l'avenir. C'est-à-dire être obligé d'anticiper l'arrivée massive de personnes déplacées. Il y a des milliers de personnes qui sont arrivées au Palais du Congrès de Bordeaux. Il y en a d'autres qui sont réparties ailleurs. Ils ont évacué des EHPAD. Il va falloir qu'on se rende à cette guerre du feu, et que, en plus du travail des pompiers sur place, il va falloir que les associations humanitaires s'investissent dans ce travail de logistique qui nous sort tout à fait de notre cadre habituel, mais qu'il va falloir mettre en place.
6: D'où l'importance d'organiser la solidarité, et notamment avec les bénévoles d'Aide Action Internationale Pompiers, l'association que vous présidez. Merci à vous, Claudelette. Belle journée.
7: Merci à vous.
0: Merci beaucoup. Vous retrouvez cette interview sur le site et l'appli d'ici, Drôme Ardèche. Vous connaissez Léon Marchand, le nageur, mais connaissez-vous Sauveur Cristofini ? 16 ans et déjà beaucoup de talent, on le découvre dans Retenez bien son nom d'Olivia Leray, votre rubrique sport de l'été.

0: Le sourire de Zaz sur ici, Drôme Ardèche, à 8h, moins 10, vos météos. Avec 17 degrés à Saint-Alban-Auriol, du soleil qui arrive, et il va faire chaud, nous dit Pascal. Eh oui, il va faire chaud. 16 degrés à Burzet ce matin, 31 maximum, attendu cet après-midi, nous dit Didier. Et tout ça, sans vent pour l'instant. Nous avons à Larnage dans le Nord Drôme, chez Daniel, déjà 20 degrés, et 18 degrés ce matin à Montmort, en Diwa. C'est chez Marie, le ciel est clair, et il n'y a pas de vent, profitez bien de ces petites températures du matin. Et retenez bien son nom, c'est le nom de la nouvelle chronique d'ici cette semaine, chronique sportive d'Olivia Leray. La journaliste valentinoise met en lumière les sportifs et sportives qui compteront dans les années à venir, nos champions de demain et ce mardi. Coup de projecteur, Olivia, sur un nageur.
1: Si vous ne vous êtes pas encore remis de Léon Marchand, alors vous n'êtes pas prêt pour Sauveur Cristofini. À 16 ans, il est meilleur que Léon au même âge sur le 200 mètres 4 nages. Déjà champion d'Europe junior et déjà en équipe de France. Vous allez le voir au championnat d'Europe à la maison dans quelques jours. Profil 1m90, pointure 50. Sur les traits de son visage, on sent quand même que l'enfance n'est pas bien loin. Elle était à Marseille, l'enfance. Sauveur plonge à 4 ans, comme beaucoup d'autres. À la base, pour apprendre, par sécurité. Aujourd'hui, il nage 80 km par semaine sous le regard de Philippe Lucas. Oui, le Philippe Lucas de Lormanodou. Ce sont les parents de Sauveur qui l'ont contacté. Philippe, il dit que ça va être un très grand sauveur. Et ça, dès les Jeux Olympiques de Los Angeles en 2028, parce que c'est son objectif. Et en plus, il n'oublie pas d'où il vient, de la Corse. Son grand-père était de Propriano, près d'Ajaccio. Alors lui, même s'il s'entraîne près de Marseille, eh bien officiellement, il représente le club d'Ajaccio, pour son grand-père, pour lui rendre hommage. Il voudrait aussi qu'on regarde son île et qu'on sache que là-bas, pour les jeunes qui nagent, il n'y a pas de bassin olympique. Alors s'il peut aider en plus à ça, il le fait. Son grand-père aurait été fier, sauveur. Fier de son petit-fils qui, en plus de la natation et de l'école à la maison, arrive à trouver du temps pour la pêche, pour lire des livres, pour les échecs, alors que les siens sont rares, et pour la guitare. Peut-être aura-t-on la chance de l'entendre un jour. En attendant, elle est déjà belle, la mélodie de Sauveur Cristofini.
0: Merci Olivia Leray. Ici Drôme Ardèche, il est 7h, presque 53. Comment le Mont-Saint-Michel est-il devenu le Mont-Saint-Michel? Stéphane Bern répond à cette question dans une poignée de minutes. Le temps d'écouter Queen sur Ici Drôme Ardèche.

0: Queen, Another One Bites the Dust sur ici. Drôme Ardèche à suivre côté musique, ce sera Laurent Voulzy, Opus et De Palmas. L'actu locale revient dans une petite poignée de minutes, moins de 4.
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0: Allez, un peu d'histoire avant l'actu avec vous Stéphane Bern, bonjour.
8: Bonjour la Drôme Ardèche.
0: Aujourd'hui, on voyage au temps surnaturel des grands travaux.
8: C'est l'histoire d'un évêque qui rêve d'un archange et la France gagne l'un de ses plus beaux miracles de pierre. Pas besoin de permis de construire, le commanditaire, c'est le ciel. Nous sommes au début du 8e siècle. Il est minuit, le silence règne sur l'évêché d'Avranches en Normandie. Soudain, une voix s'élève. « Aubert !» L'évêque sursaute. « Construis-moi un sanctuaire sur le mont Tombes !» L'évêque se réveille, un peu sonné. « Un sanctuaire, là-bas, sur ce rocher battu par les vents et encerclé par la mer ?» Franchement, il n'y avait pas un terrain plus plat, genre Deauville ? C'est pourtant bien l'ordre de l'archange Michel, venu le trouver dans son sommeil par 3 fois.
9: Il y a des gens qui voudraient bien dormir, assez !
8: Pour convaincre l'évêque, la légende raconte que Saint-Michel finit par toucher le front d'Aubert du doigt, si bien que son crâne est perforé et porte à jamais la trace de cette mission divine qui lui a été confiée. Devant l'évidence, l'évêque n'a pas d'autre choix que d'obéir. En 708, il fait bâtir un oratoire dédié à Saint-Michel. Saint patron des soldats, mais pas des maçons. Pourtant, vu le chantier, il aurait bien mérité. Et de là, tout commence. Les moines prient, les pèlerins affluent et le mont se transforme en phare spirituel. Au fil des siècles, le sanctuaire s'agrandit, devient abbaye, forteresse et chef-d'œuvre d'architecture inscrit au patrimoine mondial de l'UNESCO. Reste à savoir si le mont Saint-Michel est vraiment en Normandie ou en Bretagne. Mais ça, c'est un autre débat. Que seul un miracle pourrait un jour trancher.
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0: On vous souhaite un excellent mardi. Nous sommes le 28 juillet 2026. Vous écoutez Ici, premier sur l'actu locale en Drôme et en Ardèche, il est 8h. Clément Arnal, en Gironde, la situation s'améliore un peu sur le front de l'incendie.
10: Le feu est ce matin stabilisé, mais pas fixé, avec un bilan similaire à hier soir. 42 000 hectares de forêt de végétation détruits, 220 000 personnes évacuées, et parmi elles, des habitants, mais aussi beaucoup de touristes. C'est le cas de cette famille de Valence. Ils ont d'abord dû évacuer du Cap Ferré, mais pas de chance. Ils se sont ensuite retrouvés à Mimizan, non loin d'un autre incendie, celui des Landes, Linda Rousseau.
11: Pour Céline et sa famille, première semaine de vacances au bord du bassin d'Arcachon.
12: Le mercredi, on était sur une plage dans la pointe de la presqu'île du Cap Ferré. Côté océan, on a vu l'après-midi un panache de fumée au nord du bassin. Notre mobilhome, on avait les cendres qui tombaient sur la terrasse, sur la voiture.
11: Ils ont passé la nuit du mercredi au jeudi un peu inquiets quand l'ordre d'évacuer arrive rapidement le jeudi matin.
12: Nous, en 30 minutes, on est parti direction Bordeaux. On a longé ce feu, mais on voyait un mur de feu, des hauteurs de flammes, et c'était incroyable, incroyable.
11: À Bordeaux, Céline trouve un hôtel en centre-ville avant de rejoindre sa deuxième destination de vacances, Mimizan, dans les Landes, pas loin du feu de Biscarrosse cette fois.
12: Je me sens pas complètement sereine et déconnectée. Je veux dire, notre premier réflexe le matin, c'est de regarder où sont les feux. la journée, je regarde autour de moi si je vois pas un nouveau panache de fumée quelque part, en me disant, bon, est-ce qu'on refait pas les bagages parce que je vois qu'il y a un feu à quelques kilomètres. On se dit, bon, ben, ça rappellera nos vacances.
11: À leur retour à Valence, ils verront avec le camping du Cap Ferret pour le remboursement de deux nuits. La nuit d'hôtel de Bordeaux sera, elle, à leurs frais.
10: Cette famille peu soufflée, ainsi que des milliers d'habitants des Landes, le feu parti de Biscarrosse est maintenant fixé. Il a ravagé 3600 hectares et déplacé près de 30 000 personnes. Conséquence du méga-feu de Gironde, des fumées respirées partout en France, notamment chez nous, ce week-end en Ardèche, à 600 km. Contrairement à d'autres départements, le seuil de pollution particules fines n'est pour l'instant pas dépassé. C'est ce que nous dit l'organisme de contrôle de qualité de l'air, Atmo Auvergne-Rhône-Alpes. Qualité de l'air qui reste cependant mauvaise aujourd'hui en Drôme et en Ardèche. Les suites de la mort de Quentin Derenque, le militant identitaire tué à Lyon, en marge de rassemblement de l'eurodéputé LFI Rima Hassan. Deux des mises en examen dans cette affaire portent plainte contre des militants d'ultra-droite. Parmi ceux qui portent plainte, l'ancien assistant parlementaire du député LFI Raphaël Arnaud. Quentin Derenque est mort le 12 février dernier après de violents affrontements en pleine rue à Lyon. Le Montilien de 38 ans soupçonné d'avoir téléchargé une vidéo de torture et de viol sur bébé sera finalement jugé le 7 septembre prochain. Son procès a été renvoyé hier puisque les enquêteurs n'ont pas pu tout vérifier sur son ordinateur. Placé sous contrôle judiciaire strict, l'homme a déjà entamé des soins psychologiques.
13: À Astey, dans les Monts d'Ardèche, le projet de parc éolien dans la forêt de Bozon est suspendu.
10: Une victoire pour les associations environnementales. Ce sont elles qui ont attaqué en justice l'autorisation donnée par la préfecture d'Ardèche. Coup dur, en revanche, pour la société Boralex qui porte le projet depuis plus de 3 ans. Véronique Narbou, le tribunal juge illégal les dérogations accordées à l'entreprise.
14: Ce que retoque la Cour administrative d'appel de Lyon, c'est la dérogation sur les espèces protégées. Autrement dit, le droit accordé à Boralex de construire 6 nouvelles éoliennes dans une forêt qu'il faudrait déboiser, malgré le risque de détruire différentes espèces d'oiseaux, et notamment la chouette de Tingmalm, pourtant protégée au niveau européen. La justice estime que ce risque n'a pas été évalué et relève une autre faille dans le dossier. D'autres sites moins dommageables pour la biodiversité ont été écartés. Traduction, Boralex aurait dû envisager d'installer ses nouvelles éoliennes ailleurs, mais ne l'a pas fait. Et c'est bien le problème, selon les associations environnementales. La Frapna d'Ardèche explique ne pas être hostile par principe aux éoliennes, mais juge qu'il y en a trop sur le secteur. 20 à 25 sur un rayon de 7 à 8 km, sans compter le projet autorisé chez les voisins de Haute-Loire à Pradel.
10: Et avec cette décision, le préfet de l'Ardèche doit maintenant reprendre l'instruction du dossier à zéro. Autre dossier administratif, celui du data center à Rovaltin. La société Cerstairs qui porte le projet contre-attaque et saisit le Conseil d'État. Objectif, faire annuler la décision de justice qui a suspendu le projet il y a 2 semaines. Suspension en l'attente d'un jugement de fond sur ce projet.
13: Zinedine Zidane va devenir le nouveau sélectionneur de l'équipe de France de foot aujourd'hui.
10: Oui, la Fédération française de foot annonce ce matin le nom du successeur de Didier Deschamps. Officiellement, aucun nom n'est donné, mais qui d'autre que Zinedine Zidane, la légende de l'équipe de France, clame son intérêt depuis des années. Il a tout gagné en tant que joueur, 3 Ligues des Champions aussi comme coach au Real Madrid. Alors les supporters rencontrés à Valence sont impatients de revoir Zizou.
15: Zidane, c'est possible, hein, je pense. Il faut que ce soit lui.
16: Je crois que j'ai été spoilé, mais j'ai eu l'information que c'était a priori notre Zizou national.
17: Zidane, il a eu une grande carrière, donc c'est comment s'y prendre, quoi. Parce qu'en plus, il a entraîné Madrid.
16: Je suis grand fan de ce qu'il a pu faire en club, avec des passages par le Real Madrid, avec des belles victoires. Maintenant, l'expérience en tant que sélectionneur, je ne sais pas. Mais ce qui est sûr, c'est que c'est une icône de notre football français, donc les gens sauront l'accueillir et on verra le travail qu'il fournira après.
18: Ça peut apporter de la fraîcheur à l'équipe, un nouveau regard. Je pense qu'il va quand même apporter de la jeunesse. Niveau défensif.
19: Zidane, 3 Ligues des Champions d'affilée, c'est super. Mais moi, là où ça peut clocher un peu, c'est qu'entraîner l'équipe de France, c'est pas pareil qu'en club. J'espère que ça marchera pour lui.
16: Bah, on est un peu excités quand même. C'est une légende, donc je pense qu'il a prouvé dans un des plus grands clubs du monde qu'il pouvait être performant en tant que coach. Donc je vois pas pourquoi il aurait pas sa place en France.
10: Et l'annonce officielle, c'est à 11h ce matin au siège de la Fédération de foot. La météo, Héloïse, est-ce qu'il va faire beau, est-ce qu'il va faire chaud aujourd'hui?
13: Oui, il va faire beau et chaud. Il fait déjà, il fait frais ce matin, mais pas tant que ça. Alors effectivement, on a 16 degrés à la peine sur Louvèze, chez Bibi, dans les Baronnies. Mais on a déjà 19 à Nyons, chez Suzon, 18,4 à Chomérac, chez Marie-France, et 18,4 également à Ruons, chez Michel. Des températures qui vont bien grimper cet après-midi. En journée, le vent tourne au sud, il va souffler modérément en vallée du Rhône, mais il sera bien là. Les maximales 27 à 31 degrés à 1000 mètres d'altitude, 32 à 36 partout ailleurs, avec pour Annonay et Privas 34, pour Romans et Montélimar, ainsi que pour Aubenas 35 degrés, 36 degrés à Valence cet après-midi. Demain, on va jusqu'à 38 degrés. Cette vague de chaleur doit se maintenir a priori jusqu'à lundi prochain inclus.
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13: Alors pour vous rafraîchir, vous prendrez bien quelques petits embruns de bon matin. Laissez-vous tenter. C'est Laurent Voulzy qui offre.

0: Laurent Voulzy, c'était Belle Île en Mer sur Ici Drôme Ardèche, il est 8h10.
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0: Connaissez-vous le système de l'arnaque à la feuille blanche? C'est ce dont nous parle Aude Razo ce matin dans C'est pas vrai, son rendez-vous anti-arnaque. Ça se passe quand vous partez en vacances et sous votre paillasson. On vous explique tout ça dans une poignée de minutes. Mais d'abord, un petit cadeau pour vos vacances. Justement, un tote bag, le tote bag ici de Drôme Ardèche, avec à l'intérieur plein de cadeaux. Un jeu fabriqué dans la Drôme, ça s'appelle Picnic Party. C'est un jeu qui peut se jouer à partir de 5 ans, de 2 à 5 personnes. Une partie dure 20 minutes et c'est un jeu de prise de risque. Voilà, Picnic Party dans le sac. Ça c'est fait, on ajoute la paire de lunettes ici de Drôme Ardèche pour observer l'éclipse du 12 août. Hop, ça c'est dans le sac. Ensuite, le cahier de vacances, l'éléphant, paru chez Scrineo. Bim, hop, dans le sac tote bag, ici de Drôme Ardèche. Et on ajoute le roman Les pas de côté de Marie-Aude Mériguet, qui est paru chez J'ai lu. C'est l'histoire d'une jeune femme qui fait un petit peu toujours les mauvais choix dans la vie. Elle est vraiment celle qui fonctionne pas, vous savez, la sœur à qui rien ne réussit. Et puis, un jour, elle croise une octogénaire un petit peu étonnante. Elle a soif de liberté contagieuse, mais qui porte un terrible secret. Voulez-vous savoir de quel secret il s'agit? Eh bien, venez jouer avec nous, 04 75 40 10 10. On joue au Drôme ou Ardèche, le jeu auquel il n'y a que deux réponses possibles, Drôme ou Ardèche.
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0: Il est 8h13, c'est pas vrai, c'est votre rendez-vous anti-arnaque. Alors, est-ce que vous connaissez l'arnaque à la feuille blanche, Aude Razo? Ce piège est de retour, les gendarmes tirent la sonnette d'alarme.
5: Oui, et le principe est tellement simple qu'il en devient redoutable. Je vous explique. Un cambrioleur dépose une feuille blanche dans la fente de votre boîte aux lettres et il la laisse dépasser de la boîte aux lettres. Donc là, deux scénarios. Soit vous rentrez chez vous, vous prenez le courrier, vous ne voyez pas bien ce que cette feuille fait là, vous la mettez à la poubelle. Soit vous ne rentrez pas chez vous, ni aujourd'hui, ni demain, ni après-demain. Vous êtes en déplacement, vous êtes en vacances. Et le voleur voit bien que la feuille est toujours là, puisqu'elle dépasse. La voie est libre, il peut tenter sa chance. Ça fait peur, c'est le commentaire que je lis beaucoup ces derniers jours. J'ai trouvé des dizaines de témoignages sur Facebook.
0: Et vous, Aude, vous avez trouvé un jour une feuille blanche, mais sous votre paillasson.
5: Oui, c'est vrai. J'avoue que moi non plus, d'ailleurs, je n'étais pas très rassurée. Il y a quelques années, j'étais souvent en déplacement et un jour je rentre et devant ma porte, sous le paillasson, je vois cette feuille effectivement dépassée. Depuis quand est-elle là? Aucune idée. Est-ce que des cambrioleurs avaient mon appartement dans le viseur? Je ne peux pas le certifier, mais ça y ressemble quand même beaucoup. Il y a plein de techniques en fait comme ça. Vous avez le paillasson retourné. S'il reste comme ça plusieurs jours, le cambrioleur se doutera que vous n'êtes pas là. Le biscuit sous le paillasson, s'il n'est pas écrasé après plusieurs jours, c'est un bon indice aussi. Si vous trouvez une feuille blanche qui dépasse de votre boîte aux lettres, appelez la police, surtout les gendarmes. Et puis si vous savez que votre voisin est parti en vacances et que lui aussi, il a une feuille blanche dans sa boîte ou sous son paillasson, enlevez-la, vous lui rendrez service.
0: D'accord, on fait ça. Merci beaucoup, Aude Razo. Rendons-nous service entre voisins et écoutons Opus. Live is live tout de suite sur Ici Drôme Ardèche.

0: Opus sur ici, Drôme Ardèche, Life is Life. C'est parti pour le jeu. Votre jeu à vous, le Drôme ou Ardèche. Oh, c'est facile, on vous pose des questions, la réponse c'est toujours Drôme ou Ardèche. Une chance sur deux que ça marche. En plus, vous pouvez tenter votre chance deux fois. Bonjour Geneviève.
1: Bonjour.
0: Vous nous appelez de Valence, vous êtes loin. Est-ce que par hasard, vous auriez, petit 1, votre haut-parleur allumé?
1: Allô?
0: Oui, vous avez votre haut-parleur, là, je pense, Geneviève.
1: Ah oui, je l'arrête, attendez alors.
0: Voilà.
1: Voilà.
0: Et petit 2, est-ce que votre radio est allumée derrière?
1: Non, elle est éteinte, mais voilà. D'abord, c'était que grésillé.
0: Ah ouais, voilà. Bon, écoutez, donc on reste comme ça. Vous savez que vous pouvez nous écouter sur votre téléphone aussi, si vous chargez l'appli ici. Ça marche bien aussi. Bon, Geneviève, voilà, je vous entends beaucoup mieux. On va pouvoir vous faire jouer pour vous faire remporter le lot vacances, le tote bag avec un roman de chez J'ai lu dedans, le cahier de vacances adulte, les lunettes pour observer l'éclipse du 12 août et votre jeu de parc carte fabriquée à roman. Une question, deux réponses, Drôme ou Ardèche, 5 secondes pour me répondre. Geneviève, est-ce que vous êtes prête?
1: Je suis prête.
0: Où est basé le festival des humoristes qui se déroule fin août en Drôme Ardèche?
1: Le festival des humoristes.
0: Oui. C'est fini, hein.
1: Drôme.
0: C'est fini, hein. C'était fini, hein. C'est 5 secondes, ça passe vite, hein. Ah oui, c'était trop court. Bon, alors en fait, c'est Ardèche, donc n'ayez aucun regret, Geneviève. Attention,
1: d'accord.
0: 5 secondes, hein, je ne peux pas vous laisser dépasser, d'accord? Ok, répondez-moi vite à cette question. Le village de Mirmande, cher au peintre cubiste André Lhote, est-il situé en Drôme ou en Ardèche?
1: Drôme.
0: Drôme, voilà. Ça, c'est rapide. Ça, j'aime. Ça, c'est gagné. Voilà. Bravo Geneviève, c'est bon pour vous. Ben oui, j'entendais ça derrière, c'est pour ça que vous répétiez la question.
1: Oui.
0: Ben oui. Alors, le Festival des humoristes, il est basé à Tournon, il rayonne aussi hein, jusque dans la Drôme, dans certaines salles de la Drôme, mais il est effectivement basé à Tournon. Voilà, vous saurez tout, c'est du 21 au 29 août 2026, on va vous en reparler hein, sur ici Drôme Ardèche, on a le plaisir d'être partenaire comme chaque année. Félicitations Geneviève, un bon bouquin, un cahier de vacances, des lunettes pour regarder l'éclipse et un jeu de cartes, tout ça dans le beau tote bag ici Drôme Ardèche, c'est pour vous. Ça s'annonce où les vacances? Vous allez bouger un petit peu là?
1: On va faire. Je vais partir un petit peu normalement avec les enfants.
0: Oui.
1: Et après un peu par-ci, un peu par-là, un peu à la piscine, et un peu dans l'Ardèche.
0: C'est très bien. Pour les bords de rivière et pour la piscine, c'est absolument parfait. Bravo Geneviève et je vous souhaite une belle journée à Valence.
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0: Il est 8h21, des rencontres avec des Dromardéchois comme vous et moi qui partagent leur jardin secret, c'est ça les gens d'ici.
4: Michael est originaire de Tourcoing. En 2022, il a choisi de quitter son emploi dans l'industrie pour cuisiner dans son camion des spécialités du Nord et de Belgique. Aujourd'hui, sa tournée se situe principalement en Drôme provençal. Nous nous sommes d'ailleurs rencontrés à la Motte Chalancon.
5: Alors juste la fricadelle ou dans le pain ou en américain?
4: Ça se mange comment dans le Nord?
5: Alors, dans le Nord, on peut la manger soit juste comme ça, la fricadelle, soit dans le pain, avec une sauce qu'on choisit, ou soit après en américain, donc c'est la sauce, la fricadelle, le pain et des frites au-dessus.
4: Alors les frites, je vais en prendre, parce que les frites dans le Nord, c'est
5: sacré.
4: C'est sacré quand même. Hein.
5: Voilà, oui.
4: Donc comment vous êtes retrouvé ici?
5: Bêtement, je suis venu en vacances pendant 7 ans ici, j'ai des amis qui habitent le village d'à côté, et en fait, en parlant avec eux, une fois, ils nous ont dit « Ah, ce qui nous manque, c'est une friterie ». C'est vrai que les spécialités, tout ça, ça nous manque. Et donc nous, on a parlé de ça, mais bêtement, au mois d'août. Et au mois de novembre, mon patron annonçait 180 licenciements économiques.
4: Parce que vous étiez dans quoi avant?
5: Moi, je travaillais dans l'industrie agroalimentaire.
4: Donc on est toujours dans l'alimentaire?
5: Oui, sauf que moi, j'étais, comme on appelle, en chaufferie. C'est-à-dire que je fabriquais de l'eau osmosée, de l'eau déminée, de l'électricité, de la vapeur, de l'air... J'étais vraiment... En fait, j'alimentais toute l'usine dans ce qu'ils avaient besoin.
4: Comme quoi, la vie, hein, parfois, nous réserve des surprises. C'est un mal pour un bien, alors, vous le diriez?
5: C'est exactement ça, oui. J'ai travaillé 27 ans dans les mêmes entreprises, au même endroit. J'ai gravi les échelons, je suis devenu agent de maîtrise. J'avais une équipe sous ma responsabilité, sachant que je gagnais bien ma vie avant. Là, je gagne un peu moins, mais j'ai une qualité de vie meilleure. Parce que je faisais les trois postes, je faisais ce qu'ils appellent les trois postes suédois. Alors, pour donner un exemple, je travaillais le lundi, le mardi de 5h à 13h, le mercredi, le jeudi de 13h à 21h, et le samedi, dimanche, lundi de 21h à 5h du matin. Donc je travaillais 7 jours d'affilée, j'avais 3 ou 4 jours de repos. Et donc je travaillais les jours fériés, les week-ends. J'ai fait des réveillons de Noël et de Nouvel An à l'usine, tout seul. Là, j'ai gagné. Tous les soirs, je suis dans mon lit. Avant, je ne l'étais pas.
4: Et vous faisiez ça chez vous? Tout ce voilà. qu'on a ici, vous le faisiez dans votre cuisine?
5: Voilà, c'est ça. Je suis juste passé à un niveau supérieur, avec une capacité supérieure. Sinon, ouais. c'est comme à la maison.
4: Comment vous voyez votre nouvelle vie?
5: Au niveau paysage, on va dire que j'ai gagné quand même pas mal. Parce que le Nord, c'est quand même quelque chose de plat. À part les terrils, mais c'est pas la même chose. Et puis j'aime bien le contact avec les gens. J'ai été accueilli chaleureusement par les gens. Et puis moi, comme je suis quelqu'un qui aime bien parler facilement, on engage une conversation très, très rapidement.
4: Je vous mets des photos de Mickaël et de son camion, le Mikey Mike Burger, sur notre site internet. Et quand vous le croiserez, arrêtez-vous pour goûter ses spécialités du Nord et de Belgique. Et pour discuter avec lui, ça se fait tout naturellement.

0: ramasse tombée sur ici, Drôme Ardèche. On continue en musique avec à suivre France Gall, Marine et Dépêche Mode. L'actu revient dans moins de 2 minutes.
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0: Excellente journée sur Ici, Drôme Ardèche, dans l'info d'ici de 8h30 des Drômois solidaires avec les sinistrés en Gironde.
4: Oui, alors que plus d'un millier d'évacués vivent toujours au parc des expositions de Bordeaux, 4 bénévoles de l'association Aide Action Internationale Pompiers sont arrivés hier depuis la Drôme. Ils déplacent les sinistrés d'un endroit à l'autre, prennent aussi le temps de les écouter et de leur parler dans cette période difficile. On y revient juste après l'info en 90 secondes, Cyril Ardo-Redon.
5: En Gironde, la nuit a été calme et le feu est toujours stabilisé ce matin. Selon la préfecture, 93 sapeurs-pompiers ont été blessés au total. Pas de reprise significative selon les pompiers. Hier soir, Emmanuel Macron, en déplacement à Bordeaux, a affirmé que les semaines à venir allaient être dures. La saison touristique est terminée, dit le syndicat d'hôtellerie de plein air de Gironde, qui regrette l'absence d'informations sur d'éventuelles aides de l'État. 3 campings ont brûlé dans le département. Dans les Landes, le feu est désormais fixé. La très grande majorité des habitants évacués de Biscarrosse, Parentis-en-Born et Sanguinet peuvent rentrer chez eux, dit le préfet, à l'exception d'une dizaine de quartiers de Biscarrosse. Dans le secteur, certaines routes sont interdites à la circulation. Ce matin, les Pyrénées-Orientales, l'Aude, l'Hérault, le Gard, le Vaucluse, le Var et l'Essonne sont placés en orange face à un risque élevé de feux de forêt. Des incendies sont en cours dans le Var, en Corse ou dans les Hautes-Alpes. Les demandes d'asile ont diminué de 5,5% en 2025 en France par rapport à 2024, selon le rapport annuel de l'Office français de protection des réfugiés. La tendance se poursuit en 2026 avec une baisse de 20% au premier semestre, une évolution due au renforcement des contrôles aux frontières européennes, selon la direction de l'OFPRA. Et puis qui pour succéder à Didier Deschamps? Le nom du nouveau sélectionneur de l'équipe de France dévoilé aujourd'hui. Sans surprise, c'est le champion du monde 98, Zinedine Zidane, qui devrait prendre la tête des Bleus.
4: On vient d'entendre le dernier bilan des incendies de Gironde. Les semaines à venir seront dures et on doit tenir, disait hier Emmanuel Macron depuis Bordeaux. Et le temps est déjà très long pour les plus d'un millier d'évacués accueillis au parc des expositions de Bordeaux. C'est là que 4 Drômois sont arrivés hier, des bénévoles de l'association Aide Action Internationale Pompiers. Véronique Narbou.

0: taille pour avoir des prises électriques pour charger le téléphone. Faut y aller avec beaucoup de pédagogie et puis un peu des muscles parce que y a des gens qui sont venus avec la moitié de leur maison pour sauver ce qu'il y avait à sauver. Du coup, ils ont besoin de déplacer ça avec eux. C'est vraiment un ancrage pour eux.
1: D'autres missions logistiques attendent les Drômois. Seule certitude pour Alexandre Cazot, les besoins ne manquent pas.
0: Maintenant, dans les missions qu'on peut avoir, c'est aller peut-être soutenir en bord de front les pompiers pour les ravitailler en eau. On a eu quelques demandes pour voir s'il y avait des gens qui étaient capables de mener des engins de chantier pour aller permettre de stopper aussi le feu en faisant des barrières de feu. Tout est possible.
1: Et tout peut se décider d'une minute à l'autre, mais vu les circonstances, ça reste un bordel pas trop mal organisé, dit Alexandre Cazot. Un bémol peut-être, la communication entre les différents dispositifs de secours.
0: On est en lien avec la Croix-Rouge, la Croix-Blanche, la Protection Civile, le SMUR. Donc il faut composer avec ces gens qui ont un langage différent d'un service à un autre. Je pense qu'il y a des améliorations à avoir sur la communication en interne des différents services et peut-être avoir un langage commun, ce qui permettrait de peut-être gagner du temps.
1: Du temps, Alexandre Cazot va encore en passer pas mal auprès des sinistrés de Gironde. Une semaine, peut-être deux, et d'autres bénévoles de deux AIP sont prêts à partir en renfort si besoin.
2: Claude Lette, le président d'Aide Action Internationale Pompiers, était l'invité d'Isidro Mardèche ce matin. Entretien à retrouver sur notre site internet.
3: Dans le journal de 9h, les fumées de l'incendie de Gironde ressenties jusqu'en Ardèche.
2: Oui, à plus de 600 km de distance. Mais est-ce que ces fumées sont dangereuses? La réponse de l'organisme chargé du contrôle de la qualité de l'air Atmo. Et puis, les enquêteurs demandent plus de temps dans l'affaire du pédophile de Montélimar. L'homme est accusé d'avoir téléchargé une vidéo de viol et de torture sur un bébé. Son procès est renvoyé à septembre prochain. On vous explique pourquoi. En attendant, la météo, Héloïse, il va faire beau aujourd'hui.
3: Oui, il va faire beau et chaud, surtout puisque nous entamons une quatrième vague de chaleur sur la Drôme et sur l'Ardèche, durée prévisionnelle une semaine, avec aujourd'hui des maximales qui grimpent à 27 à 31 degrés à 1000 mètres d'altitude, jusqu'à 36 degrés partout ailleurs. À Saint-Étienne-de-Luc-d'Arès, vous aurez 27 cet après-midi, à Montpezat-sous-Bozon 32, à Rémusat 33, à Valréas 34, à L'Oriole et à La Voulte 35, à Vallon-Pont-d'Arc 36 degrés. Demain, on gagne encore 1 ou 2 degrés. Ensuite, les températures devraient se stabiliser avec toujours du soleil sur la Drôme et sur l'Ardèche pour tous les prochains jours.
2: Sur la route, comment ça se passe?
3: Bien, ça se passe sans difficulté, pas de bouchons, pas d'accident particulier à vous signaler. N'hésitez pas à nous passer un coup de fil si vous rencontrez une difficulté sur votre chemin. Le numéro, c'est 04 75 40 10 10.
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3: Et un petit coucou particulier à vous qui êtes sur la route, d'ailleurs qui allez au boulot, peut-être, c'est l'heure hein, pour beaucoup d'entre vous. Alors on vous accompagne en musique sur Ici Drôme Ardèche. Voici France Gall.

0: belle musique sur Ici Drôme Ardèche, il est 8h41.
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0: Un piano qui flotte, est-ce que vous avez déjà vu ça? C'est ce qui nous attend dans Par ici, il est sorti d'ici une dizaine de minutes. Un beau spectacle en perspective. Mais d'abord, nous sommes prêts pour notre petite leçon quotidienne de jardinage avec le chef jardinier de l'abbaye de Val-Sainte. Bonjour Jean-Yves Ménien.
3: Bonjour Héloïse et bonjour à tous.
0: Ah, ça va faire plaisir à certains, on va pouvoir jouer du sécateur.
3: Oui, oui, alors parce que il y a des plantes qui sont vraiment à l'arrêt, là, en plein été, c'est un peu la pause estivale pour beaucoup de plantes. Certaines ne refleuriront absolument pas dans le jardin parce que c'est pas dans leur ADN, je dirais, ou dans leur mode de fonctionnement. Mais pour d'autres, des floraisons automnales sont largement à espérer. Je pense aux rosiers, je pense aux sauges arbustifs. Je pourrais aussi parler du choisia, l'oranger du Mexique, qui est tout à fait capable de faire d'une belle floraison automnale. Et pour un petit peu relancer ces floraisons automnales, ben là, pendant ce début du mois d'août qui arrive, là, on va un peu les retailler. Alors, c'est pas des tailles comme au printemps, hein, mais on retaille un petit peu. Et dès que les conditions reviendront moins chaudes, avec des retours de pluie, eh bien, toutes ces plantes réagiront plus vite pour refaire des fleurs.
0: C'est un tiers, on rabat de combien?
3: Ah ouais, alors c'est un peu des fois du cas par cas. Si je prends les sauges arbustives, on peut même les retailler de moitié. Les rosiers aussi, on peut aller vers une taille à pratiquement de 50%. Le cas du choisia, on sera beaucoup plus léger. En tout cas, faut faire un bon diagnostic hein, des plantes, évidemment, capables de refleurir ou pas. Un contre-exemple, si vous taillez une lavande, elle ne refleurira pas cet automne. Ça, c'est pas possible.
0: Ça, c'est sûr. Il y a une règle aussi pour définir l'endroit où il faut tailler.
3: Oui, alors on dit toujours qu'il faut tailler au-dessus des yeux. Alors ça, c'est évidemment très facile à voir pour les rosiers. Dans le cas des sauges, par exemple, ou des plantes un peu plus comme ça, arbustives, je dirais non. Vous pouvez même tailler avec une cisaille, ce qui des fois va un petit peu plus vite pour faire ces tailles. Et puis, on peut aussi tailler quelques autres plantes. Je pense à des centellines en fin de floraison, parce que ça redonne une forme. Mais là, c'est pour la forme, c'est pas pour relancer des fleurs. Et puis, évidemment, espérons que nous ayons des retours de pluie assez tôt à la fin de l'été ou au début de cet automne.
0: En voilà une bonne nouvelle. Merci Jean-Yves Ménien. Je rappelle qu'on retrouve tous vos conseils sur le site et l'appli d'Ici Drôme Ardèche, rubrique Côté Jardin.
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0: Marine Escroc sur ici, Drôme Ardèche, 8h47, on jette un petit œil à vos météos, qu'est-ce que vous en dites? Myriam à Salavas à 18 degrés, le ciel est bleu, il n'y a pas de vent. À Saillant, le ciel est aussi dégagé, pas de vent, il fait 15,2 degrés. Ça c'est pas encore très chaud. Notez, on a 21,8 maintenant à l'Argentière, chez Jean-Michel. Alors ça fait beaucoup. Centre du village, ciel bleu, pas de vent, on a 20 degrés aussi à Guire-en-Grange, on est chez Nicole, il va faire chaud aujourd'hui. Ben oui, les grosses chaleurs reviennent. Soyez courageux, merci d'écouter ici Drôme Ardèche. On va faire ce qu'on peut pour écourter cette nouvelle vague de chaleur. Je suis pas sûre qu'on va y arriver, mais on va y mettre du nôtre, promis.
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0: Déjà, on va vous emmener regarder un spectacle à la fraîche avec un petit coussin, peut-être un plaid, s'il fait frais de nuit. C'est ce qu'il vous faudra pour assister à Marinero, le piano du lac, un spectacle musical flottant à la tombée du jour qui se déroule sur une étendue d'eau. Bonjour Catherine Quicandon.
3: Une expérience atypique que l'on adore. Et pour en parler, nous sommes avec le producteur du spectacle, Baptiste Bourrel. Bonjour Baptiste.
4: Bonjour.
3: Un spectacle flottant, ce n'est pas banal. D'où est venue cette idée?
4: Alors, le spectacle flottant, c'est une idée d'un monsieur qui s'appelle Voël, qui a créé le piano du lac il y a quelques années. Et lui, son délire, on peut dire, a été de transformer des pianos, des vrais pianos, pour leur permettre de jouer dans des lieux complètement improbables. Donc c'est tout ce travail un peu artistique et plastique qui est utilisé, entre autres, par moi, pour mettre en scène des concerts et des spectacles.
3: Alors, le piano, là, il est sur une petite barque. C'est une sacrée organisation.
4: On transporte un piano qui est souvent lourd. C'est quand même la plupart du temps des pianos à queue. Il est transporté sur des rails entre les véhicules et l'embarcation. On prend en compte toutes les typologies de terrain. Des fois, ça change. Des fois, on est obligé d'utiliser un treuil. Des fois, on est obligé de faire appel à 5-6 personnes qui passent pour nous aider parce que le treuil marche pas ou passe pas. Voilà, c'est de l'adaptation chaque jour.
3: Et pas de crainte d'éclaboussure parce que j'ai vu que le piano était imperméable.
4: Alors, il a été arrangé par un accordeur qui entretient tous les pianos de la compagnie Le Piano du Lac. Il les transforme et les adapte pour qu'ils résistent déjà aux écarts de température, à des éclaboussures. C'est des petites choses mises en place, assez simples finalement, mais qui protègent le piano.
3: Un piano sur une barque, c'est pas très stable. Ça doit pas être très facile pour la pianiste Susanna Tiertan.
4: Elle a de la chance, Susanna, parce que sur ce spectacle, elle joue sur le piano flottant le plus stable qu'il y ait dans la compagnie. Donc c'est un spectacle avec un deuxième artiste qui se déplace beaucoup autour du piano, qui bouge beaucoup. Donc il fallait qu'on ait un piano stable.
3: Samuel Arnoux qui joue de l'accordéon,
4: voilà,
3: aussi.
4: Exactement. Exactement, Samuel Arnoux qui bouge beaucoup, qui va dans l'eau, qui remonte sur la barge, qui va sur la berge, qui danse, qui chante, qui saute, qui monte sur le piano. Donc il fallait quelque chose d'assez stable. Donc on a fait le choix de ce piano-là.
3: Le spectacle, c'est l'histoire d'un naufragé qui dérive et qui est porté par la musique. Ce sont des reprises, mais aussi des compositions inédites.
4: Oui, il y a les deux. En majorité des reprises et des arrangements faits par Samuel Arnoux, Susanna Tiertan et la pianiste qui a créé le spectacle avec Sam, mais qui ne fait plus partie du projet, qui s'appelle Nathalie Morazin. Et il y a également les compositions et de Samuel Arnoux et cette année de Susanna Tiertan, qui rejoint l'aventure depuis pour la tournée de cette année.
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3: Oui, le spectacle se joue jusqu'à fin juillet et il passera par la Drôme.
4: Exactement, on joue le 31 juillet à Saint-Nazaire en Royan. Là, l'ambiance est carrément différente, on joue sur la Bourne. pour les gens qui connaissent le lieu, on va jouer sur le grand quai sur lequel il y a le bateau touristique à roue à aube qui passe.
3: Plus d'infos sur polpoproduction.com.
0: Eh ben, c'était une super idée de sortie. Merci beaucoup, Catherine Kikandon. Dans un instant, on va retrouver le docteur Kirzek, bien sûr, qui nous rejoint comme chaque matin pour nous aider à passer l'été en pleine forme. On va parler d'un sujet pas évident, mais dont il faut absolument parler, c'est l'infertilité. Ce sera juste après Dépêche Mode, que vous avez peut-être connu, Just Can't Get Enough, sur Isidro Mardèche.

0: Dépêche Mode sur ici, Drôme Ardèche. Chose promise, chose due, nous sommes avec le docteur Kirzek pour parler ce matin d'infertilité. Bonjour docteur.
1: Bonjour à toutes et à tous. L'été, les beaux jours sont là et avec eux, cette injonction parfois pesante au bonheur, aux vacances et à la parentalité. Car derrière les clichés estivaux, une réalité touche des milliers de couples, un sujet encore trop souvent tu, l'infertilité. Alors le diagnostic d'infertilité, il est posé après 12 à 18 mois de rapports réguliers et non protégés sans grossesse. Ça veut dire qu'avant un an, on ne parle pas d'infertilité. Et en France, un couple sur 8 se trouve dans cette situation et consulte à un moment donné. Ça représente plus de 3 millions de personnes et derrière chaque statistique, il y a des histoires singulières, un parcours souvent semé d'épreuves, des examens, des traitements, de l'attente, des espoirs déçus. Alors c'est vrai que l'infertilité est en hausse et il y a plusieurs raisons à cela. Les facteurs sociétaux, notamment le recul de l'âge de la parentalité, l'âge moyen d'une mère à son premier accouchement, est passé d'environ 24 ans dans les années 70 à près de 29 ans aujourd'hui. Or, on sait que la fertilité féminine chute naturellement plus les années passent. Deuxièmement, les facteurs médicaux, l'endométriose, ça touche 10% des femmes, les troubles de l'ovulation ou encore de l'altération de la production des spermatozoïdes chez l'homme. Et puis, il y a des facteurs environnementaux qu'on ne maîtrise pas toujours, mais les perturbateurs endocriniens, les pesticides, les phtalates, tout ça, ça a un impact avéré sur la qualité des gamètes, sans oublier le tabagisme, l'obésité ou encore le stress.
0: L'été, donc, c'est souvent une période où on pense aux vacances, aux moments en couple. Pour celles et ceux qui se reconnaissent dans ce parcours, quels conseils donneriez-vous ?
1: Premier conseil, ne pas rester isolé. Parlez-en à votre médecin traitant. Il y a un parcours personnalisé de PMA, de procréation médicalement assistée, qui va vous être proposé avec quelques examens de base. Ensuite, il y a des associations de patients qui proposent un soutien par les pairs et c'est extrêmement important. Et enfin, je dirais, ne vous mettez pas la pression. L'été, c'est peut-être une occasion de prendre du recul, de se recentrer sur l'essentiel, de réduire son stress, ce qui est toujours bénéfique pour la fertilité. 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Allez, bon été, bonne santé à l'écoute d'ici, bien sûr.
0: Merci, docteur Kirzek.
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0: 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L'été, ça se passe avec Patrice Caillet à partir de 9h. Bonjour oui. Patrice.
6: Salut.
0: Ça on va. Est sur Bienvenue chez vous. Bienvenue oui. chez vous l'été avec le meilleur des experts d'ici Drôme Ardèche mm-hmm. qui interviennent. On va parler de quoi ce matin ?
6: De nos animaux.
0: Lesquels ?
6: Voilà. Ah bah les chiens notamment, je sais pas si vous avez un chien ou un chat qui ronfle la nuit, ça arrive.
0: Non.
6: Alors ou alors c'était peut-être pas eux, je sais pas. On va investiguer là-dessus.
0: Hein. Okay,
6: OK, merci, super. À tout de suite.
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0: Passez une belle journée sur ici Drôme Ardèche, premier sur l'actu locale dans nos départements. Nous sommes le mardi 28 juillet, il est 9h, Clément Arnal.
7: En Gironde, le feu est stabilisé mais pas encore fixé, deuxième nuit calme de suite et le bilan ne change pas, 220 000 personnes évacuées. Et 42 000 hectares totalement détruits par les flammes. C'est de loin le plus gros feu de l'année et ces fumées ont été ressenties jusqu'en Ardèche ce week-end. Alors, est-ce que ça peut être dangereux ? La réponse de Raphaël Desfontaines. Il travaille pour l'organisme de contrôle de la qualité de l'air Atmo.
8: Les incendies de Gironde ont générer des particules fines qui ont été transportées par les vents jusqu'en région Auvergne-Rhône-Alpes et notamment ce week-end dans les départements de l'Ardèche. La qualité de l'air a été impactée par ces imports de particules fines issues des incendies de Gironde. Pour l'instant, on ne pense pas que le seuil d'information va être dépassé les prochains jours à la faveur de conditions météorologiques qui ne semblent pas être favorables à l'import de ces polluants de Gironde dans notre région et dans les départements de l'Ardèche et de la Drôme. Par contre, on reste quand même vigilant en termes de prévision et on regarde la météo jour après jour parce que c'est pas exclu que des changements de vent fassent revenir les poussières, les particules fines des incendies de Gironde en Auvergne-Rhône-Alpes et en Drôme et en Ardèche.
7: Et pas d'alerte rouge donc pour l'instant pour les départements de l'Ardèche et de la Drôme. Incendie stabilisé en Gironde, mais les semaines à venir seront dures et on doit tenir, disait hier Emmanuel Macron à Bordeaux, le temps qui est déjà très long pour les plus d'un millier d'évacués accueillis au parc des expositions de Bordeaux. Et c'est là que 4 Drômois sont arrivés hier pour aider, des bénévoles de l'association Aide Action Internationale Pompiers. Son président Claude Lette était notre invité ce matin. Son interview à retrouver sur notre site internet. À 40 minutes en voiture de l'incendie du bassin d'Arcachon, le feu des Landes est ce matin fixé. L'heure est au bilan. 3600 hectares de végétation partis en fumée. 30 000 personnes déplacées de chez elles. La plupart ont pu retrouver leur maison, mais 200 bâtiments, dont de nombreux logements, ont par contre été détruits. Le procès du Montilien de 38 ans, soupçonné d'avoir téléchargé une vidéo pédophile, a été renvoyé hier. Il sera finalement jugé le 7 septembre prochain. Procès renvoyé par le tribunal de Valence parce que, Nathalie De Keyser, l'enquête a besoin de plus de temps.
0: Oui, les enquêteurs n'ont pas encore pu analyser en détail l'ensemble des éléments saisis chez ce Montilien. Un téléphone portable, un ordinateur, une tablette numérique. Il faut donc renvoyer le procès pour leur laisser le temps de tout vérifier. Ils doivent s'assurer que ces objets ne renferment pas d'autres fichiers pédocriminels. Car ce Drômois assure avoir cédé à une malencontreuse curiosité en téléchargeant la vidéo insoutenable qui a conduit à son interpellation en juin dernier. Le Montilien a été interpellé avec 32 autres suspects partout en France lors d'un vaste coup de filet de l'OFMIN, l'Office de protection des mineurs. Tous ont été repérés par l'outil américain CPS, système de protection des enfants, parce qu'ils avaient téléchargé la même vidéo atroce. Elle circule en fait depuis plus de 10 ans sur des plateformes et des sites illégaux. Mais cela ne veut pas dire qu'ils n'ont rien téléchargé d'autre. Alors en attendant, le Montilien reste sous son contrôle judiciaire strict. Il le respecte à la lettre depuis plus d'un mois. Il a déjà commencé l'obligation de soins en allant consulter des psychologues et des psychiatres et il pointe chaque semaine au commissariat.
7: Précision à retrouver sur notre site ici dromardèche.fr. Le niveau de la rivière Drôme inquiète, il est historiquement bas pour une fin juillet. Avec une image, la rivière qui ne se jetait plus dans le Rhône, c'était il y a quelques jours. Et selon les endroits, la Drôme semble parfois disparaître, laissant place à des plages qui n'existaient pas. Ça, c'est ce que vous ont raconté les locaux, Lou et Cal.
9: Aurélie bronze au bord de la Drôme sur une petite plage de Mirabel et Blacon. Ce n'est pas du tout le spot habituel de l'Ardéchoise.
10: D'habitude, on va à pied gros juste derrière. Mais là, ça a vraiment beaucoup descendu. Ça a créé des plages qui n'existaient pas l'année dernière. Il y avait des rochers pour sauter et là, on saute pas cette année. Il y a moins d'eau, quoi. C'est plus pour les jambes.
9: Dans la Drôme, mais aussi en Ardèche, le niveau de l'eau des rivières baisse à vue d'œil, ce qui inquiète Aurélie.
10: Oui, comme avec tout le reste au niveau du climat, au niveau de la France. Je pense que ça va être peut-être pour le mois d'août un peu plus encore compliqué de se baigner même ici. La rivière, c'est des points de base évidents. Mais après, surtout la Drôme, parce que les autres, que ce soit la Jarvan, la Roanne, le Roublon, il n'y a presque pas d'eau.
9: Inquiétude pour les locaux, mais aussi pour les professionnels. José et Jules gèrent une entreprise de canoë dans la Drôme.
11: Cette année, on a eu des belles sécheresses un petit peu précoces. Par rapport au niveau d'eau, là, en ce fin juillet, on est en niveau d'eau de août, ça se décale un petit peu.
9: Alors certes, l'eau est basse, mais les orages du week-end ont déjà fait un peu de bien sur Jules.
11: Toujours après, dépendant des orages, selon où ça tombe, on les attend. Souvent l'été avec impatience.
9: Et en attendant que la Drôme remonte, Jules et José accueillent toujours les touristes. Une centaine de personnes paguées à bord de leur canoë vert chaque jour.
7: Et les usages de l'eau sont toujours restreints autour du bassin de la Drôme, placé en alerte renforcée, tout comme le bassin de l'Ardèche. Zizou, de retour en équipe de France, il va succéder à Didier Deschamps comme sélectionneur, annonce officielle dans 2 heures au siège de la Fédération.
6: C'est bien, ça fait 15 ans qu'il attend, ça y est.
7: Ça fait ouais, ça fait un moment qu'il attend. Ça fait un petit moment qu'il attend. Bon, voilà.
6: Nous aussi, un peu.
7: Et nous aussi, on l'attend. Allez, on va le retrouver, notre Zizou National, ça va faire plaisir. On va voir ce qu'il va donner. En attendant, c'est la météo avec vous, Patrice. Est-ce qu'il va faire beau aujourd'hui?
6: Voilà, pas de surprise. Grand soleil, chaleur intense au programme. Voilà, il n'y aura pas de quoi animer la Drôme. Je parle de la rivière. Oui. Avec le soleil sans interruption sur nos deux départements. Le vent modéré qui tourne au nord-nord-est en direction du sud dans les prochaines heures. Comptez 32 à 35 d'Annonay à Bourg-Saint-Andéol. 33 à 36 en vallée du Rhône, de Diois, les Baronnies aussi. 29 dans le Vercors, 27 à 28 degrés sur les hauts plateaux ardéchois, donc des températures en hausse, et ça continuera demain puisqu'on atteindra, on approchera les 40 degrés demain avec 38 degrés annoncés localement. À tout à l'heure Clément.
7: À tout à l'heure, bonne émission.
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6: Eh bien, commençons par chanter. Ça peut être une invitation, il n'y a pas de souci. Je vais personnellement m'en passer. Je ne suis pas encore en voix, là. Voilà, je me suis réveillé il y a un petit quart d'heure, donc je vais attendre un peu. Non, c'est Florent Pagny.

0: Bah, vous me croirez ou pas, mais avec Bastien, le technicien de de cette émission, on n'a pas arrêté de chanter. Et non, mais vraiment, on a voulu à certains moments vous en faire profiter et on nous a supplié de ne pas le faire. Et je pense que c'est la bonne résolution de ce début de journée parce qu'on n'est pas en voix là, pas encore. Bastien, qu'est-ce que tu en penses? Je vais demander, je vais me tourner vers Laetitia. Elle était en train de chanter elle aussi, mais comme il y a une vitre qui nous sépare, vous ne l'avez pas entendu. Un peu comme moi qui ne vous ai pas entendu chanter à la maison.
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0: Des fois, il y a des choses qui doivent rester perso, vous voyez. C'est bien, comme chanter sous la douche. Bon, allez, dans les prochaines minutes, que va-t-il se passer? On va retrouver Nelly Sorbier avec quelques temps forts aux côtés de ses experts. On va apprendre que si votre chien ronfle comme un poêle à bois, c'est peut-être à cause de ses croquettes. On découvrira que si ça vous empêche de dormir et que vous cherchez un médecin à 2h du matin dans la région, bon courage. Et puis, si vous réussissez quand même à vous endormir malgré tout, ce stress et le chien qui ronfle, et ben paf, c'est vous qui faites de l'apnée du sommeil. Voilà en quelques mots les trois sujets que nous aborderons après Charles Doré.
2: Jean-Charles Levanier, venu discuter avec vous de l'alimentation de vos chiens et de vos chats, et notamment des produits sans céréales.
3: Je vais dire le mot, c'est un fléau pour nous, parce que c'est un argument marketing qui n'a pas de justification scientifique. Donc le sans céréales, c'est un argument qui fait vendre, mais la présence de céréales n'est pas un motif de danger ou de toxicité chez nos animaux de compagnie. L'argument premier, c'est de dire que le chien et le chat, à l'époque du loup ou à l'état sauvage, ils mangeaient pas de céréales. Mais c'est un argument qui est faux, parce que très rapidement, le chien, il a été en compagnie de l'homme, il a mangé ses restes. Donc même si on reporte ça à des milliers d'années, je veux dire, le chien, il mangeait déjà plus de viande pure. Il est loin du loup. Après, il faut toute proportion garder, c'est-à-dire qu'un aliment très bas de gamme qui contiendra 60% de céréales, bien sûr que là, c'est pas bon. Mais ça, c'est un extrême. Donc il faut un intermédiaire, donc qui est 10-20% de céréales, c'est absolument pas nocif. Normalement, si les croquettes sont de bonne qualité, c'est quand même plus équilibré. Pour faire une bonne ration ménagère, c'est très compliqué. Il faut peser, intégrer les protéines, les fibres, les oligo-éléments, les vitamines. Puis ça va dépendre de l'âge du chien, de la race. Et de toute façon, là, dans la ration de Jacqueline, il manque le calcium et le phosphore. Donc généralement, ça, on met des compléments, parce que ça, c'est hyper important. Et en proportion correcte, il faut deux fois plus de calcium que de phosphore, par exemple. D'où le mini-carnage des rations BARF. Vous savez, les rations BARF, c'est les rations 100% viande crue que parfois les gens donnent, et qui peut être une catastrophe si on le fait mal, parce que la viande crue, elle est très riche en phosphore et très pauvre en calcium. Ce qui est en fait tout l'inverse de ce qu'il faut.
2: D'accord.
3: Sauf que le loup, par exemple, lui, il mangeait la carcasse avec, il mangeait les os, donc il avait le calcium. Donc là aussi, donner de la viande seule, sans la carcasse, on est très loin de la ration du loup. Donc voilà, faut faire quand même très attention. Le pâté, on dit, c'est le fast-food un peu du chien ou du chat. Donc c'est de l'eau et du gras.
4: Oui.
3: On peut pas, voilà, donc il y a très peu de protéines.
2: Même si on prend un super pâté.
3: Non, parce que par définition, pour faire du pâté, il faut énormément de gras pour créer de la structure comme ça, un petit onctueuse. Chez les chats, ça a quand même un tout petit bénéfice, c'est que les chats qui boivent très peu. Du coup,
4: c'est
3: ça.
4: Le mien, il boit pas du tout. Oui.
3: Ouais, alors pour le coup, s'il a 100% pâté, il boit plus parce que toute l'eau qu'il a besoin, il la trouve dans le pâté, Alice. Donc ça, c'est normal.
2: D'accord.
3: S'il se remettait aux croquettes, il se remettrait à boire, comme par hasard, mais c'est normal. Alors, c'est très dur de faire machine arrière. Il faut peut-être commencer par faire un mélange, les incorporer tout doucement. Là, c'est uniquement du lambourgeoisement, comme on dit. Donc, ça va passer par se faire un peu violence. Donc, il faut passer par 2-3 jours un peu compliqués où on va poser les croquettes le matin, les laisser une ou deux heures, et puis s'il les a pas touchés, les reprendre. Et au bout de 2-3 heures, reproposer. Enfin, qu'ils comprennent qu'il a pas le choix.
2: Et on tient combien de jours ou combien d'heures comme ça, en fait?
3: Ah, mais un chat et un chien, ça peut rester une semaine.
2: Ah oui.
3: Normalement, ils attendent pas une semaine. C'est-à-dire que le soir déjà, ou le lendemain, ils vont craquer. Mmh. Donc peut-être faire des tests sur 2-3 croquettes.
2: Est-ce qu'on peut mettre un peu d'eau avec les croquettes ou quelque chose, justement, pour les humidifier, s'il est habitué à la pâté qui est très humide?
3: Un peu d'eau, ou alors un peu de bouillon, ou alors effectivement le jus du pâté. Parce que pour le coup, on n'a qu'à se servir du pâté dont il a l'habitude et dont il raffole visiblement, et se servir pour faire un liant, et que ça permet de faire une transition peut-être un peu plus en douceur. Mais il y aura peut-être à un moment donné, ou pendant un jour ou deux, il va falloir un petit peu se faire violence. Mais ça se fait, ça se fait. Il faut pas avoir peur de ça et ça craint rien. Le chat va pas se laisser mourir de faim.
0: Bah voilà, pour garder vos animaux en pleine forme tout au long de l'année, rien ne vaut un avis avisé. 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Eh bien, dans les prochaines minutes, on va appeler non pas le vétérinaire, mais notre médecin. Enfin, si on le trouve.

0: Charles Doré.
1: Ce n'est plus la question.
0: Ouais, c'est lui.
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0: Charles Doré, on dit de lui que c'est un artiste solaire, voilà, et il est normand, pourquoi? Oui, le pays du soleil levant là aussi. 9h17.
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0: Trouver un médecin traitant, éviter la désertification médicale, rapprocher les soins de chez vous. Et si la clé venait du terrain avec des professionnels? Nelly Sorbier reçoit Stéphane Adam pour comprendre comment nos territoires se réinventent pour simplifier votre santé au quotidien. Des initiatives locales et concrètes à découvrir tout de suite.
3: Nous avons partagé en direct nos expériences et idées sur l'accès aux soins en Drôme-Ardèche avec Stéphane Adam, infirmier et président de la CPTS Pleine de Santé.
4: On regroupe 30 communes et chaque CPTS va avoir en fait une taille différente qui est en fonction de la population. Et dans nos activités, oui, regroupement des professionnels de santé d'un même territoire, organisation de l'accès aux soins, déploiement d'actions de prévention et la coordination avec les hôpitaux, les collectivités, la CEPAM, les DAC, tout après plein d'acronymes qui sont un peu complexes et on a du mal à s'y retrouver dedans. Et donc c'est ça, c'est-à-dire qu'hier on savait travailler seul en tant que libéraux et aujourd'hui on nous demande d'être beaucoup plus productifs, beaucoup plus opérants et donc on nous demande de se regrouper pour pouvoir affiner, travailler mieux ensemble. Et comme on est moins de professionnels, il faut qu'aujourd'hui ça fonctionne entre guillemets le système à plein régime. Donc c'est une association, on est financé par l'État puisque c'est la CPAM et l'ARS par rapport à des missions qui nous sont données, donc entre autres l'accès aux soins. Donc là par exemple, si on prend la CPTS Porte Drôme-Ardèche, elle a développé un médicobus avec des médecins. Donc ils vont dans les communes qui n'ont pas de médecin traitant pour amener le médecin au plus proche de leur territoire. Vous prenez, si on parle de moi en fait sur le territoire de la CPTS Pleine de Santé, on n'a pas ce besoin-là, parce qu'on a quasiment des médecins de partout. L'argent serait mal dépensé dans ce sens-là. Vous prenez, il y a d'autres CPTS qui, par exemple, font venir le bus du cœur des femmes, ou qui font les journées du cœur des femmes, qui font des soirées sur l'endométriose. Ça, c'est Grand Valence, par exemple, qui fait ça. Vous avez le DIWA, qui fait du transport médical avec du triporteur. En fait, chaque CPTS regarde ce qui lui manque sur son territoire, et va mettre un point d'appui majeur pour essayer de compenser ce manque-là.
3: Bonjour Marie-Thérèse.
5: Oui, bonjour. J'avais un médecin traitant qui est parti en retraite, qui nous avait dit, écoutez, n'ayez pas peur, parce que je vous ai envoyé chez un médecin qui vous prendra, parce qu'on a signé une convention. Je me présente chez ce médecin, et il me dit, non, moi je ne vous prends pas, parce qu'il y a trop de médecins, parce que vu que j'ai une pathologie, ben, j'ai des spécialistes qui me suivent. Et c'est une amie qui m'a dit, bah, écoute, va sur Montoison, il y a un médecin qui prend. Donc il m'a pris en me disant, bah, écoutez, moi je suis là pour soigner, donc si vous voulez, je vous prends comme médecin référent.
4: C'est super pour vous, hein. C'est un vrai problème qu'on peut avoir. Alors on ne va pas critiquer le médecin qui aurait dû presque vous prendre, mais parce que je pense qu'il a eu une abondance de patients, donc il a essayé de vouloir passer le relais. C'est ce qui pose problème, c'est que le médecin, encore une fois, là sur ce travail, il est tout seul. Donc il dit non en fait à Marie-Thérèse parce que il se sent débordé. Il n'a pas le choix, sauf qu'à quelque part, il faudrait qu'il passe le relais.
3: Mais à qui alors?
4: Les CPTS sont une réponse, c'est-à-dire que Marie-Thérèse, vous auriez été, et je parle pour les autres patients qui sont de Livron-Loriol, nous, la CPTS, on va aussi essayer de s'installer sur ce territoire-là. Il faudra que vous nous contactiez pour nous expliquer quelle est votre situation, pour que nous, derrière, on ait de la statistique et qu'on puisse remonter de l'information pour vraiment aller chercher le bon professionnel de santé. Parce que ce qu'il faut savoir, c'est qu'il y a des enjeux derrière. Un médecin, en moyenne, c'est 1200-1300 patients en file active. Donc quand il s'installe, faut pas se leurrer aussi, hein, c'est son gagne-pain, donc il veut au moins une file active qui soit suffisante. Et l'idée, c'est aujourd'hui, les médecins cherchent. Ils ont le potentiel de pouvoir s'installer partout. Mais plus nous, on leur fournira de la densité d'informations pour leur dire, si vous vous installez là, vous êtes sûr d'avoir du boulot pour ci, pour ça. Si en plus, c'est votre spécialité, puisque parfois, il y en a qui sont plus spécialisés en gériatrie, d'autres plus spécialisés sur les problèmes féminins, et ainsi de suite. Donc là, en fait, on va leur donner du grain à moudre qui va pouvoir nous défendre notre attractivité territoriale. Et on pourra dire, là, concrètement, on a besoin de médecins, sans pour autant dépouiller un autre territoire.
0: Quand les soignants de Drôme et d'Ardèche unissent leurs forces, c'est tout l'accès aux soins de nos communes qui s'améliore. À suivre, les apnées du sommeil, justement, avec l'un des experts dont s'entoure Nelly tout au long de la saison et qu'on retrouvera bien sûr. Mais par exemple, vous la retrouverez la semaine prochaine, Nelly Sorbier, toute bronzée, toute pimpante, pour cette émission de 9h à midi. On va passer encore de bons moments, comme celui-ci qui arrive. Il va durer 3 minutes. On en profite, il a été produit par le groupe Chic. C'est vrai que ça s'entend quand même, Nile Rodgers. Il y a une petite touche disco. Sister Sledge. Oui.

0: Slage, ça c'était presque les années 80, c'était en 79 et d'ailleurs on peut retrouver en cherchant bien la version, la réédition vinyle collector remasterisé qui est sortie il n'y a pas si longtemps, 9h25.
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0: Alléluia Mama, un hommage joyeux à la maternité sous toutes ses formes et puis hommage à Morane aussi. En passant à 9h30 précise.
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0: Avec des petites infos très pratiques pour éviter les tracas de stationnement, par exemple au bord de la forêt de Soux cet été, il y a un service de navettes estivales quotidiennes depuis la gare de Cré jusqu'à Soux, et donc l'auberge des Dauphins. Allez la voir si vous ne la connaissez pas, tous les jours avec des départs réguliers matin et fin d'après-midi. Le billet est à 2€ le trajet, c'est gratuit pour les moins de 12 ans, et vous pouvez même réserver sur l'application La Drôme à vélo et bus. Également des navettes estivales pour accéder facilement aux zones de baignade du côté des gorges de l'Ardèche, sans galérer à se garer. Une navette spéciale qui relie Vallon-Pont-d'Arc, Le Pont-d'Arc et Saint-Martin-d'Ardèche. Il y a une rotation continue 7 jours sur 7 de 9h à 19h. Là, c'est 3€ le trajet. Il y a même un pass journée qui est disponible. Les horaires et arrêts sont à retrouver sur le site ardèche.fr ou directement auprès des offices de tourisme locaux.
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0: Sacrée chanson quand même, hein, la corrida de Francis Cabrel avec les sonorités andalouses arrangées par Nicolas Reyes des Gypsy King. J'ai vu qu'il y avait une tournée, alors je croyais que c'était Francis Cabrel, mais c'est hommage à Francis Cabrel. Il va bien, hein, je vous rassure, mais il y a une tournée hommage qui s'appelle Mon Cabrel préféré. Sinon, le vrai Cabrel, le Francis, confie vouloir sortir un album en 2027 pour célébrer ses 50 ans de carrière, donc avec sans doute des concerts à la suite.
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0: Fatigue chronique, réveil nocturne, trouble de l'attention. Et si tout venait d'un sommeil perturbé, ce matin, Nelly Sorbier reçoit deux médecins spécialistes pour lever le voile sur les apnées du sommeil, chez l'adulte comme chez l'enfant. Des réponses concrètes pour enfin retrouver des nuits réparatrices.
2: Nous avons parlé de notre sommeil, et plus particulièrement des apnées du sommeil, avec nos deux médecins spécialistes, Hélène Moncharmon et Mickaël Baconnier, et avec Sandrine de Pont-de-l'Isère.
3: Je voulais témoigner parce que moi je suis malheureusement restée en errance pendant 2 ans concernant l'apnée du sommeil de mon fils. Mon fils avait 6 ans, il a maintenant 10 ans. J'ai fait 3 ORL qui m'ont tous dit non, il n'y a pas de problème, il a juste des grosses amygdales, mais en grandissant, ça va partir. On m'expliquait que l'apnée du sommeil pour enfants, non,
2: ça n'existe pas.

0: C'est pas, quoi.
1: D'accord. Et ça se traduisait comment chez votre fils ?
0: Il ronflait très très fort, énormément. Et puis finalement, au bout d'un an et demi, il y avait vraiment une cassure dans la courbe de croissance. Il grandissait plus, il perdait du poids. Il était tout le temps fatigué, aucune concentration à l'école. Et finalement, c'était l'apnée du sommeil, voilà.
2: Pour être spécialiste du sommeil de l'enfant aussi, je peux vous dire que oui, chez l'enfant, et là, le cas du fils de Sandrine est, excusez-moi Sandrine, malheureusement assez classique, ce qu'on appelle les syndromes d'apnée de type 1 chez l'enfant, c'est-à-dire un enfant qui n'a pas de pathologie particulière, mais de grosses amygdales. Les amygdales gênent, surtout dans sa tranche d'âge, là, donc entre 4 et 7 ans, au moment où l'immunité se fait, les amygdales prennent un volume important dans un massif facial qui n'est pas encore complètement développé, qui n'a pas atteint la taille de l'adulte, c'est assez mécanique. Vous avez une boîte dure dans laquelle il y a des éponges, l'air passe pas, ils ronflent et ils font l'apnée du sommeil. Et là, Sandrine a très bien décrit les signes cliniques, c'est-à-dire un enfant qui ronfle, un enfant qui est tout le temps fatigué, un enfant qui casse sa courbe
1: de croissance,
2: merci Nelly. Et l'autre élément qu'on peut avoir qui est paradoxal chez l'enfant, c'est ce qu'on appelle les syndromes TDAH-LAI, c'est-à-dire qu'à la différence de l'adulte qui s'endort, l'enfant est surexcité. C'est-à-dire vous avez des gamins qui grimpent au mur, avec alerte généralement de l'enseignant en disant « j'arrive pas à le tenir ». Et
1: TDAH,
2: en fait,
1: trouble de l'attention avec hyperactivité.
2: Et là, dans ces cas-là, en fait, ce sont juste des enfants qui sont des apnéiques. En fait, on leur enlève les amygdales et on règle le problème.
3: Les recommandations aujourd'hui dans la prise en charge du TDAH, y compris de l'enfant, c'est de faire un enregistrement du sommeil de façon systématique. Parce qu'il y a deux cas de figure. Soit l'enfant est réellement TDAH et il y a des comorbidités et troubles du sommeil qui sont intrinsèques à cette pathologie. Mm-hmm. Soit le TDAH est la conséquence du problème d'apnée du sommeil. Dans ces cas-là, c'est dramatique de ne pas le traiter.
2: Puis un signe, Sandrine, là, peut-être son fils ne l'a pas eu, qui arrive, c'est l'énurésie secondaire. C'est-à-dire des enfants qui se remettent à faire pipi au lit. Alors oui, le syndrome d'apnée du sommeil existe chez l'enfant.
1: Bonjour Caroline.
4: Bonjour, j'ai une PPC depuis environ 6 mois. Alors il y a des hauts, il y a des bas, hein, parce que ça sèche un peu les muqueuses, tout ça. Mais bon, dans l'ensemble, ça va. Ça a bien réglé les apnées du sommeil, parce que j'en fais presque plus. Mais par contre, au niveau des insomnies, c'est toujours la cata.
1: Hein. Vous faites une sieste dans la journée ?
4: Je suis obligée de m'allonger parce que en rentrant vers 13h, je suis KO technique. Mais bon, le technicien me dit que c'est pas bon de faire du sommeil fractionné. Donc je suis un peu perdue.
2: Caroline, vous commencez le travail à quelle heure ?
4: À 5h.
2: Voilà, donc vous faites partie des gens qui sont des travailleurs postés qui commencent extrêmement tôt, donc qui modifient leur cycle de sommeil. Chez vous, la sieste, ça me paraît impératif. C'est une phase de sommeil, en fait, parce que vous n'avez pas votre lot de sommeil. Donc, contrairement à ce que vous a dit votre technicien, moi, je pense qu'effectivement, vous devez faire une sieste pour pouvoir récupérer l'ensemble des heures de sommeil. Et pendant cette sieste, vous mettez votre machine.
5: 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Dormir dehors, pourquoi ?

0: en attendant, qui sait, d'être une nouvelle fois appelé par la FIFA pour signer une troisième fois peut-être l'hymne du prochain mondial. En tout cas, on pourra dire qu'elle a participé plus de fois à la Coupe du Monde de foot que son ex, l'ancien joueur espagnol Gérard Piqué.
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0: pullover blanc, c'est pas une mauvaise idée, même s'il fait très très chaud, mais la nuit dernière était encore fraîche, par exemple, hein, une symphonie d'insectes, le regard braqué vers l'infini, une brise nocturne dans les cheveux, une dose de fraîcheur qui donne une seule envie, ficher le camp dehors.
1: Bonjour, je m'appelle Oriane, et moi, un de mes grands plaisirs de l'été, c'est de dormir dehors dans mon jardin la nuit. Alors, comment ça s'organise? C'est très simple. J'ai l'élan. Je prends un petit matelas mousse qui est dans mon salon, qui sert de canapé habituellement. Je mets un tissu dessous. Je mets le matelas. Je mets une couette par-dessus. Et voilà, c'est fait. Pourquoi c'est un plaisir? Eh ben, parce que, du coup, dehors, je vois les étoiles, je sens le vent, je sens tous les petits insectes, tous les éléments qui sont là. Et il fait doux. Il n'y a pas la frontière entre l'habitation et l'extérieur. Il y a l'air qui circule beaucoup, beaucoup plus que quand on est à l'intérieur. Et il y a les sons qui sont beaucoup plus présents aussi, le son des insectes, le son des herbes, du vent dans les arbres, des oiseaux nocturnes, des chevreuils.
2: Donc vous habitez un endroit où on peut voir les étoiles?
1: Ah oui, on peut voir les étoiles chez moi, oui, je suis en campagne. Quand c'est particulièrement bien étoilé, eh ben c'est très noir, surtout quand il n'y a pas la lune. Et du coup, on voit toutes les étoiles qui se découpent et puis on voit souvent la trace de la Voie lactée. En ce moment, il y a le Scorpion, la constellation du Scorpion qui est bien présente. Il y a les Pléiades aussi. Et ouais, il y a quand même, je pense, pas beaucoup de pollution parce que c'est très net quand il n'y a pas de nuages. Il y a vraiment, c'est plus mes yeux à moi qui ne sont pas très nets que, que les lumières.
2: Quand vous dites ça à vos amis, que vous disent-ils?
1: Quand je dis ça à mes amis, bon, il y en a quand même beaucoup qui sont des va-nu-pieds, qui dorment souvent dehors, alors ça ne les choque pas trop. Et il y en a qui trouvent ça très bizarre.

0: Richard Cochiante, qui a fêté ses 80 ans il n'y a pas si longtemps et qui réside non pas en Italie, non pas en France, mais à Dublin.
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0: 10h moins 8, on entend de plus en plus parler de l'éducation positive pour les chiens. Mais en quoi cela consiste? Est-ce vraiment efficace? Et comment l'appliquer concrètement? Les réponses avec notre vétérinaire, le docteur Pierre Fabin.
2: Alors l'éducation positive, c'est pas juste dire bravo et donner une friandise. C'est vraiment une approche globale qui repose sur la compréhension, la patience et surtout le renforcement des bons comportements plutôt que la punition des mauvais. Concrètement, au lieu d'engueuler un chien parce qu'il a fait une bêtise, on va plutôt l'aider à comprendre ce qu'on attend de lui. Et quand il le fait bien, on le récompense. Pas forcément qu'une friandise, bien sûr. Ça peut être une caresse, une voix joyeuse, un jouet. L'idée, c'est d'associer une action correcte à quelque chose de plaisant pour qu'il ait envie de le refaire.
0: Mais est-ce qu'en ne disant jamais non, on ne risque pas de laisser tout passer?
2: Éducation positive, ça ne veut pas dire éducation permissive. Dire non, poser des limites, c'est essentiel. Mais on le fait sans violence, sans cri, sans punition humiliante, juste avec de la fermeté. Un chien éduqué positivement sait ce qu'il peut faire, mais aussi ce qu'il ne peut pas. La différence, c'est qu'il obéit parce qu'il a compris, pas parce qu'il a peur. Et ça change tout. Un chien n'a pas besoin d'un chef autoritaire, il a besoin d'un guide fiable et cohérent. Et c'est exactement ce que l'éducation positive propose. Entre nous, qui aurait envie de vivre dans un climat de tension? Imaginez qu'on vous crie dessus dès que vous vous trompez, mais qu'on ne vous félicite jamais. C'est pas très motivant, et c'est pareil pour eux.
0: Bon, et donc, comment on fait au quotidien? Est-ce qu'il y a des astuces simples à mettre en place?
2: Et oui, et ça commence par l'observation de son chien, comprendre ses envies, ses limites et ses signaux de stress. Par exemple, s'il se lèche les babines, bâille, détourne le regard, se fige, ou commence à halter sans raison, c'est qu'il est en inconfort. Repérer ses signaux permet souvent d'éviter que ça dégénère. Et ensuite, on va travailler la cohérence. S'il a le droit de monter sur le canapé aujourd'hui et que c'est interdit demain, il ne comprend plus et c'est frustrant pour tout le monde. Autre astuce, découper les apprentissages. On ne demande pas à un chiot de marcher au pied pendant 3 km le premier jour. On commence par quelques pas, puis une minute et on récompense bien sûr à chaque progrès. Le secret, c'est la régularité, pas l'intensité. Et surtout, célébrer les réussites. N'hésitez pas à être hyper démonstratif avec des cris de joie, des « oui, bravo !» Parce que oui, quand son chien revient au rappel ou reste calme en laisse, c'est une victoire.
0: Ça marche pour nous aussi. Demain matin, docteur, vous nous direz, à propos des chats, comment faire pour qu'ils aient un poil brillant, doux et sans nœuds.
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4: 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On en parle dans un instant avec Frédéric Grosjean, responsable du service des legs.
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0: The Weeknd, Blinding Lights. Vous savez, ce morceau qui a dépassé les 4 milliards d'écoutes sur les plateformes. Oui, vous entendez, je suis en train d'ouvrir. J'ai essayé d'ouvrir un petit nougat, Clément, nougat de Montélimar.
1: Oui, hein, vous avez besoin d'aide.
0: De Réauville, non, mais bon. On en a d'autres. Hein, c'est Christine, fidèle auditrice de Réauville, qui nous a appelé. Je la remercie d'ailleurs.
1: Merci,
0: au passage.
1: Christine.
0: Voilà, vous pouvez pas en manger, Clément, parce que ça va être à vous maintenant.
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0: 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Il est 10h. Clément Arnal.
3: Les corps de 5 bébés morts retrouvés chez un couple à Orange dans le Vaucluse. La femme avait accouché lundi d'un bébé en bonne santé. Les enquêteurs ont découvert les corps dans des cartons. Le Montilien de 38 ans, soupçonné d'avoir téléchargé une vidéo de torture et de viol sur un bébé, sera finalement jugé le 7 septembre prochain. Son procès renvoyé hier, puisque les enquêteurs n'ont pas pu tout vérifier sur son ordinateur placé sous contrôle judiciaire strict. L'homme a déjà entamé des soins psychologiques. En Gironde, l'incendie est stabilisé, pas fixé. Il pourrait repartir, notamment à cause de la canicule qui arrive dans le sud-ouest. Le bilan est le même qu'hier soir, 42 000 hectares brûlés, 220 000 évacués. Les entreprises situées justement dans les zones évacuées ne tournent plus. Près de 130 000 salariés ne sont pas au travail. Une réunion est prévue jeudi à Bercy pour apporter des réponses aux entreprises. Dans les Landes, le feu est par contre bien fixé. Il aura brûlé 3600 hectares de végétation et fait déplacer 30 000 personnes. La plupart des habitants peuvent rentrer chez eux aujourd'hui, mais près de 200 bâtiments, dont de nombreux logements, ont été détruits par les flammes. Conséquence du méga feu de Gironde, des fumées respirées un peu partout en France, notamment chez nous, en Ardèche. Et contrairement à d'autres départements, le seuil de pollution aux particules fines n'est pour l'instant pas dépassé. C'est ce que nous dit l'organisme de contrôle de qualité de l'air, Atmo Auvergne-Rhône-Alpes. La qualité de l'air reste mauvaise, par contre, aujourd'hui, en Drôme et en Ardèche. Le retour de la légende, la fédération de foot annonce ce matin le nom du successeur de Didier Deschamps à la tête de l'équipe de France. Ce sera Zidane, Zizou, qui clame son intérêt depuis des années et on peut pas franchement trouver mieux. Une légende de l'équipe de France qui a tout gagné en tant que joueur, en tant que coach, 3 Ligues des Champions avec le Real Madrid. Son nom est annoncé dans une heure au siège de la fédération. Et en attendant, la météo avec vous, Patrice. Belle météo aujourd'hui.
0: Il faisait à 9h tout à l'heure 23 degrés sur Valence, Montélimar, 26 à Aubenas, 18 degrés à Saint-Agrève à 1000 mètres d'altitude. Et évidemment, ces températures vont grimper jusqu'à 36 degrés, nous dit Météo France, dans le sud de nos départements. Pas de nuages du tout. Le soleil va régner sans partage. Le vent modéré va pivoter au sud au fil de la journée. Et il fera 32 à 35 de façon générale, 27 à 28. 8 sur nos reliefs. Demain, une journée splendide. Le vent de sud à sud-est modéré par endroits. Et puis le mercure encore en hausse, nettement au-dessus des normales. Demain, 35 à 38 degrés annoncés au plus chaud de l'après-midi. Dans une heure ou pas, vous
1: non,
0: venez
1: c'est le changement. Moi, je vais dormir.
0: Et je suis là
1: depuis longtemps. Ah bah, une heure, c'est Dylan Prior, l'excellent Dylan.
0: L'excellent Dylan. Eh bah, tenez, prenez un nougat.
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0: On va quand même célébrer l'été dans les prochaines minutes avec nos rendez-vous gourmands. On sera dans une cave bien fraîche et puis également à côté d'un bar qui nous proposera des boissons fraîches aussi. Passer.

0: Et à la finesse Souchon sur Isidre Mardèche, l'amour à la machine.
1: 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Ce qu'il y a de meilleur à partager chez nous. Patrice Caillet.
0: Eh oui, on fait ça tout l'été, autour de 10h, 10h15, avec des découvertes et des redécouvertes dans la région. Le secret de nos papilles aujourd'hui, ça va être le choc plutôt thermique. On va passer du grand art oléicole à la feria espagnole, sans même changer de région. Hein, on va rester chez nous. Alors, vous choisirez soit l'équipe dégustation en fût ou l'équipe fiesta tapas. C'est à suivre. Après Mylène Farmer.

0: Palmer. Il va peut-être encore remplir les stades, hein, à qui le tour. Moi, ça me rappelle cette anecdote où elle devait donner un concert sous chapiteau à Guy-Rengrange, hein, devant, c'était Mammouth à l'époque, hein, à Grande Surface. Il a été annulé parce qu'il n'y avait pas assez de réservations. Il faudra peut-être lui en reparler à l'occasion, quand elle viendra par ici. Mylène Farmer, donc, et nous allons nous balader maintenant. On va faire le plein, non pas de spectateurs, mais d'huile d'olive dans l'extrême sud de l'Ardèche.
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0: On peut difficilement aller plus au sud d'ailleurs, hein, parce qu'après c'est le Gard, c'est Orniac-Lavenne, direction le domaine de la magnanerie, dans les caves de la maison. Émilie Martin nous accueille au milieu des fûts pour nous apprendre à déguster l'huile d'olive, comme on déguste un grand vin, donc de la cuvée Cosmos jusqu'au petit secret de l'Ardence. L'Ardence, hein, ce petit picotement poivré qu'on ressent dans la gorge lors d'une dégustation d'huile d'olive.
2: Bonjour.
3: Mais ça résonne pourquoi là? C'était quoi ici?
2: C'était la cave de la maison en fait.
3: Voilà.
2: Voilà. C'est là où ils avaient les bacs à patates. Il y a encore les nichoirs des poules. Voilà, c'était la cave. Et alors c'est super pour la conservation des huiles parce qu'on a une température constante, été comme hiver.
3: Bon, avec Eric, l'huile d'olive, vous êtes tous les deux à proposer ces six produits qui sont devant nous. Voilà.
2: Déjà je présente les huiles, voilà, parce qu'on a trois assemblages,
3: ouais.
2: Donc qui sont des mix de variétés. Le but de l'assemblage, ça va être vraiment de trouver l'équilibre entre le fruit, l'amer et le piquant. Et après, on a les parcellaires, qui sont nos grands crus. Donc c'est une variété, un terroir. Voilà.
3: D'accord.
2: Un travail qui est différent.
3: On goûte une huile comme on goûte un vin, c'est un peu pareil?
2: C'est un peu pareil, ouais.
3: Ouais.
2: On le fait ensemble?
3: Allez.
2: Alors là, on va goûter Cosmos, donc c'est notre grand cru. Et donc on est sur la variété Leccio del Corno et on est sur un sol plutôt argileux. Donc l'argile, c'est des terres qui vont garder beaucoup plus l'eau, donc on aura plus de rondeur et de finesse.
3: D'accord.
2: Et on va avoir des notes un peu florales.
3: Contrairement au calcaire que l'on voit là à côté.
2: Voilà,
3: c'est ça. Il y a même des fossiles. Hein, voilà, c'est l'océan qui était là il y a quelques
2: années. Il y avait la mer, c'est ça. Donc qui s'est retiré, donc on trouve beaucoup de fossiles.
3: Il y a quelques années. Donc là. Donc, je suis pas très très fort moi pour trouver
2: déjà,
3: les.
2: Vous pouvez voir la couleur. Donc, vous voyez déjà qu'elle est limpide. Il y a zéro déco.
3: Ouais.
2: Elle est brillante. Elle est verte. Vous avez à sentir d'abord.
3: Ah pardon, je faisais les choses. J'en ai un peu des bois.
2: Vous voyez, c'est déjà très aromatique au nez.
3: C'est vrai.
2: On est plutôt sur des notes un peu de fleurs blanches, de kiwi. Mmh. Et après, vous allez bien la garder en bouche avant de l'avaler, parce que vous allez avoir d'abord le fruit. Là, le côté fleur blanche, le côté kiwi. L'amertume sur la langue et le petit piquant dans la gorge, donc qu'on appelle l'ardence. C'est vraiment en trois phases.
3: L'ardence, la dernière.
2: Amère. En fait, l'amertume, c'est les vitamines.
3: Ouais.
2: Et le petit piquant dans la gorge, donc l'ardence, c'est les polyphénols, ces fameux antioxydants, ce qui va permettre la conservation de l'huile et aussi les bienfaits.
3: Et oui, les vertus de l'huile d'olive, évidemment.
2: Quand vous avez plus d'amer, plus de piquant dans une huile d'olive, vous avez plus que du gras, malheureusement.
3: D'accord. Vous la recommandez avec quoi, celle-ci, alors?
2: Juste sur une pomme de terre vapeur, ou alors des petites mouillettes avec du pain, pour l'apéritif.
3: Juste avec du pain.
2: Ou sur un fromage frais.
3: Bon.
2: C'est top.
3: On fait vraiment une démonstration express, mais qu'est-ce qu'on pourrait avec cette dominante calcaire, c'est laquelle? Par exemple, elle est hypnotique.
2: Hypnotique, c'est une nouveauté.
3: Ouais.
2: C'est un jeune plantier, donc des jeunes arbres qui viennent juste d'entrer en production. C'est une variété qui s'appelle Nonchalera.
3: Ouais.
2: Et en fait, on va être sur une huile tout en rondeur et en finesse. C'est amande, c'est rond, il y a ce côté très frais, un peu sauge, un peu menthe.
3: Mmh.
2: Pas d'amertume. Par contre, il y a un piquant volcanique.
3: D'accord.
2: Voilà.
3: Volcanique.
2: Ouais.
3: Et là, on l'accorde avec quoi alors, celle-ci?
2: Eh ben ça, sur des salades de fruits, sur tout ce qui est sucré, sur les desserts, ça marche très très bien. Sur une salade de fraises, une salade de fruits, une glace à la vanille.
3: Ouais.
2: Et sur les poissons. Et puis ben, après, voilà, on a six huiles et puis ben on essaie d'avoir des profils aromatiques complètement différents pour avoir une gamme assez complémentaire. Et
3: les petits tours d'horizon de ce que vous proposez, voilà, olivade, hein. Pas confondre avec tapenade. Hein.
2: C'est ça.
3: Olivade. Bon, bien sûr, les olives. Voilà, à nouveau, les olivades. Mais qu'est-ce que c'est que ça, Émilie?
2: La bière à la fève d'olivier. C'est avec une brasserie locale, donc la Sévenale.
3: Eh ben, merci beaucoup, Émilie, pour toutes ces découvertes. C'était express, hein, faut prendre le temps. Hein. Et on vient vous voir et puis...
2: Avec grand plaisir.
3: Merci, Émilie.
4: Et vous pouvez découvrir et rencontrer Émilie. Il y a deux visites sur mesure qui sont proposées à la Magnanerie. Donc c'est à Avesnes-d'Orniac, du côté du sud Ardèche. La découverte de l'huile d'olive. Et puis une deuxième visite, l'univers des grands crus. Eux qui vont ramasser les olives dès le mois d'août. Là, hein. C'est un petit peu leur particularité aussi. On va chanter en espagnol maintenant. Allez, on révise ces classiques dans les années 70 avec une certaine... Comment elle s'appelle? Ah oui.

0: Voilà, Jeannette, qui n'était pas du tout espagnole, hein, elle est née à Londres. En tout cas, ça nous a permis de faire un voyage de précisément 50 ans en arrière. Allez, on continue notre balade gourmande. Direction Étoile-sur-Rhône pour une escale très chaude ou très rafraîchissante, je ne sais pas, on va voir, hein, à la Bodega du Château, en tout cas, avec Amélie, Bruno et Karine qui nous ouvrent leur établissement.
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0: Ambiance salsa. Voilà, donc on va pas danser, on va pas vous donner un cours de danse, on va vous donner une petite leçon de préparation avec les maîtres des lieux, Amélie Ferrez, Bruno Cour et puis les petits trucs aussi de Karine Gomor. Alors on va, alors il y a un choix immense, hein, dans les tapas que vous proposez. On part sur quoi?
2: Ben, on pensait au pan con tomate. Ouais. C'est une petite recette assez simple qui se fait rapidement, que vous pouvez refaire à la maison sans problème. Donc on a des petites tartines de pain avec du salmolero. Je vais vous expliquer comment on fait le salmolero. Donc vous le tartinez sur votre petit morceau de pain et ensuite vous rajoutez de la charcuterie. Nous, c'est comme ça qu'on le fait à la Bodega, ça a été revisité. Et on a donc du chorizo ou du jambon serrano. Nous, c'est ce qu'on préfère mettre dessus. Et après, on arrose avec un petit filet d'huile d'olive. Donc pour le salmolero, Karine, tu mets des tomates fraîches.
3: Alors,
2: mixées.
3: Salmolero, tomates fraîches, de préférence des cœurs de bœuf, bien mûres. Après, du pain de mie, de l'ail et de l'huile d'olive. Et après, assaisonnement, vinaigre, sel, poivre. Donc en fait, c'est un peu tout ce qu'on retrouve sur le pain con tomate traditionnel où on frotte le pain avec l'ail, l'huile d'olive et la tomate. Et en fait, salmolero, c'est un peu une combinaison de tout ça et c'est typiquement andalou, ça.
0: Parfait. Bon, faut pas avoir peur de l'ail, quoi. Hein, c'est tout.
4: Non, c'est ça, parce qu'il y en a quand même un petit peu, on le sent bien.
0: Pour un rancard, je sais pas. Ou alors, si vous êtes tous les deux en manger, ça posera pas de problème. Voilà, il faut partager. Et c'est vraiment dans cet esprit de tapas, de partage, de convivialité. On entend la musique. C'est vraiment l'esprit que vous voulez donner à ces lieux depuis un an et demi, là.
2: Exactement. De la convivialité, des bons produits. Donc voilà, ce qu'on fait, c'est qu'on prend des produits qu'on coupe directement, par exemple, pour la charcuterie. Sur place avec la trancheuse. On a des produits frais de bonne qualité qu'on peut proposer aux clients et les clients sont contents.
0: Bon, on a encore un peu de temps. Qu'est-ce qu'on peut donner comme autre petit secret de fabrication?
2: Après, pour la tortilla, donc on a, donc c'est une omelette, pour ceux qui ne connaissent pas, c'est une omelette de pommes de terre, donc avec des oignons pour la première tortilla, et l'autre avec le chorizo, donc c'est une omelette retournée, donc cuite des deux côtés, qui donne cette petite aspect un petit peu grillé dessus, un peu doré, et c'est vrai que ça, c'est un produit qui plaît énormément. Donc c'est des œufs,
3: des pommes de terre, de l'oignon, et ça reste assez crémeux à l'intérieur, en fait.
2: Vraiment, le but sur la tortilla, c'est d'avoir quelque chose d'onctueux et de pas sec qu'on peut retrouver certaines fois sur les tortillas. Mais là, on a voulu vraiment garder quelque chose de très, qui reste en bouche sans être sec.
0: D'accord. Qu'est-ce qui est le plus demandé chez vous, là?
2: Alors, au niveau des tapas, j'avoue quand même qu'on a nos trois grosses ventes. Ça sera plus la tortilla, le guacamole et après, on a aussi le pan con tomate. Voilà, et après dans les plats classiques, on avoue que le gratin de ravioles part énormément, ça plaît beaucoup. On a resté sur un gratin de ravioles nature, dont les filles ont le secret. Vous avez votre petite astuce aussi pour le gratin de ravioles?
3: Ouais, on a un petit secret, donc on va garder secret en fait.
0: Allez, juste aller un petit.
3: Un petit ingrédient secret qui va rehausser un petit peu le goût.
0: Ok. Voilà. Non, mais c'est bien, il faut venir.
3: Oui,
0: on laisse un petit peu de mystère. Il faut venir à la Bodega du Château, à Étoile-sur-Rhône. Les jours d'ouverture?
2: Donc, on est ouvert, nous, on commence la semaine le jeudi. Donc, jeudi, vendredi, samedi, on est ouvert midi et soir. Le dimanche midi pour le brunch et le lundi midi pour notre menu du jour avec entrée plat dessert à 19 euros.
0: Ok. Et ben voilà, merci Amélie, Bruno, Karine, la Bodega du Château. Et comme on le disait, le mieux, c'est de venir goûter. Et puis. Voilà, on s'imprègne de l'ambiance, parce qu'il y a ce qu'on mange, il y a ce qu'on entend, et pour faire un petit peu la fiesta des papilles aussi. Merci tous les trois.
2: Merci beaucoup.
0: 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Et puis attention pour votre cœur, surtout, parce que le tapas s'emballe.

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0: Et oui, Renaud qui avait effectivement dit qu'il avait composé cette chanson sur un banc public à Marly-le-Roi, d'ailleurs, pour être précis, à une dizaine de kilomètres de Paris. Tiens, on va continuer la balade. On sera dans la vallée de la Dordogne, un petit village au bord d'une falaise que vous connaissez peut-être et qui avait inspiré un rocker du début des années 80.
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0: rencontre du rock'n'roll et de l'accordéon. 1982, comment s'appelait-il au fait? Vous vous rappelez de lui? Gérard Blanchard. Bonne réponse. Il est quasiment 10h30.
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0: Avec quelques infos musicales et spectacles, notamment des spectacles qui ont été reportés de la fin de semaine dernière à aujourd'hui et demain. C'est dans le cadre de Musique au Village, non loin de Montélimar. Des concerts à Puy-Giron et aux Tourettes qui auront lieu aujourd'hui et demain finalement. Ce soir, un concert salsa avec le groupe Soneros del Caribe à Puy-Giron à partir de 20h30. Demain, ce sera le concert blues rock du groupe Electric Blue aux Tourettes, au parc Blondard, donc des Tourettes, à partir de 20h30. Quant au concert d'Élodie Frégé, prévu le 30 juillet, eh bien, il est maintenu, hein, ce sera jeudi. Élodie Frégé en concert gratuit. Tous ces concerts sont gratuits, je le précise. Élodie Frégé qui se produira, elle, jeudi soir, place de la mairie de Montélimar. Et puis, toujours à Montélimar, il y a un concours de chant des voix d'enfants qui approche. Ce sera le 14 août. La voix des enfants, la magie du talent, sur la place Aristide Briand de Montélimar à partir de 14h. Le 14 août, c'est ouvert à tous, à tous les enfants en tout cas, et jeunes talents, avec Cécilia Pascal qui sera l'invitée d'honneur du jury. Il est encore temps de s'inscrire. Voilà, donc avis aux parents, aux grands-parents. Décidément, vous pouvez participer à ce concours hein, dès le plus jeune âge. C'est la 22e édition et c'est vrai que c'est une institution à Montélimar.
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0: This Love, le groupe Maroon 5. Alors pourquoi Maroon 5? Bon, ils sont 5, hein. Et Maroon, aucun rapport avec le marron ardéchois, ils sont californiens. Et le leader du groupe a répété à plusieurs reprises que l'histoire derrière le choix de ce nom est tellement mauvaise et ridicule qu'ils ont juré de ne jamais la révéler au public. Bon, celui que l'on va entendre maintenant utilise sans doute le bois de marronnier puisqu'il transforme ce que la forêt nous donne en objet du quotidien beau et durable. Et si le véritable luxe résidait dans la simplicité, Nelly Sorbier?
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2: Circuit court à Lias aujourd'hui à côté de Privas avec Ludovic Tueillon, sculpteur sur bois et artisan vanier.
3: Mon truc, c'est un peu comme l'art premier, quoi, en fait, c'est faire avec ce qu'on trouve dans la nature. Par exemple, du noisetier, du châtaignier, du cornouiller sanguin, de la clématite, voilà. Fabriquer des objets avec en utilisant différentes techniques que j'ai acquises. C'est des techniques qui sont employées dans le monde entier depuis très longtemps, en fait. Hein. Le panier traditionnel ardéchois, la vannerie sur arceau. Après, panier à fond sur croisé, panier à fond rond, à fond plat. Après, comme moi où j'habite, il y a beaucoup de châtaigniers, donc je fais des lattes en châtaignier. On peut fabriquer toutes sortes de paniers aussi avec le châtaignier. Après, on peut fabriquer du jonc, des chapeaux, des cabas. Pas tout vous dire, mais il y en a beaucoup à faire, quoi, avec tout ce qu'on trouve dans la nature.
2: Ludovic fait donc création de tout bois, de toute fibre végétale, comme par exemple ces ruches en paille.
3: Je fais de l'apiculture un petit peu aussi. J'ai eu des abeilles dans les ruches en paille aussi, c'est possible. Ça se faisait il y a longtemps en France, ces ruches en paille utilisées pour faire l'apiculture. Donc ça, c'est avec de la paille de seigle. Et on utilise donc des éclisses de ronces pour coudre la paille, en fait. C'est la vannerie spiralée cousue. On fait une spirale avec la paille et on coud cette spirale avec des éclisses de ronces. Les ronces, hein, qu'on trouve dans la nature, hein, où il y a les mûres qu'on peut manger, là. Donc on enlève les épines, on les prépare, tout ça, et ça nous fait des liens. Et on peut fabriquer des objets avec en vannerie. Donc c'est ruche en paille. Après, moi, je fais des chapeaux, des petites corbeilles, des nichoirs à oiseaux, des mangeoires à oiseaux. Quand on commence à acquérir des bases de technique, après, on peut mélanger les matériaux. On peut mélanger la poterie avec de la vannerie. On peut mélanger le bois avec la vannerie. C'est infini presque, j'ai envie de dire. On peut faire beaucoup de choses.
2: Alors au départ, pour Ludovic, c'était une passion qui s'est transformée en activité professionnelle il y a plus de 10 ans. Aujourd'hui, il y consacre toute sa vie entre collecte, créations et partage.
3: Ce que je faisais depuis tout petit, c'est aller dans la nature. Voilà, avec mon père, on allait à la chasse ou à la pêche. Il m'a montré comment trouver les champignons, tout ça. J'ai 48 ans, mais je suis toujours comme ça, aller dans la nature, trouver tout ce qu'il me faut pour fabriquer des objets, bah, me chauffer, pour tout. C'est vraiment ma démarche, c'est transmettre ça, quoi, qu'on a dans la nature tout ce qu'il faut. Bon, après, il faut le temps, bien sûr, hein, mais c'est transmettre ça en plus des techniques de vannerie pure, si je peux dire. C'est aussi très bien de transmettre ces traditions-là. Après, moi, j'ai eu beaucoup à m'entraîner, hein, pour acquérir les techniques. Il y a eu aussi en famille aussi, il y a un oncle qui m'a appris les paniers à fond sur croisé. Après, je suis allé voir des vanniers pour apprendre d'autres techniques. Après, je me suis beaucoup entraîné chez moi. Et à force de faire avec la persévérance, la patience, bon, on finit par obtenir des objets qui sont jolis, qui sont solides. J'ai ma petite activité qui tourne. Je suis pas millionnaire, mais bon, voilà. Moi, ce qui est important, déjà, c'est faire ce que j'aime, ma passion. C'est déjà génial comme ça. Ça me plaît aussi de transmettre une demi-journée. On peut le faire sur une journée aussi. Ça va être un mangeoire à oiseaux. Voilà, même personne débutante qui n'a jamais fait ça, en quelques heures, peut faire un petit objet. Après, pour des objets un peu plus compliqués, un peu plus techniques, qui demandent un peu plus d'habileté et de doigté. Par exemple, faire le fameux panier sur arceau, voilà, ça demande 2 jours, quoi, pour arriver à faire son panier. Il y a un chapeau, un mangeon, on peut le faire sur une journée. J'aime ça, quoi.
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0: Quand la passion du geste rejoint le respect du territoire, le patrimoine ardéchois prend tout son sens. Demain matin, nous verrons que la truffe drômoise réserve en dehors de l'assiette de précieux secrets de beauté. Daniel Balavoine, il est 11h20.

0: Aimer plus fort que d'être aimé. Daniel Balavoine sur Isidre Mardèche. À suivre avant les infos de 11h, on écoutera Pink dans quelques petites secondes. Ou encore Guillaume Grand.
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0: et sensibilité à la fois dans la voix. Pink, All Out Fight sur Isidro Mardèche.
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0: Et c'est Tendance, votre rendez-vous entre info et humour pour moins vous sentir largué et tout comprendre de notre monde. Muriel Jordan, avec vous, on va s'intéresser à une tendance qui émerge du Japon, Royaume-Uni et même en France.
2: Oui, la coiffeuse qui pose des questions sur votre vie, le chauffeur de taxi qui trouve que le temps se rafraîchit. Vous trouvez pas, madame? Et sinon, vous travaillez dans quoi? Vous avez des enfants, vous aussi? Dites-moi tout. Allez, on a 45 minutes de trajet. Bon, et ben, au Japon, depuis une dizaine d'années, on voit de plus en plus de services silencieux, sorte de formule tranquillité qui épargne aux clients le small talk. Comprenez la petite discussion légère, vous savez, celle où on parle de la pluie et du beau temps. Par exemple, à Tokyo, il existe une option silence pour choisir le degré de conversation. Un peu, beaucoup ou pas du tout. Au Royaume-Uni, il existe aussi des fauteuils tranquilles chez le coiffeur, sur le même principe.
0: Bah dis donc, c'est étonnant, une tendance de l'option silence, elle existe aussi en France, Muriel, car ça peut jeter un froid et nous couper encore un peu plus des autres dans un monde déjà très individualiste, non ?
2: Oui, les restaurants, les taxis, les magasins et les salons de coiffure proposent de plus en plus à leurs clients cette option silence. La chaise silencieuse, ce n'est donc pas une chaise, au sens premier du terme, mais un concept né en Angleterre, exporté ensuite en Australie, aux États-Unis, au Japon. Une option majoritairement plébiscitée par les jeunes de 20 à 30 ans qui préfèrent lire un livre, écouter de la musique ou tout simplement se détendre en écoutant le bruit des ciseaux quand ils vont chez le coiffeur. Mais sinon, en France, on n'est pas prêt à ça, je pense. En tout cas, les gens que j'ai croisés dans la rue sont peu favorables à l'option silence.
3: Ma coiffeuse, ouais, elle me parle, elle me pose des questions sur ce que j'ai fait ces derniers temps et tout. Ça passe toujours un bon moment.
4: C'est vrai que c'est sympa quand le coiffeur brise la glace un peu avant et comme ça fait un échange, je sais pas, c'est marrant.
5: Moi, je suis pas du genre à trop parler chez le coiffeur, donc mais j'aime bien juste le moment où on change de tête et c'est super marrant. Mais je suis pas trop du genre à discuter.
6: Moi, j'aime bien parler. Des fois, ça nous libère, mais il faut être en confiance avec son coiffeur.
2: Voilà, couper les tifs, ok, mais pas forcément l'interaction sociale. Et vous, l'option silence, les jeunes, dans un taxi par exemple, vous en pensez quoi? Vous êtes pour?
4: Bah non, justement, je trouve ça crée un lien, c'est humain de parler avec la personne, t'apprends à la connaître, le trajet est là pour, justement, t'apprends à découvrir la personne, et c'est toujours des rencontres qui font plaisir en soi.
2: Même si parfois il y a des moments gênants, c'est humain de ne pas forcément avoir envie de parler.
7: Des fois, c'est pas dérangeant que le chauffeur parle, mais il y a des jours, on a juste envie d'être tranquille.
8: Un jour, je monte dans un Uber, et j'étais avec ma copine, donc nous, on parle de notre vie, sauf que lui, il entendait nos conversations et continuait à me parler sur la conversation qu'on a eue, sauf que déjà, j'avais pas envie de parler avec lui. Ensuite, il était très, très, très lourd.
2: Bref, la chaise silencieuse, c'est une tendance qui pourrait arriver en France. Pourquoi pas, si on veut pas se coltiner un coiffeur complotiste persuadé que la Terre est plate ou un chauffeur de taxi qui parle pendant une heure du PSG alors que vous supportez l'OM ou que vous détestez le foot. Donc, sur cette tendance de la chaise silencieuse, je dois vous avouer que j'ai un peu le cucu entre deux chaises.
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0: veut, on y va. Il est originaire de Bergerac, hein, c'est le chanteur Guillaume Grand que vous venez d'entendre. Et dans 5 petites minutes, il sera 11h, vos infos en Dromardèche.
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0: quand même le milieu des années 70 avec Billy Preston, Nothing from Nothing. Billy Preston à l'époque virtuose des claviers et partenaire de route des Beatles ou encore des Rolling Stones, s'il vous plaît.
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0: 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Il est 11h, Dylan Prieur.
3: 5 corps de bébés retrouvés dans des cartons à Orange dans le Vaucluse. Les restes des nouveau-nés ont été retrouvés chez un couple dont la femme avait accouché hier d'un bébé en bonne santé. Le parquet de Carpentras qui se saisit de l'affaire n'a pas donné plus d'explications pour l'instant. Le procès attendra le 7 septembre pour ce Montilien soupçonné d'avoir téléchargé une vidéo de torture et de viol sur un bébé. Le procès a été renvoyé hier après-midi au tribunal de Valence car il faut plus de temps aux enquêteurs pour vérifier les ordinateurs, les tablettes et le téléphone du suspect. En attendant, le Drômois de 38 ans, interpellé en juin et placé sous contrôle judiciaire, il suit également des soins psychologiques. Le mineur, soupçonné d'avoir blessé deux personnes au couteau à Aubenas ce week-end, a été placé sous contrôle judiciaire. Agression qui s'est déroulée lors d'une soirée entre amis. Réponse ce matin du parquet de Nîmes qui s'est saisi de l'affaire car l'adolescent est originaire du Gard. Il a maintenant l'interdiction de retourner à Aubenas, en Ardèche. En Gironde, les campings de Lacanau évacués ce matin à cause du feu. 4000 vacanciers sont concernés. Décision de la préfecture qui concerne l'ensemble des villages vacances, parcs de loisirs, en fait toutes les structures qui accueillent des touristes. Mesure de précaution en vue des conditions météorologiques défavorables. Entendez le retour de la canicule et des fortes chaleurs. Feu en Gironde qui est stabilisé ce matin, ça veut dire qu'il avance moins vite que ces derniers jours. 42 000 hectares déjà parcourus par les flammes dans cette région. Meilleure nouvelle, un petit peu plus au sud, dans les Landes, le feu est fixé, il n'avance plus. L'incendie qui a parcouru 3 600 hectares, 30 000 personnes avaient été évacuées au total. La plupart peuvent rentrer chez eux dès aujourd'hui. Conséquence de ces feux de forêt chez nous, la qualité de l'air est dégradée aujourd'hui. Vigilance jaune décrétée en Drôme-Ardèche par Atmo, l'organisme qui surveille la qualité de l'air dans la région Auvergne-Rhône-Alpes. Zizou ou pas Zizou à la tête de l'équipe de France de foot. Le suspense sera officiellement levé dans une heure par la FFF. Même si le mystère semble déjà bien éclairci, Zinedine Zidane qui clame son intérêt pour diriger les Bleus depuis plusieurs années maintenant. Conférence de presse de la Fédération française de foot à suivre en direct et en vidéo sur notre site ici.fr. Pour la météo, il va faire de plus en plus chaud, Patrice.
0: Exactement, jusqu'à 35 cet après-midi, 36 demain, voire 38. Ça continue à grimper.
3: Rien que ça.
0: Avec rien que ça, et c'est pas terminé. Bon, restez à l'écoute de ici Drôme Ardèche, évidemment. On a les tout derniers bulletins de Météo France à longueur de journée. Le vent va en plus tourner au sud aujourd'hui, ce qui va renforcer cette impression d'étouffement, bien évidemment. Donc 32 à 35 en plaine, voire 36 dès cet après-midi en vallée du Rhône, Diwa, Baronnie. Sur les reliefs, 29 dans le Vercors, 27 à 28 degrés sur les hauts plateaux ardéchois. Là, je parle à 1000 mètres d'altitude, Dylan. Demain, soleil radieux, après une nuit très claire, le vent de sud sera toujours là et les maximales grimperont bien au-dessus des normales, 35 à 38 sur l'ensemble de nos territoires.
3: Bah c'est reparti, on va avoir chaud.
0: Voilà. Allez, on va trouver des solutions.
3: Trouver de la fraîcheur.
0: Exactement. Et si vous avez des idées, d'ailleurs, utilisez le WhatsApp ici de Drôme Ardèche par le 04 75 40 10 10. Vous envoyez des petits vocaux, des petites photos, des petites vidéos. Et voilà, peut-être qu'on vous entendra à la radio en train de plonger.
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0: écrite et chantée par Louis Bertignac. Le groupe Téléphone avec Cendrillon. Eh bien, nous, on va jouer, non pas jusqu'au 12e coup de minuit, mais de midi. C'est déjà pas mal.
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0: 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Oh, non, trop facile, hein, on démarre. Mais attention, méfiez-vous, parce qu'après, on passe aux deux secondes et à la seconde, hein, une seconde pour reconnaître l'artiste ou l'interprète. Évidemment, ça va se compliquer. On réécoute cet extrait. Pendant ce temps, c'est le 04 75 40 10 10.

0: Fernando. Alors des fois on a des surprises avec les paroles des chansons. Vous savez de quoi elle parle celle-ci? Le groupe ABBA, Fernando, c'est deux vieux combattants assis un soir d'été au Mexique. Ils se remémorent la révolution mexicaine de 1910. Ils pensaient que c'était une histoire d'amour avec un certain Fernando. Pas du tout. Allez, on va jouer avec les chansons, là aussi. Y a peut-être des pièges également, des petites histoires, hein, on verra bien. En tout cas, c'était pas très piégeux, hein, l'extrait de 4 secondes. Franchement, on va le réécouter, on va connaître l'interprète, le titre, on va le chanter, on va faire ce que vous voulez. Puisque, par ordre de rapidité, j'accueille pour commencer Valérie. Bonjour.
1: Bonjour.
0: À Génicieux.
1: Oui.
0: Voilà, bienvenue Valérie.
1: Merci.
0: En vacances?
1: Oui, en vacances. Ouais.
0: Voilà. Eh bien,
1: tranquille.
0: Tranquille, comme Josiane à Soyon. Bonjour Josiane.
2: Bonjour.
0: Tout va bien?
2: Tout va bien, merci.
0: Bon. Et puis nous sommes aussi avec Claudine à Saint-Jean-en-Royan cette fois. Bonjour Claudine.
3: Bonjour tout le monde.
0: Bon,
3: bonjour.
0: Voilà. Non mais bonjour. Des copines aussi hein, pendant ce jeu. On est là pour vous rapprocher, il n'y a pas de souci. Alors, toutes les trois, parce qu'après je m'adresserai en particulier à Valérie hein, dans quelques secondes, mais là, toutes les trois, et en cœur s'il vous plaît, de qui et de quoi s'agit-il?
4: France Gall.
0: Et le titre, en chantant. Allez-y.
4: Jouer du piano debout. Moi ça veut dire beaucoup.
0: Ça veut dire qu'il est ta-da-ta-ta-tam. Bon, évidemment, jouer du piano debout, tout ça pour le plaisir de vous retrouver toutes les trois. Valérie, Josiane et Claudine, dans l'ordre. Eh bien justement, Valérie, maintenant, ça va être un petit peu plus particulièrement à vous que je m'adresse. Hein, avec Josiane et Claudine qui restent en pause.
3: En embuscade.
0: En embuscade, on peut le dire. Voilà. À l'affût, même. Bon. Valérie, on va passer à l'extrait de 2 secondes. L'extrait. Alors, on reste, je ne l'ai pas dit, mais on est dans les années 70-80, mais enfin, on l'aura compris avec l'extrait de France Gall. Voici le petit morceau de chanson en 2 secondes, Valérie. Et après, on aura un chronomètre. Hein. Il faudra nous le dire dans le chrono, s'il vous plaît, Valérie. Hein. Ok, okay. Voici l'extrait. De quoi s'agit-il? De qui?
4: Patrick Hernandez, Born to be Alive.
0: Born to be Alive. Et non, c'est pas ça, Valérie.
4: Oh non!
0: C'est pas lui!
4: Bon, c'est pas lui. Bonne chance, Josiane!
0: Bon. Ah là là, Valérie!
4: J'ai une idée, moi.
0: Alors, Josiane, c'est vous qui me parlez, là?
4: Oui, c'est
0: bon,
4: moi.
0: Bon, Josiane, vous avez une idée? Dites-moi. Chrono. Ah,
4: j'attendais que vous me disiez, moi, je pensais
0: Allez.
4: Peut-être à Dalida.
0: Dalida. Ça serait quoi de Dalida?
4: Laissez-moi danser.
0: Mais oui!
4: Bravo!
0: Eh oui! Ah, c'est vrai que, bon, Valérie, c'était disco, on est d'accord, hein?
4: Et voilà. Oui.
0: C'est un peu la même époque, ces deux titres-là. Bon.
4: Eh ben, c'est raté.
0: Eh ben, voilà. Bon, Claudine, vous l'aviez ou pas?
3: Non.
0: Ah, bon,
3: non.
0: Ah, bon, ça va.
3: Non.
0: Ok.
3: Non,
0: bon.
3: Pas de problème.
0: Pas de problème.
3: Ouais.
0: Bon. Josiane, il y a encore du boulot, hein?
3: Oui, mais oui.
0: Voilà, parce que le passeport de l'été, je l'ai encore dans la main, il n'est pas encore dans votre poche. Hein. Voilà.
3: Oui.
0: Attendez, je vais l'ouvrir, hop, et je tombe sur quoi? Sur le safari de Pogre. Tiens, c'est une bonne idée, ça aussi. Il y a dinosaures maintenant, en plus. Bon. Alors, on va passer à l'extrait d'une seconde. Donc, on est années 70-80, on est bien d'accord. Est-ce que vous êtes prête, Josiane?
3: Oui, je suis prête.
0: On pourra l'écouter 2 fois si vous voulez. Hein. Voilà.
3: D'accord,
0: oui.
3: C'est gentil.
0: On est méchant, mais pas trop. Allons-y, 1 seconde.
3: Ah, je crois que je l'ai. C'est Radio...
2: Radio, she's a radio, mais le titre exact.
0: Est-ce que vous voulez, on peut le réécouter.
2: Oui,
0: voilà,
2: c'est, oui,
0: reprenez,
2: c'est gentil.
0: Voilà,
2: oui,
0: reprenez vos esprits. Non, mais franchement, oui, avec l'extrait d'une seconde, on est sympa parce que des fois, c'est pas facile. On le réécoute.
2: D'accord. Vidéo kill de Radio Star.
0: Oui, c'est ça! C'est ça!
2: Super.
0: Est-ce que vous l'aviez, les copines?
2: Non, oui, on ne sort pas.
0: Oh là là, Claudine, il faut revenir. Hein.
2: Ah oui, oui, oui.
0: Claudine, ça paiera la prochaine fois. Hein.
2: Ouais,
0: bon,
2: ouais,
0: et, Valérie, vous l'aviez?
4: Ouais.
0: Oh. Bon.
4: Bah, ça... bravo, Josiane.
0: Bravo, Josiane.
2: Merci.
0: Bon, et puis, Valérie et Claudine, vous me rappelez, rapido, parce que, voilà.
2: Oui, pas de problème. Aujourd'hui ou demain.
0: À plus tard. Aujourd'hui, peut-être.
2: Au revoir,
0: ou encore demain. Alors, bon, Josiane, destination, ce que vous voulez, vous démarrez le vélo rail de l'Ardèche, le petit train de la Mure, les gorges du Pont du Diable, le musée de l'eau, Walibi et compagnie. Josiane?
2: Oui, plein de possibilités. Bon. C'est super.
0: Vous partagez vous partagez ça avec qui?
2: Avec mon mari.
0: Eh ben tiens.
2: Voilà, déjà.
0: Vous allez faire de... Alors en plus, évidemment, vous avez tout le mois d'août, mais aussi septembre, octobre.
2: Il y en a qui vont un peu plus loin.
0: Oui, il y en a qui vont jusqu'à la fin de l'année, d'autres jusqu'au 4 octobre, d'autres jusqu'au 11 novembre. Donc voilà, choisissez bien.
2: Voilà, il faudra bien choisir. Voilà, c'est super.
0: À bientôt, félicitations.
2: Merci beaucoup, merci encore, merci. Bonne journée. Au revoir.
0: Ah ouais, c'était pas simple finalement. Hein. Video Kills the Radio Star. On n'a même pas donné le nom du groupe d'ailleurs. C'était les Buggles. Voilà, pour ceux qui cherchaient depuis tout à l'heure. Oui, on va pas vous laisser dans l'attente comme ça. Les Buggles. Bon, on jouera avec quoi tout à l'heure? Les années 2000 à aujourd'hui. Ah! On verra si ça paye une fois encore.

0: Je n'étais pas là. En tout cas, le titre, c'est Occupé, hein, une chanson sur nos priorités et le temps qu'on oublie de donner aux autres avec ces deux voix de Patrick Fiori et Marc Lavoine.
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2: 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L'Institut Pasteur œuvre pour transmettre aux générations futures un monde en meilleure santé. On en parle dans un instant avec Arnaud Fontanet, chercheur.
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0: It's raining again. Il pleut encore. On l'accueille avec des applaudissements, la pluie ces temps-ci. C'était le groupe Supertramp. Si vous retombez sur le clip, bien, il avait été réalisé par celui qui avait fait le film Highlander un petit peu plus tard, voilà, avec Christophe Lambert. Bientôt 11h30, on va s'y remettre, hein, on va jouer, oui.
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0: Ah bon, on a déjà eu une gagnante, hein, d'un passeport de l'été. Allez, j'en reprends un. Je vais l'ouvrir d'ailleurs. Hop. Indian Forest Chartreuse. Voilà, au cœur du parc naturel et régional de Chartreuse, donc en Isère. 15 parcours, 150 ateliers, saut de Tarzan géant, tyrolienne pour petits et grands. Et un parcours évolutif jusqu'au super noir à 27 mètres de haut. Waouh, il y a des sensations là aussi. Hein. Bon, 04 75 40 10 10. Pour commencer à faire partie du jeu, il faut être le plus rapide à reconnaître ce morceau. On est dans les années 2000 à aujourd'hui, voilà, dans les trucs récents. On va le réécouter et vous appelez Laetitia de ma part, 04 75 40 10 10 et rendez-vous après Michel Delpech.
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3: On commence en Drôme Provençal, tiens, avec un événement festif organisé cette semaine, les 10 ans de l'appellation Suze-Larousse. À cette occasion, une belle journée est organisée ce jeudi 30 par les vignerons de l'appellation. Ça débutera en milieu d'après-midi par un parcours de dégustation dans le village. Par la suite, des food trucks installés sur le parking de l'Université du Vin proposeront la restauration. La soirée se poursuivra ensuite avec un concert. Jeudi 30 juillet toujours, mais autre ambiance, une collecte mobile de sang est organisée à Prades. Ça se passe à l'espace culturel de Prades de 15h à 18h30. Si vous êtes intéressé pour donner votre sang, prenez rendez-vous sur dondesang.efs.santé.fr. On rappelle que pour pouvoir donner son sang, il faut avoir entre 18 et 71 ans. Pas de premier don après 60 ans. Il faut avoir une pièce d'identité sur soi et ne pas venir à jeun.
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fait chanter la France entière et même l'Europe entière avec cette chanson de... Ouais, c'était en 71. Voilà, ça avait fait un carton aussi en Allemagne et aux Pays-Bas. Michel Delpech. On reste dans la musique, on reste dans les chansons.

0: Et des fois, on va même jusqu'au numéro 3. Bonjour Claude.
1: Bonjour, bonjour à tous.
0: Vous êtes à Valence, Claude. Voilà.
1: Oui, c'est ça.
0: Bon. Mais, alors, c'est par galanterie, mais aussi parce que c'est la plus rapide, Morgane qui commencera tout à l'heure. Hein. On est bien d'accord. Mais là, vous êtes tous les trois, Morgane, Yves, Claude, à avoir reconnu ce morceau. C'était qui, c'était quoi ?
1: Stromae.
0: Et le titre ?
1: Alors,
0: eh ben alors. Alors, on danse, c'est certes, oui, mais alors on joue. C'est chez qui a un petit bout de chou qui est en colère, là ?
2: C'est chez moi.
0: Oh, ben alors, qu'est-ce qui lui arrive ?
2: Elle n'est pas contente.
0: Elle n'est pas contente. Ben, elle sera peut-être contente dans quelques minutes, hein, parce qu'il y en a pour tous les âges et toute la famille dans ce passeport de l'été. Hein. Bon. Quel âge ? Alors, qui est-ce et quel âge, s'il vous plaît ?
2: C'est ma fille et elle a 2 ans.
0: Bon. Bon, faudra aller là. Ah, ben ça y est. Ça va beaucoup mieux. Bon, alors attention, Morgane, parce que c'est vous qui devez vous concentrer en particulier maintenant avec l'extrait de 2 secondes, Morgane, n'est-ce pas ?
2: Oui.
0: Bon, sous l'oreille attentive de Yves et Claude, bien sûr, voici l'extrait de 2 secondes. Alors c'est qui ?
2: C'est Kenji.
0: C'est Kenji, d'accord. Bon, parce qu'il y a une guitare, mais ça serait quel morceau de Kenji ?
2: Color Ritano, non ?
0: Tout à fait. Tout à fait. Non, parce que la guitare peut être trompeuse, hein. Enfin, bon, mais là, vous avez reconnu les premières notes de musique de Color Ritano. Bon, est-ce que Yves et Claude l'avaient aussi ? Il y avait une petite idée, oui, avec la guitare, hein, mais bon. Bon. Alors,
1: on l'a dans l'os.
0: Un peu, hein. On l'a dans l'os, hélas. Hein, c'était dans quel film, ça ? La Grande Vadrouille. Il n'y a pas d'hélice, hélas. Oui, c'était ça. Claude et Yves, bah, vous pouvez rester avec nous et assister au triomphe de Morgane. Enfin, je lui souhaite, hein, avec l'extrait de 1 seconde, Morgane.
2: Allez.
0: Allez, on y va. Ah oui, 1 seconde, une petite seconde pour reconnaître le titre.
3: Ou
0: l'artiste.
3: Mais...
0: Oui, non, c'est pas Papy. Hein, c'est...
3: Non.
0: Non, c'est pas Papy. Mais
2: c'est pas Papy.
0: Comment ça, j'ai une voix de papy, alors. Ok. Morgane, écoutez bien, ça dure 1 seconde. Oula, on va le réécouter parce que c'est un peu faiblard, hein, ça démarre comme ça. On réécoute ? Quel est le morceau récent qui commence comme ça, Morgane ?
2: Je sais pas.
0: Au pif. Non ? On peut le réécouter 1/3 fois, Bastien, s'il te plaît. Ouais. Qu'est-ce qui commence comme ça, Morgane ? Vous l'avez pas du tout ?
2: Franchement, pas du tout.
0: Allez, donnez-moi un nom, artiste actuel.
2: N'importe quoi. Maître Gims ?
0: Maître Gims. C'était Dua Lipa. Vous connaissez ce morceau ?
2: Oui, oui.
0: Ouais. Ça commence par... Franchement... Je me serais vautré aussi, hein. Là, pour être tout à fait franc, là, Papy se serait trompé, hein. Là, bon, Levitating, le titre, voilà. Dua Lipa. Aïe, aïe, aïe, aïe. Bon, ben, what else, okay. Hein, c'est comme
2: voilà.
0: Ça. Morgane, quel est le prénom de votre petit bout de chou ?
2: Léa.
0: Bon, ben, ce sera pour une prochaine fois, hein. Je vous le souhaite, Morgane. Bon. Est-ce que Yves et Claude sont toujours là ?
1: Oui.
0: Bon, est-ce que vous pouvez, je sais pas, trouver les mots pour consoler Morgane ? Je n'y arrive pas.
1: Morgane, ça sera bien. Il n'y a pas de problème.
0: Eh ben voilà, oui. Ça va beaucoup mieux déjà, hein ? Hein, Morgane ? Bon.
2: Oui.
0: Je vous raccompagne tous les trois et puis à bientôt. Voilà.
2: À bientôt, merci.
0: Vous revenez quand vous voulez, vous revenez chez Papy. À bientôt. Papy, ah ça j'adore. Bon, qu'est-ce qu'on écoute, Bastien ? Qu'est-ce que t'as choisi pour nous là ? Larsen, ok, c'est Zazie qui va chanter. Et après, on jouera avec, ce sera déjà la dernière session, puisqu'on va approcher de midi, les midi moins 20. Hein. Bon, j'aimerais bien avoir un deuxième gagnant ou une deuxième gagnante là. On jouera avec les années 80 et 90, comme Zazie.

0: Larsen, c'était Zazie, hein, qui entre autres est une habituée du festival Aluna à Ruens, puisqu'elle est venue à deux reprises.
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0: Elle a fait le festival sur le champ aussi, elle est venue au Palais des Congrès de Montélimar. Hein, bon, elle a peut-être un petit pied à terre dans le coin, hein, bon, comme beaucoup. Midi moins le quart, allons-y. Alors, je suis content, j'ai déjà distribué des passeports de l'été, en tout cas un. Il en faudra un deuxième, avec les années 80 et 90. Et pour commencer, cet extrait de 4 secondes. Oh, non, quand même, hein. Je ne vais rien rajouter d'ailleurs. On le réécoute, vous nous appelez et vous gagnez dans quelques minutes, voilà.

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0: Jolie balade, hein. La chanson aborde les sentiments contradictoires que l'on éprouve lorsqu'on revoit un ex-partenaire qui a refait sa vie. I wish you the best. C'était l'Écossais Lewis Capaldi. Midi moins 10 bientôt, on y va avec la dernière chance de gagner un passeport de l'été aujourd'hui, en tout cas, hein, on remettra cela demain. Avec l'extrait de 4 secondes, qui l'a reconnu le plus rapidement, là, c'est Véronique. Bonjour.
1: Bonjour, bonjour.
0: À Montélimar. Tout va bien ?
1: Impeccable. Bon. Le soleil, le vent, tout va bien.
0: Le soleil, le vent, et ben voilà. Et Élodie Frégé d'ailleurs, hein, qui sera chez vous après-demain, je crois, le 30, c'est ça, à Montélimar. Élodie Frégé qui était au festival de Montélimar il y a quelques jours. Elle aussi aime beaucoup la région apparemment. C'est Alexandrine qui arrive à Divageux, deuxième place. Bonjour Alexandrine.
2: Bonjour.
0: Tout va bien ?
2: Ça va.
0: Ça va. Vous avez ça va. Vous avez le sourire dans la voix, donc moi aussi ça va.
2: Oui.
0: Hein, et puis il y a Justine aussi qui est à Bourg-les-Valences qui nous rejoint aussi. Bienvenue au club, Justine.
3: Merci. Bonjour à tous.
0: Bonjour.
3: Bonjour.
0: Voilà. Véronique, Alexandrine, Justine, par ordre d'apparition. L'extrait de 4 secondes, ça se chante, ça se danse, et vous me direz de qui il s'agit. Nuit de folie.
4: Pas de saison pour que vive la musique au fond. 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
0: Et on me souffle dans l'oreille que vous avez été nombreux à nous donner les démons de minuit. C'était Image. Alors que là, c'était bien début de soirée, on est d'accord. Des fois, on croit reconnaître et on passe à côté. Ce que je ne vous souhaite pas, Véronique, puisque je commence par vous pour l'extrait de 2 secondes. Il lui met la pression. Oh là là, il est méchant ce mec. Oh là là.
2: Bon.
0: Alors, attention, il y a Alexandrine et Justine qui surveillent. Hein.
1: J'ai bien compris.
0: Ah ouais, parce que la solidarité féminine a des limites. Hein. Alors, non, Véronique, écoutez bien, parce qu'on passe à l'extrait de 2 secondes maintenant. C'est quoi, c'est qui ?
1: C'est Macumba.
0: C'est Macumba, Véronique, c'est vous qui me dites ça ?
1: Oui.
0: C'est qui chantait Macumba ?
1: En fait, c'était Gérard Madère.
0: Gérard Madère. Ouais. Qu'en pensent Alexandrine et Justine au passage ? Vous avez la même idée ?
2: Je n'en ai aucune idée.
0: D'accord. Ok. C'était Macumba, oui. Alors, bon, évidemment, c'est la bonne réponse. C'était Jean-Pierre Madère. Hein. Voilà. Et non pas Gérard Madère.
1: Oui, le nom
0: c'est le principal. Oui, voilà. Et d'ailleurs, sur son premier tube, il y avait écrit Madère. Ni Gérard, ni Jean-Pierre, il avait seulement écrit son nom de famille. Donc j'ai pas. Hein, voilà.
1: Voilà, c'est ça.
0: Bon, voilà pour Madère. Et malheureusement, on est obligé de raccompagner Alexandrine et Justine. Elles peuvent rester hein, parmi nous, mais c'est à vous que je vais m'adresser pour la seconde finale, Véronique. Hein ? Bon, pareil, qui chante ou alors quel est le titre ? C'est vous qui voyez en 1 seconde que voici. Ah. On peut réécouter, Bastien, s'il te plaît, parce que qu'est-ce qui commençait comme ça à l'époque ?
1: Alors là, c'est
0: Véronique. Oh, remets-le-moi, Bastien, parce que moi-même.
1: Ouais.
0: Alors, Véronique, une dernière. On est obligé de lancer un chrono. Hein.
1: Ouais, pas de souci. Rick Astley.
0: Rick Astley.
1: Ouais, sans aucun.
0: Rick Astley. Ah, Rick Astley, never again. Ouais, bon. Qu'en pensent Alexandrine et Justine ?
2: Ah, moi, j'ai pas reconnu. Hein.
0: J'ai pas reconnu.
2: Bon. Ouais, j'ai pas reconnu non plus. Oh, oh la vache.
0: Je vous le fais pas dire. Véronique.
1: Oui.
0: C'était pas Rick Astley. C'était Tarzan Boy. Tarzan Boy et le groupe, c'était Baltimora à l'époque. Voilà. Non, ça vous parlait pas quand même?
1: Non, pas du tout. Pas du
0: vous
1: tout.
0: Connaissiez ce morceau?
1: De très loin, de très loin.
0: De très loin, bah. Là, on est vraiment dans les années 80, pur et dur, hein. Comme on les aime, hein, vraiment.
1: En fait, c'était pas des chansons qu'on entendait souvent. Enfin, bon, bref.
0: Ouais. Bon, enfin, ça se dansait à l'époque, hein. Bon.
1: Oui,
0: ah là là, Véronique, Alexandrine, Justine, bah écoutez, on va se quitter là-dessus, sur cette fausse note de musique, hein, malheureusement. Et puis, je ne peux que vous donner rendez-vous dès demain, par exemple. Voilà.
1: On rejouera.
5: Bonne journée. À
0: bientôt. Au revoir.
5: À bientôt. Bonne journée.
0: Non, ça va, on garde le sourire. Même si on a un peu le blues quand même. Hein, comme, je sais pas, comme si on était un soir de pluie. Vous voyez, on a par-dessus râpé. Et on rentre à la maison après une journée de boulot. Et la pluie se met à tomber sur les pavés dans les rues piétonnes de Valence. Et on se dit, mais. Comment on va faire pour dormir ce soir? On va écouter Blues Trottoir.

0: de pluie avec la voix de Clémence Lhomme, qui n'était autre que la belle-fille de Pierre Richard, le comédien. Donc le groupe Blues Trottoir est dans... Oula, dans 3 minutes seulement, il est midi, je me dépêche.
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0: Maya, la jeune chanteuse originaire de Valence, révélée par la Star Academy, chante FOMO. Extrait de son premier album, Je pleure aussi. Un coup de cœur ici de Romardèche.
1: 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Nous sommes mardi 28 juillet, il est midi, Dylan Prieur.
2: Zinedine Zidane devient officiellement le nouveau sélectionneur de l'équipe de France de football. Annonce faite au siège de la FFF à Paris il y a quelques dizaines de minutes. Le champion du monde 98, 108 sélections, 31 buts sous le maillot des Bleus va maintenant passer sur la ligne de touche. De quoi ravir les supporters à Valence.
3: Zidane, il a eu une grande carrière, donc c'est comment s'y prendre, quoi, parce qu'en plus il a entraîné Madrid.
4: Je suis grand fan de ce qu'il a pu faire en club, avec des passages par le Real Madrid, avec des belles victoires. Maintenant, l'expérience en tant que sélectionneur, je sais pas. Mais ce qui est sûr, c'est que c'est une icône de notre football français, donc les gens sauront l'accueillir et on verra le travail qu'il fournira après.
5: Ça peut apporter de la fraîcheur à l'équipe, un nouveau regard. Je pense qu'il va quand même apporter de la jeunesse au niveau défensif.
6: Zidane, 3 Ligues des Champions d'affilée, c'est super. Mais moi, là où ça peut clocher un peu, c'est qu'entraîner équipe de France, c'est pas pareil qu'en club. J'espère que ça marchera pour lui.
7: Bah, on est un peu excité quand même, c'est une légende, donc je pense qu'il a prouvé dans un des plus grands clubs du monde qu'il pouvait être performant en tant que coach, donc je vois pas pourquoi il aurait pas sa place en France.
2: Zinedine Zidane qui remplace donc Didier Deschamps, son coéquipier en 98, qui était à la tête des Bleus depuis 15 ans. Dans l'actualité, ce mardi midi aussi, cette découverte à Orange de 5 bébés morts. Le corps en décomposition était posé dans des cartons chez un couple. Le mari est tombé dessus alors que sa femme accouchait à l'hôpital après un déni de grossesse. Il a immédiatement prévenu la police qui a ensuite mené une perquisition au domicile du couple. Procès décalé au 7 septembre pour le Montilien soupçonné d'avoir téléchargé une vidéo de torture et de viol sur un bébé. L'affaire a été renvoyée hier après-midi au tribunal de Valence car il faut plus de temps aux enquêteurs pour vérifier les ordinateurs, tablettes et téléphones du suspect. En attendant, le Drômois de 38 ans, interpellé en juin, est placé sous contrôle judiciaire. Le mineur, soupçonné d'avoir blessé 2 personnes au couteau à Aubenas ce week-end, a été placé sous contrôle judiciaire lui aussi. Agression qui s'est déroulée lors d'une soirée entre amis. Réponse ce matin du parquet de Nîmes qui s'est saisi de l'affaire car l'adolescent est originaire du Gard. Le chanteur Patrick Bruel visé par 2 nouvelles plaintes ce matin. L'une pour viol, l'autre pour agression sexuelle. Annonce faite par l'avocat d'une des plaignantes. Le chanteur, déjà visé par beaucoup d'autres plaintes, a été mis en examen en juin dans plusieurs affaires. En Gironde, les campings de Lacano évacués ce matin à cause du feu. 4000 vacanciers sont concernés. Décision préventive de la préfecture en vue du retour de la canicule et des fortes chaleurs dans la zone. Le feu qui est dit stabilisé ce matin, ça veut dire qu'il avance moins vite que ces derniers jours. 42 000 hectares déjà parcourus par les flammes. Conséquence de ces feux de forêt chez nous en Ardèche, l'air est dégradé aujourd'hui. Vigilance jaune décrétée par Atmo, l'organisme qui surveille la qualité de l'air dans la région. Le thermomètre qui va donc de nouveau s'affoler ces prochains jours en Dromardèche, et ce n'est pas une bonne nouvelle pour nos cours d'eau. Plusieurs secteurs du département sont en alerte. Sécheresse renforcée, c'est le cas de la vallée de la Drôme qui ne se jette plus dans le Rhône depuis plusieurs jours. Constat partagé par les locaux, Louis Cal.
8: Aurélie bronze au bord de la Drôme sur une petite plage de Mirabel et Blacon. Ce n'est pas du tout le spot habituel de l'Ardéchoise.
9: D'habitude, on va à pied gros juste derrière. Mais là, ça a vraiment beaucoup descendu. Ça a créé des plages qui n'existaient pas l'année dernière. Il y avait des rochers pour sauter et là, on saute pas cette année. Il y a moins d'eau, quoi. C'est plus pour les jambes.
8: Dans la Drôme, mais aussi en Ardèche, le niveau de l'eau des rivières baisse à vue d'œil, ce qui inquiète Aurélie.
9: Comme avec tout le reste au niveau du climat, au niveau de la France. Je pense que ça va être peut-être pour le mois d'août un peu plus encore compliqué de se baigner même ici. La rivière, c'est des points de base évidents. Mais après, surtout la Drôme, parce que les autres, que ce soit la Gervanne, la Roanne, Roublon, il n'y a presque pas d'eau.
8: Inquiétude pour les locaux, mais aussi pour les professionnels. José et Jules gèrent une entreprise de canoë dans la Drôme.
10: Cette année, on a eu des belles sécheresses un petit peu précoces. Par rapport au niveau d'eau, là, en ce fin juillet, on est en niveau d'eau de août, ça se décale un petit peu.
8: Alors certes, l'eau est basse, mais les orages du week-end ont déjà fait un peu de bien sur Jules.
10: Toujours après, dépendant des orages, selon où ça tombe, on les attend. Souvent l'été avec impatience.
8: Et en attendant que la Drôme remonte, Jules et José accueillent toujours les touristes. Une centaine de personnes paguées à bord de leur canoë vert chaque jour.
2: On l'a dit, il va faire chaud pour la météo, Patrice, là, décidément.
1: Voilà, la quatrième canicule, jusqu'à 36 degrés cet après-midi. Demain, jusqu'à 38 degrés. Voilà les températures. Ajoutez à cela le vent qui a tourné au sud ou qui est en train de le faire. Même en altitude, il fera par exemple 29 degrés cet après-midi dans le Vercors. Merci Dylan Prieur. Il est midi 5.
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12: Bonjour à toutes et à tous, j'espère que vous allez bien en ce mardi. Nous pensons évidemment fort à vous qui êtes au cœur des incendies en Gironde, dans les Landes, le Var et ailleurs, et qui avez peut-être dû évacuer et peut-être même perdu votre maison. Bon courage également à tous les pompiers qui luttent pour stopper cette vague d'incendies. Alors dans quelques instants, nous retrouvons Valérie Damido et Eric Bastien pour vivre ou revivre les meilleurs moments au taquet et vous donner le sourire sur votre radio ici.
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12: Et pour la musique, commençons avec Julien Clerc et un titre dont les paroles ont été écrites par Luc Plamondon, Quand je joue sur votre radio ici.

0: Et à partir de fin septembre, première date à Cannes, Montluçon et Gap, Julien Clerc, quand je joue sur votre radio ici. C'est Christophe d'ici Touraine et Virginie d'ici Azur qui jouent maintenant avec Valérie Damido et Eric Bastien. Le premier est très investi dans la vie associative et la seconde range ses lunettes dans un endroit particulier mais qui en fait est une bonne idée, c'est pas une si mauvaise idée que ça, si on n'oublie pas où c'est évidemment.
1: C'est Christophe qui est avec nous, qui a l'âge de raison, l'âge de la beauté, l'âge de la bienveillance, 60 ans. Mmh. Il aime surtout le chant parce que tu viens de monter une association de chant. Toi, tu chantes, mais tu es surtout le président.
2: Le président.
1: Eh oui, il paraît qu'on t'appelle monsieur le président, mon chichiou.
2: Voilà, donc c'est trop marrant parce qu'on a fait un petit truc au départ l'année dernière, on était 9 pour faire une cour de chant. Après, il y a une association qui s'est cassée la figure, puis nous on a remonté la même association et ils m'ont mis président et maintenant ça marche super bien, on doit être une soixantaine maintenant.
1: Eh ben voilà. Alors, elle a un nom cette association de chant?
2: Oui, c'est les Voix de Causélia et elle est située à Maitré en Indre-et-Loire. Et les gens peuvent aller sur les sites, tous les sites, on est référencés et ils peuvent me contacter, donc il n'y a aucun problème, ils peuvent venir, la première séance est gratuite pour voir, et on passe surtout des bons moments, c'est surtout ça.
1: Bah évidemment. Alors, en plus, tu es membre depuis 25 ans d'une organisation pour l'Eurovision. Voilà.
2: Je suis membre d'Eurofan au GAE, c'est voilà, j'adore l'Eurovision.
1: Et voilà.
2: Un jour, j'y suis allé comme ça pour voir et je me suis pris de passion. Puis ben, de temps en temps, je suis allé au Portugal, à Vienne, à Athènes, tout ça, pour suivre l'Eurovision.
1: Eh ben, bravo.
3: Vous tentez pas de nous impressionner, là, avec votre Marseillaise, l'Europe. On sent la chape de plomb avec Virginie sur nous, là.
1: C'est votre candidate qui est en tête, vous feriez bien de la fermer.
3: Ah bon ? Ah, c'est vrai ?
1: Ah là là, mon Dieu. Allez, mon cri-cri, tu vas marquer 5 points tout de suite. Je vais te poser la question cash. Écoute bien la question, réfléchis bien, tu as 10 secondes à mon top chrono. Combien sont les petits personnages qu'on appelle les Teletubbies? Combien sont ces petits personnages qu'on appelle les Teletubbies? Combien sont-ils? Top chrono, 10 secondes.
2: Donc c'était toute ma jeunesse, je crois, alors je suis en train de tout.
1: Vite.
2: 4.
1: Bon. Et oui, ils sont 4.
2: J'hésite entre 4 et 5.
1: Hey, Tinky, Wiki, Dipsy, Lala et Po. Bravo.
2: Ah voilà.
1: Ça te fait 9 points. Bravo mon cri-cri.
3: Virginie, on est effectivement en tête, Valérie l'a rappelé, on espère que ça va durer.
1: Plus maintenant.
3: Oui,
1: maintenant,
3: oui, vrai,
1: vous êtes à 7,
3: vrai.
1: On est à 9.
3: Ouais, c'est ça. Virginie qui habite à Nice, Virginie qui a des poules chez ses parents, qui jardine un petit peu, qui cuisine très bien, notamment la truccia, voilà, qui collectionne des miniatures de parfums. Tiens, j'en avais pas parlé, t'en as combien des petites bouteilles?
4: Oh, bien 200-300.
3: Ah ouais, non, c'est quand même une belle collection déjà.
4: Oui. Voilà.
3: Et alors, t'as obtenu l'étoile de Thierry Mugler. Ok, bah écoute, ça complète la collection.
1: C'est une miniature assez rare, effectivement.
3: Oui, voilà, c'est assez rare, ça sans doute un petit peu
4: d'avance.
3: Alors toi, dans les années 80, t'allais en colonie de vacances. Et tu perdais tes lunettes dans l'eau. Sauf que... Ah oui, non mais elle va vous expliquer, qu'est-ce qui t'est arrivé?
4: En fait, donc j'étais en colonie, mais c'était en colonie, les vraies colonies. Il n'y avait pas de bâtiment en dur. On se lavait dans la rivière, j'avais des lunettes.
3: Ouais.
4: Et je m'étais dit, je vais les mettre à l'abri, ces lunettes, pour pas les perdre. Et je les ai tellement bien mises à l'abri que finalement, j'ai jamais réussi à les trouver. Donc, la colonie s'est mobilisée pendant 2 heures pour les chercher. Donc, je me suis dit, bon, je vais laisser tomber parce que de toute façon, elles ont dû partir dans la rivière. Et je vais pour mettre mes chaussures et mes lunettes étaient dans mes chaussures.
3: Voilà. Et quelques années plus tard, t'as mis des lentilles pour te baigner exactement au même endroit. Tout le monde a cherché.
4: C'était pour la farce. C'est-à-dire que comme j'allais en colonie toujours avec les
3: okay.
4: mêmes groupes,
3: d'accord.
4: Là, cette fois-ci, j'étais passée aux lentilles.
3: Ah, tu leur as fait la blague, d'accord.
4: Pour faire le running gag, quelques années après, je leur ai fait semblant de chercher mes lentilles, ce qu'ils ont fait. Mais au bout de 5 minutes, je ne les ai pas laissés chercher aussi longtemps. Et au bout de 5 minutes, je leur ai dit non.
3: J'ai bien compris. Ouais. D'où l'humour. L'humour qu'elle cherche parce qu'elle en a beaucoup, notre Virginie. Allez, voici la question. On reste sur des chiffres. Question cash pour 5 points. Combien étaient les To Be Free? Combien était ce groupe, les To Be Free? Top chrono de 10 secondes.
4: 3.
3: Les To Be Free, c'est l'un des premiers boys band français. On est en 1996. Il y avait Philippe, on pense à lui. Il y avait Adèle, il y avait Franck. Ils étaient trois.
1: Partir un jour, maintenant.
3: Un retour.
1: C'est notre amour. Se retourner.
3: Me pargoter.
1: Ouais, j'embrasse Adèle et Franck, que et j'aime oui. beaucoup.
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0: écoutez ici, Tout s'en va, Gaëtan Roussel, qui est dans plusieurs festivals cet été, comme par exemple ce vendredi au Pont du Roc à Malestroit dans le Morbihan. Faisons la connaissance de Charlet d'Issy-Garlozère à présent. Charlet qui raconte à Valérie Damidot et Eric Bastien sa rencontre avec son mari. Et visiblement, c'est pas vraiment avec son don pour la danse qui l'a séduite.
1: Alors, Charlet, il paraît que tu as rencontré ton chéri à la feria.
2: Eh ben oui,
1: forcément, bien sûr.
2: En vraie gardoise.
1: Eh ben oui.
2: C'est ça.
1: Alors, il paraît que tu y allais avec ta copine pour retrouver des profs. Et dont un prof, tu étais avec une amie et tu étais aussi avec un mec que tu allais larguer, en fait.
2: Non, c'est pas moi.
1: Ah, c'est ta copine. D'accord, ok.
2: C'est ma copine, voilà.
1: Et alors
2: Elle m'a dit qu'il y a deux profs du collège qui venaient à la feria. J'ai dit, ok. J'ai demandé s'ils étaient ensemble. Elle m'a dit, non, ils sont tous les deux en train de se séparer et ils vont finir ensemble. Donc, quand je l'ai vu arriver, je ne me suis pas dit que ça pouvait être potentiellement mon futur mari.
1: Ah bah oui, forcément. Et alors, il paraît que tu as trouvé qu'il dansait comme un dieu.
3: Ça existe.
2: Il danse comme un dieu, si Dieu n'a pas le rythme.
3: meilleur van. Ah là, j'aurais pas pu faire mieux. Elle est magnifique, celle-là. Pauvre homme.
1: Bah oui, pauvre. Et donc, il danse pas en rythme.
2: Il a du mal à être sur la musique, donc j'ai passé la feria, le regarder danser en me disant, mais comment il fait? C'est un don.
3: En train de dire qu'on n'a pas le rythme, quoi, les hommes, quoi.
1: Bah non, le sien, en tout cas.
3: Enfin, tous les hommes. Moi, je l'ai pas.
2: Mais Laurent, il a du mal à danser en rythme.
1: Il fait la discudance. Mais quand même, il est rigolo, parce qu'il paraît qu'il t'a bien fait rigoler.
2: Oui, on s'est revu 6 mois après à un loto, n'est-ce pas? Et là, il m'a fait rigoler.
3: Ah, il n'a plus que ça, hein, il n'a pas la danse.
1: Ah, voilà. Et ça fait combien de temps que vous êtes ensemble?
2: Ça va faire 13 ans en février.
1: Et vous êtes mariés depuis?
2: Depuis juillet 2021. Donc, plus de 4 ans.
1: Eh ben, dis donc,
3: belle histoire.
1: Ben oui.
3: Comme on les aime.
1: On les aime, exactement. Ben, moi, j'aime bien l'idée. Alors, par contre, il paraît que tu as un défaut, il paraît que tu dis ce que tu penses, mais c'est pas un défaut, ça?
2: Moi, je suis un peu grande gueule j'ai du mal à faire semblant. Donc, les gens, quand ils les aiment pas, par exemple, ils me comprennent.
1: Mais est-ce que c'est un défaut, chérie? Moi, je ne trouve pas.
3: Un peu.
2: Dans la société actuelle, un peu hypocrite, si, un peu.
1: Oui, c'est vrai qu'on m'a souvent dit que j'étais grande gueule parce que je dis toujours ce que je pense. Mais moi, je trouve que c'est un super. C'est pas un défaut, c'est une super qualité d'être honnête.
2: Ouais, je suis d'accord avec. Ouais.
1: Ah bah tu vois, t'es d'accord avec moi, bien sûr.
3: Mais bien sûr. Moi je suis qu'elle dit, c'est vrai, tu dis ce que tu penses.
1: Toujours.
3: Mais ça plaît pas toujours aux gens. Mais au moins comme ça, tu sais tout de suite ce que t'as à faire du coup.
1: Oui, mais souvent, en plus, quand les femmes sont un peu grande gueule, on dit qu'elles sont ingérables, que c'est gna gna gna.
3: Ah oui, vous êtes ingérable, Valérie.
1: Voilà, c'est ça. Exactement. Et il dit quoi, ton chéri?
2: Il apprend à composer.
3: C'est beau, ouais, c'est une belle réponse.
1: Non, mais il apprend à composer, c'est-à-dire que oui, quand tu l'as vu danser, tu lui as tout de suite dit, tu danses comme une patate, évidemment.
2: Oui, je lui ai dit rapidement. Voilà. Je lui ai aussi dit que j'adorais ses fesses.
3: Ah, mais ça se lâche aujourd'hui. Mais vas-y, quoi. Fais-le, sa maman, quoi.
1: Aïe. Bah oui, s'il a des belles fesses, c'est bien.
3: Qu'est-ce que vous regardez, Valérie, chez un homme, en premier? Allez, tout le monde, on est honnête, là.
1: Qu'est-ce que je regarde chez un homme?
3: Sérieux, oui,
1: ses mains et ses yeux.
3: Ok, Alexia.
1: Et après, non, c'est godasse, parce que si un mec a des godasses
3: chaussures,
1: dégueulasses, genre, soit moche, soit gna-gna, oh là là, allez.
3: Et Alexia, toi, t'es une fille, tu regardes quoi?
4: Moi, c'est les cheveux. Parce que j'aime bien les garçons cheveux longs.
1: Et toi, tu regardes quoi chez un homme en premier, Shirley? Ses fesses, apparemment. Eh oui, voilà.
3: Donc, elle est honnête. Elle dit la vérité. Voilà,
1: t'as raison. Ouais. Mais c'est vrai qu'il y a un beau cul de mec, c'est sympa aussi. Bon, alors...
3: C'est sympa, ce Noël. Hein, je reviendrai.
1: Oh,
3: j'aime beaucoup. Hein.
1: Bon, allez, on va marquer 5 points de plus. Ma chérie, tu vas gagner.
3: On va voir.
1: Je vais tout de suite te poser la question. Écoute bien. C'est très facile, hein, franchement. Comment dit-on joyeux Noël en espagnol? Comment dit-on joyeux Noël en espagnol? Top chrono, 10 secondes.
2: Félix Navidad.
1: Et nous allons tout de suite, immédiatement, vérifier grâce à cette magnifique chanson.
3: J'adore cette chanson.

0: Justin Illusion dans la playlist de votre radio ici, Imagination. Allez, prenez de quoi noter. Votre agenda de l'été arrive avec des idées de sorties et d'activités à côté de chez vous. Juste avant France Gall et Elton John, donnez pour donner pour la musique sur votre radio ici.
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4: De la chanson positive à Annonay ce vendredi, le groupe Les Ardéchois sera en concert place des Cordeliers pour un événement gratuit. Retrouvez 16 artistes qui donnent de leur voix, de leur cœur et de leur énergie pour un moment plein d'émotions. À travers leurs chansons aux influences positives, pop, folk et rock, ils vous partagent leur amour de la vie avec toujours des petites touches d'humour et de sourire. Un tout nouveau spectacle qui se veut fédérateur et familial. Les Ardéchois ce vendredi 31, place des Cordeliers à Annonay, concert à 21h. Autre animation nocturne du côté de Tournon-sur-Rhône cette fois, avec un marché nocturne organisé demain, mercredi. Ça se passe place du Quai Farconnet. En plus des stands habituels, vous retrouverez également plusieurs food trucks installés, notamment pour profiter le ventre plein d'une animation musicale avec une banda. Rendez-vous demain mercredi de 18h à 23h, place du Quai Farconnet à Tournon-sur-Rhône.
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0: Louise Gall et Elton John dans un duo de 1980, donné pour donner sur votre radio ici. Valérie Damido et Eric Bastien sont à présent avec Jean-Claude d'ici Loire-Océan et Claire d'ici Normandie, qui ont tous les deux des petites manies. Alors le premier pour lui porter chance, et la seconde, c'est avec sa porte d'entrée que ça se passe. Et vous, quelles sont vos petites manies?
1: Alors, Jean-Claude, dis donc, tu as une petite manie, il paraît qu'avant de faire quelque chose d'exceptionnel, tu croises tes doigts pour invoquer la chance.
2: Oui. C'est ça.
1: Eh ben, c'est pas
2: ça.
1: Alors, tu croises bien tes doigts, tu fermes les yeux, tu dis je vais y arriver, comment tu fais?
2: Ouais, c'est ça, je place le majeur au-dessus de l'annulaire.
3: On là, va pas savoir.
2: Là, vous voyez, là, juste au-dessus. Et puis voilà, je me dis, allez, et on tente sa chance. Voilà, actuellement, je l'ai fait deux fois déjà, depuis que je suis avec vous.
1: Et ça marche ou pas?
2: Oh, ça marche? Oui, plus ou moins.
1: Bah écoute, t'as 4 points quand même, hein, oui. Donc c'est pas mal. Ouais. T'as fait un sans faute. C'est tout.
2: Bon, ouais, alors. C'est vrai. Ouais, ça marche pour le moment.
1: Alors, écoute bien. Nous allons tout de suite marquer 3 points de plus, ça c'est sûr, je le sens, parce que tu es très fort et tu vas croiser tes petits doigts en invoquant la chance. Je te mets une petite ambiance de Noël.
3: Oh, c'est beau.
1: Alors, écoute bien. Nous allons parler évidemment encore du Père Noël. C'est la question à choix multiples. Je vais te poser la question, te proposer des réponses. Et tu me donneras ta réponse après le top chrono, tu auras 10 secondes. Écoute bien. Dans quel village de Laponie se trouve la résidence officielle du Père Noël? Donc je vais te donner les noms des villages. Kiruna,

0: Bastiano, c'est quand même Noël tous les jours et toute l'année chez nous. Ça aurait pu être la bonne réponse. Bon, Claire est avec nous ici Normandie en ce jour de Noël. Claire qui a aidé les Restos du Cœur longtemps dans sa vie. Bravo. Claire qui adore les Legos. Alors c'est marrant qu'on parle des Legos parce que je suis sûr qu'il y a plein d'enfants qui ont des Legos aujourd'hui au pied du sapin. T'as des grosses pièces. T'as quoi comme Lego? T'en as combien surtout?
1: On a déjà une bonne dizaine. C'est vrai qu'entre les tableaux Van Gogh, on a fait. Mon fils, il aime bien aussi tout ce qui est bateau pirate.
0: Ah oui, donc,
1: on a fait le Black Pearl.
0: Ah, c'est le Black Pearl, oui. Ouais. Il y a 2862 pièces de Lego pour le Black Pearl. Et tu l'as eu pour Noël, là? Tu viens de l'avoir?
1: Oui, exactement,
0: ah ouais.
1: C'est génial. Oh là là là.
0: Ça va occuper tout le monde pour les fêtes, hein. 2862, là, c'est sûr que
1: voilà,
0: c'est énorme.
1: C'est ça.
0: Bon, une petite manie quand même, voilà, un petit défaut, un petit côté maniaque, normal. Alors, ça se joue sur la porte d'entrée. Uniquement sur la porte d'entrée. Qu'est-ce qui se passe? Alors?
1: Sur la porte d'entrée.
0: Bah, il paraît que t'es maniaque sur la porte d'entrée. C'est, tu ouvres.
1: Ah,
0: bah oui. Excuse-moi.
1: Je ne vais pas le dire. Oui, j'ai besoin de clencher plusieurs fois la porte pour être sûr qu'elle soit bien fermée.
0: Bah oui. T'es maniaque de la porte d'entrée.
2: C'est un toc,
0: oui. Alors ça, c'est pas un toc, c'est un rêve, décrocher la cagnotte du loto. Oui, oui.
2: Mais qui n'en rêve pas de gagner au loto, quoi.
0: Uniquement pour ne plus compter, voilà, c'est le rêve de tout le monde. Et,
1: hein, c'est ça.
0: On aimerait. Eh bien, écoute, nous allons voir si tu vas gagner la cagnotte. Attends, plus de 1800 euros de cadeaux, hein, quand même, cette semaine, c'est pas rien. Voici ta question à choix multiple et elle vaut 3 points. Ambiance. Dans le milieu sous les mers, quel animal marin peut produire une lumière naturelle, parfois appelée illumination de Noël des abysses. Donc une lumière naturelle qu'on appellerait illumination de Noël des abysses. Cet animal, selon toi, c'est un calmar géant, un poisson lanterne, une méduse pélagique, une damidote pailletée et crevetée, comme les crevettes. Top chrono, 10 secondes. Calmar, poisson, méduse, damido crevetée et pailletée. Allez, vite.
1: La méduse,
0: non, c'est le poisson lanterne, un petit poisson abyssal qui est doté d'organes bioluminescents et qui émet donc cette lumière bleutée. Voilà, qui est un spectacle naturel, qui est très beau d'ailleurs et qui rappelle les guirlandes de Noël. Désolé.

0: la voir en concert, ça sera le 10 novembre à Paris, Oria, soirée mondaine dans la playlist d'ici. Linda Dissinor est maintenant avec Valérie Damido et Eric Bastien. Linda qui se lève très tôt chaque matin pour une bonne raison. Quant à Pascal Dissi-Touraine, il ne part jamais sans son vélo. Il aurait pu faire le Tour de France. J'en profite pour vous dire que si le Tour de France homme s'est terminé le week-end dernier, celui des femmes commence ce samedi et nous le suivrons en direct chaque jour sur votre radio ici, radio officielle du Tour 2026.
1: Linda, ma chérie, tu n'as qu'un point. Que se passe-t-il?
2: Excusez-moi.
3: Ah mais moi je suis ravie d'être avec vous et de commencer l'année avec vous, franchement.
2: Ça fait longtemps que tu essayes d'être avec nous, tu t'es inscrit quand?
3: Non, c'est la première fois.
2: D'ailleurs, vous n'avez pas un numéro à nous donner?
1: Alors écoutez, on nous demande, alors si vous avez envie, c'est le
2: 0810 055 056.
1: Et là, on vous prendra vos candidatures, sinon vous vous rapprochez de vos locales, mais 0810 055 056.
2: On peut appeler maintenant, là.
1: Et on peut appeler maintenant.
2: C'est génial.
1: Bah, bien sûr que c'est génial.
2: C'est formidable, cette radio.
1: Mais évidemment. Alors, voilà. Tu as un petit rituel. Tu te lèves tous les jours vers 5h du matin.
2: Mm-hmm. C'est tôt, ça.
1: C'est très tôt.
3: Ouais.
1: Enfin, en même temps...
2: Mais elle fait quoi,
1: hein? Eh ben, figurez-vous qu'elle se prépare un petit café. Et... apporté par George. George arrive en slip, lui apporte son café.
2: Joe Malongo n'a rien à envier à George.
1: Non, et ensuite tu te recouches pour lire.
3: Bah, je me remets dans mon lit, bien chaud sous la couette, et puis je me prends une petite heure ou heure et demie de lecture. Ouais.
1: Avant que ton fils se lève.
3: Exactement, avant que la journée avec mon fils, le boulot et tout s'enchaîne.
2: Tu fais une sieste quand même dans la journée.
1: Non,
2: parce que...
1: elle va parce qu'elle adore, elle lit parce qu'elle adore la lecture. Elle fait même partie d'un book club.
3: Salut d'ailleurs, si elle m'écoute, les copines du book. Ouais, tout le premier vendredi du mois.
1: On se réunit, voilà, bien.
3: On se réunit et on parle de nos lectures.
1: Et voilà.
3: Les unes aux autres et tout, enfin, dans une ambiance super sympa.
1: Et voilà.
3: C'est
1: alors,
3: vachement bien.
1: Ma chérie, tu as un point. Si tu marques les 5 points, tu vas remonter ta moyenne. Écoute bien la question cash à 5 points. Quelle chanson de Claude François connaît un nouvel engouement grâce à la pub de Noël d'Intermarché? Quelle chanson de Claude François connaît un nouvel engouement grâce à la pub de Noël d'Intermarché? Top chrono, 10 secondes.
3: Le mal aimé.
1: Padam, pam, padam. Tu connais pas la pub de Noël d'Intermarché?
2: Pas du tout, bah non.
1: Mais avec le loup?
3: Oui.
2: Ah non.
1: Mais t'es. Alors, il
2: oui,
1: y a,
2: non,
1: y a 12 milliards de vues de ce truc. Mal aimé. Avec le petit loup.
2: Je sais. Je vois le petit loup, mais je vois pas l'Intermarché.
1: Oh là là, mon Dieu. Eh ben, bravo, t'as 5 points, ça te fait 6, ça.
2: Ouais, c'est moi le mal-aimé. Comme Pascal, nous sommes mal-aimés, Pascal.
4: Ah oui, j'ai bien compris, là, j'ai bien vu.
2: Oui. Pascal, 5 points. On est bien vu, surtout, là, on est pas mal. Jusqu'à 13h, on va voir ce que ça donne. Pascal, est-ce que tu as envie d'aller à Besançon? Tu connais ou pas Besançon?
4: Oui, je connais Besançon, on a visité.
2: Ah, ok. Mmh. Ouais, t'as visité
4: l'horlogerie, tout ça.
2: Ah oui, mais tu t'es pas arrêté dans un bel hôtel spa, t'as pas été.
4: Non.
2: Voilà. Michael Gregorio, le spectacle,
1: là.
2: Tout ça.
1: Oh là là.
2: T'aurais pu y aller en vélo, d'ailleurs. Parce que notre Pascal, il aime voyager en France et il emmène toujours un vélo avec lui, c'est vrai?
1: Ah bon?
2: Ah oui.
4: Et les deux vélos.
2: Ah, deux vélos.
1: Incroyable.
2: Donc tu pars dès que tu vas visiter, je sais pas, un département ou quoi que ce soit, tu mets tes vélos, mais alors tu les mets où? Dans la voiture? T'as une caravane?
4: Non, derrière, sur le porte-vélo.
2: D'accord, sur le porte-vélo. D'accord.
1: Mais tu parles un langage qu'il ne connaît pas. Il n'a pas, non seulement il n'a pas de bagnole, Eric Bastien, mais il n'a pas de vélo.
2: Porte-vélo
1: sur une bagnole.
2: Non, c'est sûr. Alors, lors d'un voyage à vélo en Alsace, t'as crevé après seulement 40 km. Comme tu n'avais pas moyen de réparer, qu'est-ce que t'as fait?
4: Eh bien, je suis revenu à la voiture, rechercher la voiture pour retrouver ma femme qui avait son vélo.
2: Ah ouais, mais t'as mis combien de temps alors?
4: J'ai mis une heure et quart. Je pense que j'ai gagné l'étape là.
2: Ah donc, t'as fait 40 bornes à pied parce que ton vélo, t'as laissé le vélo?
4: Non, j'ai repris le vélo de ma femme pour retourner à la voiture. Elle a gardé le vélo crevé.
2: Ok.
4: Et elle m'a attendu.
2: Mmh. Une heure et demie pour faire 40 km. Il a fait la route des vins aussi. Voilà, c'est bien ça.
1: C'est pour ça que t'as mis une heure et demie pour faire 40 bornes.
2: Pas comment t'as fini sur la route des vins.
4: J'ai pas fait beaucoup de dégustations.
2: Pascal, on y va pour marquer peut-être. C'est quoi ces 5 points là?
1: Ouais.
2: Oui, 5 points, on y va avec la bande originale. Écoute bien. De Forrest Gump.
1: C'est pas The Forrest Gump, c'est Forrest Gump tout court.
2: Forrest Gump.
1: Ouais, Forrest Gump.
2: Quel acteur incarne Forrest Gump au cinéma? Top chrono.
4: Tom Hanks.
2: 10 secondes. as l'air sûr de toi. Tom Hanks, qui incarnerait Forrest Gump dans ce chef-d'œuvre, sorti en 1994. Un rôle qui lui a valu l'Oscar du meilleur acteur. Bravo, oui, c'est Tom Hanks. Un film qui raconte la vie extraordinaire d'un homme simple au grand cœur. Un témoin involontaire de l'histoire américaine.

0: Can I Hold You, Tracy Chapman sur votre radio ici. Allez, restez avec nous dans moins d'une minute, la suite des meilleurs moments d'Otaka avec Valérie Damido et Eric Bastien, mais aussi Yves Dissinor qui parle de son bénévolat auprès des personnes âgées et Laetitia Dissibéry qui participe à des lotos tous les week-ends et qui a tendance à gagner de sacrés cadeaux.
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3: Alors, moi, ce que j'aime dans votre couple, c'est que toi, tu préfères faire le ménage que bricoler, c'est ta femme qui bricole.
4: Ouais. Ça coûte aussi, ça.
3: Bah oui, parce que tu n'aimes pas le bricolage, c'est ça?
4: Voilà. Ouais.
3: Ouais, pourquoi?
4: Pourquoi? Je sais pas, ça dépend des trucs, mais bon, je suis pas trop branché.
3: Parce que je comprends, moi je suis pas... Je comprends les gens qui n'aiment pas le bricolage, moi non plus j'aime pas le bricolage.
5: Non, c'est vrai, c'est... tu l'as prouvé sur MC
3: je
5: pendant 15 ans.
3: Je déteste ça. Bon. Alors, tu es bénévole en gériatrie à Alône depuis 15 ans. Bon. Alors qu'est-ce que tu fais? Ça veut dire quoi?
4: Ben, disons que je vais dans les chambres pour visiter les personnes, pour leur apporter disons quelque chose en plus que le personnel n'a pas beaucoup de temps de faire ça. Alors bon, les faire rire, enfin plein de choses, et on fait des sorties et tout. Et bon, ça te permet de voir autre chose que...
3: Tu peux faire des activités avec eux, écouter, c'est bien.
4: Nous, c'est plus dans l'écoute, nous. Hein. C'est pas moins animation, mais c'est plus dans l'écoute.
3: C'est ça, tu les écoutes, tu parles avec eux, ça c'est hyper important. Généralement, les personnes âgées, ils aiment bien raconter leurs histoires. Mais c'est vrai.
4: On apprend plein de trucs, on grandit en plus avec eux.
3: On apprend plein de trucs, moi j'adore. J'adore ça. Bon, alors.
5: Quand vous ne me racontez pas beaucoup d'histoires, ça veut dire que vous n'êtes pas encore âgé.
3: Oh, si, je suis âgé, mon petit gars. Alors, mon petit Yves, tu vas marquer probablement ton deuxième point avec une ambiance sexy in the beach.
5: Ah.
3: Oui.
5: Oh là là, dis donc.
3: Ça ne rigole pas. Ah. Alors, écoute bien.
5: Ah.
3: Le livre, le Kama Sutra.
5: On aime.
3: Le Kama Sutra, qui est un livre extraordinaire. Hein.
5: Oui, bien sûr.
3: Eh bien, ce livre a été interdit au Royaume-Uni jusqu'en 1963. Est-ce que c'est vrai? Est-ce que c'est faux? Top chrono, 5 secondes. T'as dit vrai?
4: Ouais.
3: Eh ben c'est vrai. Effectivement, parce que ce livre indien, hein, qui est consacré aux arts de l'amour, hein, c'était destiné aux classes aisées. Ça a été traduit en anglais en 1880, mais dans l'Angleterre victorienne, c'était jugé obscène. Donc ça a été interdit jusqu'à ce que les Beatles arrivent. Et voilà. Donc bravo, un point de plus, tu as deux.
5: Laetitia. Le Kama Sutra, non, tu connais? Oui, tu connais, bien sûr, Laetitia, le Kama Sutra.
4: Oui, oui.
5: Voilà.
3: Mais qu'est-ce que tu voulais faire comme
5: phrase? Non, je sais pas, je me suis j'ai mis un coup de frein à ma phrase.
3: Ouais, c'est bien que t'aies mis un coup de frein à ta phrase.
5: Oui, c'est bien. À mon élan. Bon, Laetitia qui nous écoute avec ici, Berry, qui est dans l'Inde, qui habite Montgivray, et alors qui vient tout juste de passer un diplôme. Et alors, c'est quoi ce diplôme?
6: C'est un titre pro-voyageur.
5: Conductrice de transport scolaire. Voilà, c'est pour ça qu'on vient d'écouter.
3: Chauffeur,
5: si t'es champion, appuie sur le champignon. Bon, alors, donc, si tu viens d'avoir le diplôme, ça veut dire que tu commences le boulot bientôt ou t'as déjà commencé?
6: J'ai déjà commencé.
5: Ah ouais? Et alors, ça te plaît? C'est un job sympa?
6: Oui, je suis conductrice de transport scolaire, donc oui.
5: Oui, c'est ça. Tu as un bon contact avec les élèves. Ils ont quel âge, les élèves que tu transportes? C'est des petits?
6: Oui, alors j'ai des maternelles, des primaires, des collégiens, lycéens.
5: Sympa. Alors toi, t'as fait plein de choses, parce qu'avant, t'étais vendeuse en boulangerie.
6: Oui, tout à fait.
5: Ouais. Oui. Puis opératrice de production dans le domaine médical.
6: Oui, c'est ça.
5: Dis donc, et c'est bien comme ça, de faire plusieurs métiers.
3: On a mille vies dans une vie.
5: T'as bien raison d'en profiter. Tous les week-ends, tu participes au loto.
6: Oui, c'est ça.
5: Tu fais rouler des boules. Eh oui, c'est le bingo, c'est le... Attendez Valérie. Eh oui, pour un chat, un chat. Qu'est-ce que tu as déjà gagné?
6: Machine à laver, sèche-linge, ordinateur.
5: Ah quand même.
6: Carte cadeau, ouais.
3: Eh bien dis donc, t'es chanceuse.
5: Ah non, en termes d'électroménager, t'es pas mal. Hein. Bon Laetitia, seras-tu aussi chanceuse aujourd'hui avec nous dans Otaké? Très beau séjour à Besançon ou machine à café Malongo en jeu. Oh, ça sent le coup de boule là.
7: Allez les bleus, allez.
5: année. Ah, Zidane, la légende, le futur entraîneur de l'équipe de France. On a envie, on y croit.
3: Oui. Mais qu'il est beau, on l'aime tellement.
5: Mais tellement. Il existe une statue représentant le célèbre coup de tête qui était appelé coup de boule, voilà, dans la chanson, coup de tête de Zinedine Zidane lors de la finale de la Coupe du Monde. On est en 2006. Eh bien, moi, je te dis, il existe une statue qui représente ce coup de tête. Vrai ou faux, 5 secondes.
6: Ouais.
5: Tu dis quoi?
6: Ouais.
5: Tu dis vrai?
6: Ouais.
5: Tu as l'air sûr de toi, hein?
6: Bah, je pense.
5: Eh ben ouais, eh ben t'as parfaitement raison, le célèbre coup de tête de Zidane sur Marco Materazzi, immortalisé en 2012 par un plasticien intitulé Headbutt, une sculpture qui a notamment été exposée devant le Centre Pompidou à Paris pendant un temps. Voilà, c'est devenu une œuvre d'art.
3: Et le plasticien, il s'appelle
5: Oui, j'ai pas osé.
3: Adel Abdessemed.
5: Voilà, je voulais pas écorcher de nom.

Bruxelles, boulevard désert, le groupe est en concert le 1er août à la Clayette en Saône-et-Loire, le 2 à Yzeure-sur-Creuse, ça c'est en Indre-et-Loire, et le 15 août à Châteauroux. Ensuite, il faudra attendre février 2027. Les meilleurs moments d'Au Taquet, eh ben, c'est fini pour aujourd'hui. La suite demain avec une imitation de dauphins et des fans de parcs d'attractions sur votre radio ici.

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1: Très bon été avec votre radio ici, il est 13h. Le journal Valentin Bertrand. Bonjour Valentin.
2: Bonjour Catherine, bonjour à tous.
1: À la une aujourd'hui.
2: Journée à haut risque en Gironde où le retour de la chaleur fait craindre des reprises de feu. 4000 personnes évacuées ce matin à Lacanau. Nous y sommes dès le début de ce journal. Il a combattu les flammes dans le noir complet. Un pompier raconte cette lutte acharnée menée depuis une semaine. Des oiseaux qui tombent du ciel, l'hécatombe silencieuse des 4 canicules enregistrées cette année. Nous serons dans l'une des principales infirmeries pour animaux sauvages. Et puis, en voilà une nouvelle qui donne le sourire.
3: Zinedine Zidane sera donc le prochain sélectionneur de l'équipe de France.
2: Zizou confirmé au poste de sélectionneur de coach des Bleus. Nous y revenons en fin de journal.
1: Les sirènes stridentes de nouveau entendues ce matin en Gironde.
2: Des messages FR Alerte envoyés pour ordonner l'évacuation préventive de campings, de centres collectifs à Lacanau, où le feu, même stabilisé, menace toujours. On retrouve tout de suite sur place le reporter d'ici Gironde, Clément Carpentier. Bonjour.
4: Bonjour Valentin, bonjour à tous.
2: C'est donc le principe de précaution qui a parlé avant une journée à haut risque.
4: Oui, et ça donne une ambiance donc très particulière sur place, Valentin, puisque d'un côté, vous avez des files de voitures qui sortent des campings après avoir rangé ses affaires à la va-vite, mis les vélos sur les toits ou encore raccroché la caravane pour évacuer le plus rapidement possible après ces décisions d'évacuer les campings. Et puis de l'autre, vous avez les résidents qui continuent à vivre à peu près normalement. J'ai croisé même certains avec la planche de surf sous le bras, prêts à aller à la mer. Bref, et au milieu de tout ça, vous avez une ville quasiment morte aujourd'hui avec tous ces touristes qui ont été évacués. On se croirait presque en plein hiver dans la station balnéaire girondine. Malheureusement, ce n'est qu'une impression car il fait bien 35 degrés aujourd'hui, Valentin, avec ces chaleurs en augmentation. Les fumées de l'incendie sont bien là et surtout les flammes restent menaçantes à quelques kilomètres seulement de Lacanau.
2: Et donc au total, 4000 personnes évacuées pour le moment. La surface brûlée en Gironde reste stable. 42 000 hectares. La progression des flammes ralentit depuis dimanche, mais l'incendie n'est toujours pas fixé. Lui a vécu l'enfer de ces flammes en Gironde. Ici, Mayenne a reconnu le témoignage d'un pompier, le caporal Alexandre Boisseau, rentré ce week-end chez lui après 4 jours passés au plus près du brasier à Somos, au Porge ou au Lèche-Cap-Ferré. Des images qui marquent même un pompier professionnel aguerri à ces incendies.
5: C'est en fait cette déconnexion totale entre la réalité qu'on croit connaître et en fait la réalité du terrain pendant l'incendie. C'est un ensemble de choses. C'est en fait de vivre dans le noir complet quasiment toute la journée à cause du panache de fumée. C'est les odeurs de sapins brûlés, d'habitations brûlées. Malheureusement, au Porge, on a eu pas mal de missions en fait de défense de maisons. Pour le coup, le ratio est vraiment pas bon. On a fait ce qu'on pouvait, mais je vais vous dire que pour 5 maisons sauvées, on a regardé 15 qui brûlent à côté, quoi. Donc en fait, c'est tout cet ensemble visuel, olfactif, et puis évidemment au niveau du son, en fait, entendre ce vent qui craque dans les arbres de la forêt, et puis ce crépitement continuel des flammes, quoi, qui était partout, quoi.
2: Et ils sont encore 2750 à se relayer en Gironde, 93 pompiers blessés depuis le début de cet incendie.
1: Et face à ce méga-feu, des milliers de vacanciers sont contraints d'écourter ou d'annuler leur séjour.
2: Train, location, activité, c'est l'un des plus gros budgets de l'année, mais tout n'est pas perdu. En cas de situation exceptionnelle, les règles sont généralement assouplies pour faciliter, Adèle Belloumri, les remboursements.
6: Oui, d'abord la SNCF avec le report ou l'annulation sans frais. Si vous deviez vous rendre dans la région bordelaise ces prochains jours, vous avez jusqu'à vendredi inclus, donc le 31 juillet, pour en faire la demande. Côté hébergement, les professionnels du secteur ne sont pas en reste.
7: On est harcelé d'appels malgré tous les mails qu'on a pu envoyer à nos propriétaires, à nos locataires.
6: Sandra Cazobon gère une centaine de réservations en suspens dans son agence de la presqu'île à Lèche-Cap-Ferré.
7: Si la presqu'île n'ouvre pas le 1er août, nos locataires qui ne peuvent pas disposer de la l'habitation sont en droit d'annuler la location en partie ou en totalité.
6: Les Gîtes de France, de leur côté, proposent un report ou un remboursement total, qu'importe l'endroit du séjour, en Gironde ou dans les Landes. Michel Laure est le directeur de la Fédération nationale.
8: Situation exceptionnelle, réaction exceptionnelle, même dans les zones qui ne sont pas incendiées. On comprend très bien que des personnes qui doivent aller en Gironde dans un hébergement qui ne serait potentiellement pas touché par un incendie ne souhaitent pas y aller ou ne sont pas incités à y aller. Donc, on rembourse intégralement. Oui.
6: Enfin, chez Airbnb, les voyageurs peuvent aussi être intégralement remboursés, mais uniquement si leur réservation est située dans une zone couverte par la politique de force majeure de la plateforme.
2: Vous n'avez pas tout noté, vous retrouvez un guide pratique avec vos droits sur ici.fr. Un mot des autres feux dans les Landes. La situation est plus favorable. 15 000 évacués ont pu passer la nuit dernière chez eux. La surface brûlée est toujours de 3 600 hectares. Dans le Var, les pompiers espèrent aujourd'hui atteindre des poches de feu restées hors de portée depuis une semaine. 4 500 hectares parcourus par les flammes dans le massif du Gros Bessillon. L'incendie progresse beaucoup moins vite, mais il n'est pas encore fixé. L'enquête sur ces départs de feu en série dans le département, elle, avance. Un homme de 23 ans est mis en examen et placé en détention provisoire pour d'autres départs de feu déclenchés à une vingtaine de kilomètres de là.
1: Et ça chauffe de nouveau à partir d'aujourd'hui.
2: Arrivée de la quatrième vague de chaleur par le sud-ouest avec jusqu'à 35 degrés attendus cet après-midi en Gironde, jusqu'à 40 demain, et ça va s'étendre dans le courant de la semaine jusqu'au Grand Est, avec à nouveau de lourdes conséquences pour les animaux. En deux mois, 2000 sont arrivés à l'Hirondelle, un centre de soins pour animaux sauvages à Saint-Forgeux, à l'ouest de Lyon, souvent très mal en point, Cédric Armel.
9: Dans une petite pièce, plusieurs cages sont empilées. Dedans, des martinets, oiseaux noirs de moins de 5 cm de long en grande souffrance.
10: On voit l'os et il n'y a rien là. Il n'y a pas de chair, il n'y a pas de muscle, il n'y a rien. Il est rachitique.
9: Précise Betty, bénévole. Anne Fourier et ses équipes voient défiler ces oiseaux tous les jours depuis la première canicule au mois de mai.
11: On est à peu près à 1300 martinets globalement. Et on n'a jamais vécu ça.
9: Ils ont dû en prendre en charge jusqu'à 200 par jour le mois dernier. Des oiseaux parfois tombés de plusieurs mètres de haut à cause de la chaleur.
11: Les petits mangeaient pas pendant plusieurs jours et ont décidé effectivement d'échapper à la fournaise et de se jeter du toit. C'est comme s'il y avait l'incendie chez vous, c'est que les animaux ont trop chaud et se jettent dans le vide. Et ça tombe même sur la tête des gens. On a vraiment des gens qui nous ont dit ça, quoi. Ça leur tombe dessus.
9: Une catastrophe pour la faune de la région qui risque d'avoir des conséquences directes pour les habitants.
11: Un martinet mange 20 000 insectes par jour, dont les fameux moustiques, et un martinet en moins, c'est 20 000 insectes en plus par jour dans le ciel. On a besoin de ces animaux pour réguler en tout cas les populations de moustiques, mais le martinet est clairement en train de s'effondrer, en tout cas les populations s'effondrent.
9: Sans parler des renardeaux, hérissons, fans recueillis par le centre, Anne Fourier craint maintenant une prochaine canicule et un nouveau coup de chaud pour le centre.
2: Et des canicules plus nombreuses, on l'a entendu dans cette infirmerie, la plus grande dédiée aux animaux sauvages.
1: 13h07, c'est une scène d'horreur découverte à Orange dans le Vaucluse.
2: Les corps en décomposition de 5 bébés retrouvés au domicile d'un couple. D'après les informations obtenues par ICI Vaucluse, les ossements déposés dans des boîtes ont été trouvés par le mari pendant que sa compagne accouchait à l'hôpital après un déni de grossesse. Deux nouvelles femmes accusent Patrick Bruel de viol et d'agression sexuelle. Elles ont porté plainte ces derniers jours. La première indique avoir été violée à Toulouse en 1994, il y a plus de 30 ans. La seconde rapporte une agression lors d'un tournage en Grèce en 2005. Le chanteur de 67 ans est mis en examen depuis début juin dans 4 affaires où il est placé sous le statut intermédiaire de témoin assisté.
1: Et alors Valentin, c'est officiel, ça y est, Zizou prend les rênes de l'équipe de France.
2: Et oui, il va donc prendre la suite de son ancien coéquipier Didier Deschamps, annonce faite ce matin au siège de la Fédération Française de Foot. Et voici les tout premiers mots du nouveau coach.
12: Aujourd'hui pour moi c'est juste une continuité, quelque part un rêve. J'ai eu des propositions pendant ces 4-5 ans où j'ai arrêté pour reprendre un club et je les ai toutes refusées pour l'équipe de France. Parce que l'équipe de France, pour moi, c'est la seule chose que je voulais faire. Aujourd'hui, j'ai l'opportunité d'être le sélectionneur de cette équipe et je vais tout donner pour que cette équipe continue à gagner. C'est la seule chose qui m'anime, c'est de pouvoir travailler pour cette équipe, pour qu'elle continue à gagner.
2: Zinedine Zidane, patron des Bleus, la nouvelle très attendue fait le bonheur des habitants de la Castellane dans les quartiers nord de Marseille, là où il a grandi. Un quartier désormais connu pour le trafic de drogue, mais où personne n'a oublié Zizou. Mathilde Vinceneux.
13: Sur les murs de la cité de la Castellane, il y a les tags qui indiquent la présence des points de deal et il y a cette fresque de Zidane en haut d'un immeuble. L'emblème du quartier assure Ada et Mario, 25 ans, et entraîneur pour le club de foot amateur de la cité, le FC Castellane.
14: Nous, c'est un honneur que Zinedine Zidane vienne à la Castellane et franchement, nous, on est fiers de lui.
15: Il nous donne de l'espoir, que ce soit pour nous, que ce soit pour les enfants. Parce qu'en tant que coach, ben, il a été excellent. En tant que joueur, il a été excellent. Et il y a des légendes qui ne disparaissent jamais. Et ben, Zidane, il en fait partie.
13: Une légende qui a encouragé les jeunes de la Castellane cette année quand ils se sont qualifiés pour la finale de la Coupe de Provence. Ada a gardé précieusement la vidéo sur son portable.
16: Bonjour les amis. Le plus important, c'est de prendre du plaisir. Régalez-vous.
14: Zidane, voir soutenir, c'est comme une victoire.
13: Pour Abou, le simple fait d'avoir été dans la même école que Zidane est déjà une fierté. À 18 ans, le jeune homme a suivi les exploits de coach de l'enfant du quartier.
17: Quand je suis né, Zinedine Zidane, il avait déjà arrêté de jouer au foot, mais après aussi, j'ai eu la chance de le voir remporter les trois Ligues des Champions d'affilée avec le Real Madrid. Et j'espère que maintenant, avec l'équipe de France, il aura le même succès. C'est un leader et ça peut que bien se passer pour lui.
13: Pas de doute, ici à la Castellane, il y aura du monde devant la télé pour suivre le premier match des Bleus coaché par Zidane.
2: Et ce sera le 25 septembre contre la Turquie. Zidane qui a signé pour 4 ans.
1: Merci Valentin Bertrand, on vous retrouve à 14h pour continuer de s'informer sur votre radio ici. À suivre dans les prochaines minutes, une balade dans le Finistère entre mystères celtes et contes fabuleux. Nous partons à Huelgoat et sa forêt sur votre radio ici.
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1: Prenez de bonnes chaussures. Aujourd'hui, je vous emmène en balade en Bretagne, direction le Finistère, à la découverte d'une forêt et de ses légendes celtiques, de sa rivière, de ses rochers aux formes étranges et de bien autre chose. Il y aura même des loups à la fin de la visite. Bienvenue dans Partir avec ICI Brézizel.
21: La Bretagne, c'est son bord de mer et ses terres, avec ses falaises, ses landes et ses forêts. Deux sont incontournables. Brocéliande et Huelgoat. C'est cette dernière qui nous intéresse. Et je vous emmène dans le Creys-Brez, le centre Bretagne, dans les monts d'Arrée, pour découvrir cette forêt mythique. Sa force, c'est qu'il suffit de quelques pas pour être transporté. On va à Huelgoat, on va au Huelgoat. Les deux formulations sont possibles. Huelgoat, c'est une parenthèse enchantée. Une forêt légendaire avec la mare aux fées, le chaos de Gargantua ou encore la grotte du diable. Et je vais vous raconter l'histoire des légendes qui entourent cette forêt. Et à la fin de cet épisode, je vous donnerai la technique qui vous permettra de soulever une pierre de 137 tonnes sans risquer un lumbago. Je m'appelle Perrine Clément, je suis animatrice à ICI Brézizel. Et j'adore cette forêt par sa diversité. C'est une forêt luxuriante, avec des mousses, des fougères, des ronces. Ici, les arbres essayent de se faire une place. On va retrouver des chênes, châtaigniers, des bouleaux, le pin sylvestre ou encore le pin maritime. Et si vous venez très tôt le matin ou très tard le soir, vous pourriez entendre des bruits générés par des renards, blaireaux, fouines ou par des korrigans. Ce sont des lutins bretons. Bienvenue dans Partir. Huelgoat, à la rencontre du mystère. On arrive dans la commune de Huelgoat. D'ailleurs, Huel, c'est un mot breton qui signifie eau, et Goat pour forêt, bois. La mutation des deux mots donne Huelgoat, le haut bois, avec des pentes assez fortes, qui donnent un aspect montagneux. On se dirige sur la place Aristide Briand. C'est une place rectangulaire et aérée. Et autour de nous, des maisons en granit. La commune de Huelgoat, c'est plus de 1500 habitants qui, malgré l'engouement pour sa forêt, est restée fidèle à elle-même. Ce n'est pas un village musée, mais un lieu authentique. Les commerces fonctionnent tout au long de l'année. Il y a des restaurants, des bars et des boulangeries. Pour vous rendre à Huelguat, depuis la Bretagne, vous pouvez utiliser les transports du réseau Bresgo ou le service de covoiturage Westgo. Et si vous vivez en dehors de notre région, l'idéal, c'est de faire Paris-Morlaix en train. À Morlaix, vous prenez le bus, il existe deux lignes, la 936 et la 960. Arrêt, Huelguat. Et là, vous êtes à 2 minutes à pied de la forêt. Avant de quitter la place Aristide-Briand, pensez à passer chez Sonia. Cette ancienne mécanicienne aéronautique est revenue à Huelguat par amour. En 1999, elle reprend avec son mari la droguerie créée par ses beaux-parents. Depuis 2013, Sonia gère toute seule cette caverne d'Ali Baba qui dispose de plusieurs rayons. Bricolage, peinture ou encore la coutellerie. Il reste encore une poignée de drogueries en France et elles sont toutes différentes. Il faut rentrer dans la droguerie de Sonia pour saisir l'ampleur de ce lieu. Élu meilleur commerce indépendant de Bretagne en juillet 2024. Et d'ailleurs, si vous deviez rapporter un souvenir de la région, c'est ce couteau, le Glen. Il est fabriqué à Pouescat. On est toujours dans le Finistère, mais cette fois dans le Nord. Le Glen, c'est un couteau de poche. Le manche est fabriqué en filet de pêche recyclé. Il en existe de toutes les couleurs et la lame est fabriquée à Thiers. C'est un objet entièrement fabriqué en France. Et sachez que si vous offrez un Glen à quelqu'un, il devra vous payer un coup à boire. Si la tradition n'est pas respectée, un Corrigan pourrait vous entraîner dans son monde dont vous ne pourriez jamais ressortir. On quitte la place Aristide-Briand en empruntant une venelle. C'est une petite rue étroite située à côté de la pharmacie. Cela nous permet de rejoindre plus rapidement le bord du lac artificiel. Fondé pour les besoins de l'ancienne mine de plomb argentifère de Locmaria-Bérien, commune proche de Huelguat. À l'extrémité du lac se trouve le Moulin du Chaos, qui est désormais un lieu d'exposition d'artisanat d'art. C'est drôle comme nom, le Moulin du Chaos. Mais de quel chaos on parle ? Il se trouve à l'intérieur de la forêt. Suivez-moi, on va rencontrer le géant Gargantua. Quand je rentre dans la forêt de Huelguat, je bascule aussitôt dans un autre monde. J'ai l'impression d'être dans l'un des décors du Seigneur des Anneaux, persuadé de croiser un hobbit ou un elfe. Parce qu'il y a ces rochers immenses au-dessus de notre tête, sur les côtés, je suis à la fois saisi par ce site spectaculaire et je m'avance prudemment, je me baisse, je prends la pleine mesure de mon corps. Je me sens toute petite et j'avance à tâtons face à l'immensité de ces pierres. Il existe deux parcours pour découvrir les sites légendaires de la forêt du Huelguat. Prenez le Moulin du Chaos comme point de départ. Le parcours d'1,7 km permet de découvrir 5 sites. Le grand parcours, balisé en jaune, fait 9,5 km et on découvre l'ensemble des sites. Il faut compter 3h, 3h30 en prenant votre temps. Vous pouvez retrouver la carte de la forêt pour 1 € auprès de l'Office de tourisme des Monts d'Arrée ou la télécharger gratuitement sur leur site internet. Pour y aller, évitez les tongs. Vous risquez de glisser. L'idéal serait des baskets fermées, car en cas de pluie, vos pieds restent bien au sec et au chaud. Puisque l'on parle de chaleur, l'été n'est pas la meilleure période pour apprécier la forêt du Huelguat. Je trouve qu'il y a trop de monde et l'accès à certaines parties de la forêt devient difficile, voire impossible. Je vous conseille de venir plutôt au printemps. Les roches sont recouvertes d'un vert tendre ou en automne, quand la nature propage ses couleurs chaudes. Parcourir la forêt de Huelguat, c'est vivre une expérience. Quiconque s'est aventuré dans la forêt vous transmettra son ressenti. Certains évoqueront un sentiment de plénitude, une source d'énergie. D'autres verront dans les formes tortueuses des arbres des présences humaines. Une expérience intime dans une forêt préservée.
0: Et c'est ça qui nous importe à nous, Huelguatins, que ça reste à notre image un lieu naturel mais tellement vrai.
21: Pour Rémi, la forêt de Huelguat, c'est avant tout celle de son enfance. Dans les années 60, avec ses camarades, il faisait partie de la confrérie des petits guides. Une fonction autorisée à l'époque par le syndicat d'initiative de la commune.
0: On était des mineurs, certes. C'était admis par tous les visiteurs de voir des gamins qui racontaient des histoires, qui racontaient des légendes. Et c'était ça le sel, en fait, de notre activité. Et nous, nous y trouvions notre compte parce que, à l'époque, ça payait très bien.
21: L'argent récolté à la fin de la saison était partagé et permettait à Rémi, par exemple, d'acheter son premier transistor. On avance encore un peu et on arrive face à un tas de gros rochers arrondis, recouverts de mousse. C'est un chaos rocheux. C'est le chaos de Gargantua.
0: Gargantua se promène en Bretagne. Il arrive ici en Argoite, dans les Monts d'Arrée, où là les gens sont un peu plus pauvres, même beaucoup plus pauvres. Les terres sont moins fertiles et il a peu à manger. Donc il est furieux, il descend à 20 km d'ici et là il trouve un endroit où il y a des pierres énormes et donc pour se venger de la population du Elgouette qu'il ne l'a pas rassasié, eh ben, il balance ces pierres, je dis bien balancer, n'importe comment, d'où l'origine du chaos.
21: Allez, venez, on fait quelques pas en arrière pour se rendre à la grotte du diable. Comme son nom le laisse supposer, c'est un endroit bien particulier qui peut même effrayer. Je descends à l'aide d'une échelle métallique étroite. C'est sombre, humide et le bruit peut impressionner. Vous entendez, elle vient du lac de Huelguat et chute de plusieurs mètres, serpente ensuite entre les rochers. Il s'agit de la rivière d'argent. Alors je vous arrête tout de suite, n'espérez pas faire fortune. Cette rivière s'appelle ainsi parce qu'au XVIIIe siècle, la mine de plomb argentifère de Locmaria-Bérien puisait dans la rivière ses richesses.
0: Jadis, un révolutionnaire s'est réfugié dans cette grotte compte tenu qu'il était poursuivi par les chouans, sa vie était en jeu. Et comme il faisait froid, il a fait un feu pour se réchauffer. Comme il avait faim, il a sorti de sa besace une fourchette. Quand les chouans sont arrivés au-dessus, là d'où nous sommes, là, ils ont vu se projeter sur les parois de la grotte le chapeau du révolutionnaire qui possédait deux plumes. Ils ont vu la fourchette qui symbolisait le trident. Et donc, ces gens-là ont cru voir le diable sur les parois de la grotte. Ils se sont mis à hurler « Au diable, au diable !» Et c'est depuis ce temps-là qu'on l'appelle la grotte du diable.
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21: Je ne sais pas si vous vous en souvenez, mais au début de l'épisode, je me suis engagée à vous donner la technique pour faire bouger une pierre de 137 tonnes. Il s'agit de la roche tremblante. 7 mètres de long, 3 mètres de haut et 2,80 mètres de large. C'est l'attraction de la forêt du Elgouat. Chaque année, des milliers de visiteurs tentent de faire bouger la roche à l'aide de leurs mains, de leurs pieds ou encore de leur dos.
3: Elle a bougé. Elle a bougé.
21: Entre nous, je vous dévoile la technique infaillible. Pour faire bouger la roche, mettez vos pieds là où s'est formé au fil du temps et des tentatives un trou. Collez votre dos à la roche, poussez avec vos cuisses et laissez revenir la roche. Repoussez, laissez venir. Et ainsi de suite. Suivez le rythme et elle devrait bouger. Avant d'oublier, pour préserver la forêt et ses animaux, pensez à garder vos déchets dans votre sac. Si vous avez encore un peu de temps, si votre week-end n'est pas terminé, j'ai une dernière idée. On va au cloître Saint-Égonec. C'est à 15 km de Huelguat. Visitez le musée du loup. L'empreinte du loup est présente dans nos expressions ainsi que dans nos légendes.

0: ici, vous avez ce qu'on appelle des lanternes à loup. Le loup, si vous vous rappelez encore une fois la salle précédente, il a une très très bonne vue et il a peur du feu. C'est les lampes, on les mettait sur les rebords de fenêtres autrefois, et le loup les voyait au loin, il savait que l'homme était à proximité et il ne s'approchait pas.
1: Astrid est chargée de mission au musée du loup du cloître Saint-Égonec. On parcourt les différentes salles du musée pour découvrir toutes les facettes de cet animal. Son mode de vie, sa biologie et son omniprésence dans nos légendes. Ça va de la bête du Gévaudan jusqu'au cœur des Monts d'Arrée. Si je vous emmène ici, c'est parce qu'en 1884, le dernier loup des Monts d'Arrée a été tué au cloître Saint-Égonec. C'est attesté par des registres, car celui qui avait tué un loup venait en mairie avec l'animal pour percevoir sa prime. L'histoire du musée, elle, commence au début des années 90. D'abord par une exposition temporaire sur le paysage et le loup. Mais l'intérêt du public est tel que le musée voit le jour en 2000. Et la scénographie a été repensée en 2014. Ce qui me marque ici, c'est la figure du meneur de loup, un personnage capable d'apprivoiser cet animal redouté. Alors, je vous rassure, le musée du loup n'est pas un musée effrayant. D'autant qu'Astrid, lors de la visite guidée, s'adapte à son public.
2: L'histoire que je vais vous raconter, c'est une histoire vraie. Hein. C'est l'histoire de Marie Madec, une petite fille qui vivait en Bretagne il y a très très longtemps, dans les années 1800-1850 à peu près. Marie Madec, il y a très longtemps, elle est toute seule là-haut, dans la montagne, à garder son troupeau de moutons. Quand tout à coup, il y a un loup qui sort des bois et qui attrape un de ses moutons. Marie Madec, ne se laissant pas démonter, ayant beaucoup plus de courage que moi, elle fait du bruit avec ses sabots. Le loup, si vous vous rappelez, est un gros peureux. Il lâche le mouton et il se sauve dans les bois. Arrivé là, moi, à la place de Marie Madec, j'en aurais profité pour m'éclipser. Mais elle, n'écoutant que son courage, elle court derrière le loup. Marie Madec a disparu. On l'a retrouvée 2 semaines après, au pied d'un arbre. Elle a eu faim, elle a eu soif, elle a eu très peur aussi, certainement. Mais le loup ne l'a pas touchée.
1: Avant de quitter les lieux, glissez-vous dans la peau du loup. Dans l'une des salles, installez-vous sur le siège. Placez votre visage dans un cercle, le même procédé que dans un photomaton, et repartez quelques minutes après avec une photo de vous en loup-garou. Mais ça, vous le ferez quand vous viendrez.
3: Très bonne idée, merci Perrine Clément d'ici Brézizel pour cette belle escapade. Partir à Huelgouette est à réécouter sur ici.fr et sur l'appli Ici comme plein d'autres destinations, par exemple Le Mans, où nous serons demain grâce à Ici Men. Nous continuons en musique à présent avec Kim Wilde, Cambodia, sur votre radio Ici.

0: Cambodia. J'étais ravie de passer ces instants avec vous. On se retrouve demain à partir de 12h05 avec les meilleurs moments de Taquet, puis le journal de 13h, suivi d'un épisode de notre podcast Partir. Il sera dans la Sarthe. Et maintenant, votre après-midi continue à vos côtés et en musique avec Étienne Daho sur votre radio ici.
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2: On commence en Drôme Provençal, tiens, avec un événement festif organisé cette semaine, les 10 ans de l'appellation Suze-Larousse. À cette occasion, une belle journée est organisée ce jeudi 30 par les vignerons de l'appellation. Ça débutera en milieu d'après-midi par un parcours de dégustation dans le village. Par la suite, des food trucks installés sur le parking de l'Université du Vin proposeront la restauration. La soirée se poursuivra ensuite avec un concert. Jeudi 30 juillet toujours, mais autre ambiance, une collecte mobile de sang est organisée à Prades. Ça se passe à l'espace culturel de Prades de 15h à 18h30. Si vous êtes intéressé pour donner votre sang, prenez rendez-vous sur dondesang.efs.santé.fr. On rappelle que pour pouvoir donner son sang, il faut avoir entre 18 et 71 ans. Pas de premier don après 60 ans. Il faut avoir une pièce d'identité sur soi et ne pas venir à jeun.
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C'est Étienne Daou avec le Grand Sommeil sur votre radio ici. Bonjour, bienvenue, c'est Fabien Emo. On passe ce début d'après-midi ensemble au programme Info Locale Musique Bonne Humeur. Vous pouvez également bien sûr nous suivre tout l'été sur notre application ici, ICI, appli complètement gratuite où vous pourrez retrouver toutes vos émissions préférées, l'actu de votre région et bien sûr plein de podcasts à écouter en famille ou entre amis, comme par exemple Les Maléfiques, excellente série présentée par Monsieur Willy Rovelli que vous retrouvez bien sûr chaque week-end entre midi et 13h. Tout de suite de la musique pour vous accompagner, Vita avec Ça fait mal. Bel après-midi.

0: et regarder un spectacle à la fraîche avec un petit coussin, peut-être un plaid s'il fait frais de nuit. C'est ce que il vous faudra pour assister à Marinero, le piano du lac, un spectacle musical flottant à la tombée du jour qui se déroule sur une étendue d'eau. Bonjour Catherine Quicandon.
1: Une expérience atypique que l'on adore, et pour en parler, nous sommes avec le producteur du spectacle, Baptiste Bourrel. Bonjour Baptiste.
2: Bonjour.
1: Un spectacle flottant, ce n'est pas banal. D'où est venue cette idée ?
2: Alors, le spectacle flottant, c'est une idée d'un monsieur qui s'appelle Voël, qui a créé le piano du lac il y a quelques années. Et lui, son délire, on peut dire, a été de transformer des pianos, des vrais pianos, pour leur permettre de jouer dans des lieux complètement improbables. Donc, c'est tout ce travail un peu artistique et plastique qui est utilisé, entre autres, par moi, pour mettre en scène des concerts et des spectacles.
1: Alors, le piano, là, il est sur une petite barque. C'est une sacrée organisation.
2: On transporte un piano qui est souvent lourd. C'est quand même la plupart du temps des pianos à queue. Il est transporté sur des rails entre les véhicules et l'embarcation. On prend en compte toutes les typologies de terrain. Des fois, ça change. Des fois, on est obligé d'utiliser un treuil. Des fois, on est obligé de faire appel à 5-6 personnes qui passent pour nous aider parce que le treuil ne marche pas ou ne passe pas. Voilà, c'est de l'adaptation chaque jour.
1: Et pas de crainte d'éclaboussure, parce que j'ai vu que le piano était imperméable.
2: Alors, il a été arrangé par un accordeur qui entretient tous les pianos de la compagnie Le Piano du Lac. Il les transforme et les adapte pour qu'ils résistent déjà aux écarts de température, à des éclaboussures. C'est des petites choses mises en place, assez simples finalement, mais qui protègent le piano.
1: Un piano sur une barque, c'est pas très stable. Ça doit pas être très facile pour la pianiste Susanna Tiertan.
2: Elle a de la chance, Susanna, parce que sur ce spectacle, elle joue sur le piano flottant le plus stable qu'il y ait dans la compagnie. Donc, c'est un spectacle avec un deuxième artiste qui se déplace beaucoup autour du piano, qui bouge beaucoup. Donc, il fallait qu'on ait un piano stable.
1: Samuel Arnoux qui joue de voilà, l'accordéon aussi.
2: Exactement. Mm. Exactement, Samuel Arnoux qui bouge beaucoup, qui va dans l'eau, qui remonte sur la barge, qui va sur la berge, qui danse, qui chante, qui saute, qui monte sur le piano. Donc il fallait quelque chose d'assez stable. Donc on a fait le choix de ce piano-là.
1: Le spectacle, c'est l'histoire d'un naufragé qui dérive et qui est porté par la musique. Ce sont des reprises, mais aussi des compositions inédites.
2: Oui, il y a les deux. En majorité des reprises et des arrangements faits par Samuel Arnoux, Susanna Tiertan et la pianiste qui a créé le spectacle avec Sam, mais qui ne fait plus partie du projet, qui s'appelle Nathalie Morazin. Et il y a également les compositions et de Samuel Arnoux et cette année de Susanna Tiertan, qui rejoint l'aventure pour la tournée de cette année.
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1: Le spectacle se joue jusqu'à fin juillet et il passera par la Drôme.
2: Exactement, on joue le 31 juillet à Saint-Nazaire en Royan. Là, l'ambiance est carrément différente, on joue sur la Bourne. Pour les gens qui connaissent le lieu, on va jouer sur le grand quai sur lequel il y a le bateau touristique à roue à aube qui passe.
1: Plus d'infos sur polpoproduction.com.
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1: C'était Amir avec À l'imparfaite sur votre radio ici. Restez à l'écoute dans un instant les infos de 14h. Mais avant, on écoute Frédéric Goldman Jones avec la chanson juste après. Et pour info, Jean-Jacques Goldman a écrit cette chanson après avoir vu à la télévision une sage-femme sauver un nouveau-né dans un dispensaire africain. Et la question qui lui est venue ensuite, c'est que fait-on juste après avoir sauvé une vie? Eh bien, on écoute ça avec cette chanson. C'est juste après ça.
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1: Merci pour votre fidélité à votre radio ici, il est 14h. 14h, c'est l'heure de retrouver toute l'info en France et dans le monde en 90 secondes avec Valentin Bertrand.
2: C'était redouté, des reprises de feu signalées en Gironde sur les communes du Porge et de l'Esch-Cap-Ferré où le balai des bombardiers d'eau a repris. Journée à haut risque dans le département, confronté au retour de fortes chaleurs et à la baisse de l'humidité dans l'air. Par précaution, les campings et les résidences touristiques de Lacanau, 15 km plus au nord, sont en train d'être évacués. Les autorités anticipent ces mauvaises conditions météo. Ça s'améliore par contre dans les Landes où 15 000 évacués ont pu rentrer chez eux hier soir. Dans le Var, un homme de 23 ans mis en examen est placé en détention provisoire pour une série de départs de feu, à chaque fois plusieurs hectares de végétation brûlée. Pas de lien établi à ce stade avec le feu, toujours pas fixé dans le massif du Gros Bessillon où les flammes ont parcouru 4500 hectares. Une action coordonnée des éleveurs de la Sarthe et de l'Orne ce matin. Ils ont bloqué une quinzaine d'abattoirs du groupe Bigard. Ils dénoncent la baisse des prix de la viande. Au micro d'Issimène, l'un d'entre eux explique perdre entre 300 et 600 euros par bête. Dernier jour pour profiter des soldes d'été, l'heure du bilan aussi. Les ventes sont finalement moins mauvaises que redoutées, en léger recul de 5%. La semaine supplémentaire de rabais accordée pour compenser le démarrage plombé par la canicule a permis de redresser la barre. L'équipe de France, c'est la seule chose que je voulais faire, les premiers mots de Zinedine Zidane, confirmés ce matin au poste de sélectionneur de l'équipe de France de foot. Il signe pour 4 ans avec déjà un premier match coaché le 25 septembre prochain contre la Turquie.
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4: Et nous voici partis pour une nouvelle vague de chaleur qui devrait pour l'instant durer une semaine en Drôme-Ardèche. Les maximales du jour sous le soleil, 27 à 31 degrés à 1000 mètres d'altitude et jusqu'à 36 degrés en plaine. Le vent tourne au sud cet après-midi et souffle modérément jusqu'en milieu de nuit dans la vallée du Rhône. Ces prochains jours, c'est du soleil et des températures qui grimpent jusqu'à 38 degrés en plaine. Mercredi, on attend à Annonay et Privas 36 degrés, à Montélimar, Valence, Romans, Aubenas 37. Jeudi, nous perdons un petit degré.
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0: C'était Paul McCartney et Stevie Wonder sur votre radio ici. Bienvenue, quel plaisir de vous retrouver, c'est Fabien et moi, on passe l'été ensemble. Je sais qu'en cette période estivale, vous êtes nombreux à nous écouter sur la route des vacances. Et j'ai lu que l'un des moyens de transport à la mode pour rejoindre son lieu de vacances, c'est le train. Et oui, 12 millions de billets ont été vendus cette année. Et forcément, avec tant de Français dans les gares, il y a forcément des petits oublis de bagages par exemple. Alors voici le top 3 des objets insolites oubliés dans les gares ou les trains. Troisième place pour une prothèse de jambes. Oui, une prothèse a bien été déposée au service des objets trouvés. Alors pas d'inquiétude, son propriétaire est revenu la rechercher. Deuxième place pour une urne funéraire. Oui, un voyageur l'avait tout simplement oublié dans un train. Heureusement, elle a pu être restituée. Et première place, alors c'est vraiment étonnant ça, un cercueil. Et pour info, le cercueil était vide. Voilà, soyez vigilants quand vous prenez le train et la suite sur votre radio. Également, on n'oublie rien. Voici maintenant trois chansons françaises à la suite. Johnny Hallyday, Mylène Farmer et on démarre avec Maxime Le Forestier. Bel après-midi.
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1: De la chanson positive à Annonay, ce vendredi, le groupe Les Ardéchois sera en concert place des Cordeliers pour un événement gratuit. Retrouvez 16 artistes qui donnent de leur voix, de leur cœur et de leur énergie pour un moment plein d'émotions. À travers leurs chansons aux influences positives, pop, folk et rock, ils vous partagent leur amour de la vie avec toujours des petites touches d'humour et de sourire. Un tout nouveau spectacle qui se veut fédérateur et familial. Les Ardéchois, ce vendredi 31, place des Cordeliers à Annonay, concert à 21h. Autre animation nocturne du côté de Tournon-sur-Rhône cette fois, avec un marché nocturne organisé demain, mercredi. Ça se passe place du Quai Farconnet. En plus des stands habituels, vous retrouverez également plusieurs food trucks installés, notamment pour profiter le ventre plein d'une animation musicale avec une banda. Rendez-vous demain, mercredi, de 18h à 23h, place du Quai Farconnet à Tournon-sur-Rhône.
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0: Merci de passer ce mardi 28 juillet en notre compagnie. Vous êtes ici et pas ailleurs. On continue en musique avec entre autres Laurent Voulzy, Charlotte Cardin. Mais avant, on écoute Monsieur Eddy Mitchell avec Le cimetière des éléphants. Le titre fait référence à une vieille légende selon laquelle les éléphants partiraient seuls à la fin de leur vie pour mourir. Mais derrière cette image se cache surtout une chanson sur le temps qui passe, la peur de vieillir et de devenir dépassé. C'est un grand classique signé Monsieur Eddy Mitchell qu'on écoute juste après ça.
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1: Merci d'avoir choisi votre radio ici. Il est 15h. C'est l'heure de retrouver toute l'info en France et dans le monde en 90 secondes. Avec vous, Valentin Bertrand.
2: Le feu ravivé en Gironde par le retour du vent et des fortes chaleurs. Les bulldozers s'activent en ce moment le long de la départementale 6 en direction de Lacanau pour stopper la progression des flammes. Par précaution, les campings et les résidences touristiques de la ville ont été évacués ce matin. Plus au sud, une reprise importante est signalée au Lège-Cap-Ferré. 2750 pompiers restent mobilisés. Dans le Var, les pompiers espèrent là accéder à des foyers jusque-là hors d'accès. Le feu progresse moins vite, mais il n'est toujours pas fixé dans le massif du Gros Bessillon, au nord du département, où les flammes ont parcouru 4500 hectares. De nouvelles appels à la prudence lancés donc avec l'arrivée de cette quatrième vague de chaleur. 6 départements sont aujourd'hui en risque élevé de feux de forêt, les Pyrénées-Orientales, l'Aude, l'Hérault, le Gard, le Vaucluse, le Var et l'Essonne. La sidération à Orange dans le Vaucluse, où les ossements de 4 bébés et le corps d'un cinquième ont été retrouvés au domicile d'un couple hier. C'est le mari qui a signalé cette trouvaille alors que la compagne a couché à l'hôpital. Le nouveau-né et les deux enfants plus âgés du couple sont pris en charge par l'aide sociale à l'enfance. De nouvelles plaintes déposées contre Patrick Bruel. Une femme accuse le chanteur de viol à Toulouse en 1994. Une autre d'agression sexuelle lors d'un tournage en Grèce en 2005. Depuis sa mise en examen début juin, 5 nouvelles plaintes ont été déposées. Patrick Bruel est pour le moment placé sous le statut intermédiaire de témoin assisté. Et puis, c'est officiel, Zinedine Zidane s'installe au poste de sélectionneur de l'équipe de France de foot.
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4: Et nous voici partis pour une nouvelle vague de chaleur qui devrait pour l'instant durer une semaine en Drôme-Ardèche. Les maximales du jour sous le soleil, 27 à 31 degrés à 1000 mètres d'altitude et jusqu'à 36 degrés en plaine. Le vent tourne au sud cet après-midi et souffle modérément jusqu'en milieu de nuit dans la vallée du Rhône. Ces prochains jours, c'est du soleil et des températures qui grimpent jusqu'à 38 degrés en plaine. Mercredi, on attend à Annonay et Privas 36 degrés, à Montélimar, Valence, Romans, Aubenas 37. Jeudi, nous perdons un petit degré.
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0: C'était Jimmy Cliff sur votre radio ici. Merci de passer l'après-midi avec nous. C'est Fabien et Mo. On passe l'été ensemble et j'ai trouvé un classement très intéressant il y a quelques jours concernant, vous savez, les choses que les Français font uniquement l'été. Écoutez, vous allez peut-être vous reconnaître. Troisième place pour acheter un magazine People. Oui, un Français sur trois avoue aimer lire les petits potins de stars à la plage ou au bord de la piscine. Deuxième place pour faire des jeux de vacances, genre jouer aux mots fléchés, mots croisés, mots mêlés. 40% des Français déclarent pratiquer davantage les jeux de réflexion pendant leurs vacances. Et enfin, première place pour prendre le temps de lire un livre. Un Français sur deux déclare profiter des vacances pour lire davantage. Eh bien, nous ici, on prend le temps pour écouter davantage de musique. Comme promis, voici trois chansons françaises à la suite. Désirless, M. Pokora, et on démarre avec Véronique Sanson. Bel après-midi.
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1: On commence en Drôme Provençal, tiens, avec un événement festif organisé cette semaine, les 10 ans de l'appellation Suze-Larousse. À cette occasion, une belle journée est organisée ce jeudi 30 par les vignerons de l'appellation. Ça débutera en milieu d'après-midi par un parcours de dégustation dans le village. Par la suite, des food trucks installés sur le parking de l'Université du Vin proposeront la restauration. La soirée se poursuivra ensuite avec un concert. Jeudi 30 juillet toujours, mais autre ambiance, une collecte mobile de sang est organisée à Prades. Ça se passe à l'espace culturel de Prades de 15h à 18h30. Si vous êtes intéressé pour donner votre sang, prenez rendez-vous sur dondesang.efs.santé.fr. On rappelle que pour pouvoir donner son sang, il faut avoir entre 18 et 71 ans. Pas de premier don après 60 ans. Il faut avoir une pièce d'identité sur soi et ne pas venir à jeun.
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0: Merci d'avoir choisi ici votre radio de l'été. La suite, c'est en musique. On retrouve Julien Clerc avec Partir. Petite anecdote, cette chanson est un véritable hymne à l'envie d'évasion. Les paroles ont été écrites par Jean-Loup Dabadi, grand auteur du cinéma et de la chanson française, bien évidemment, qui a souvent mis en scène les sentiments humains avec beaucoup de finesse. Avec Partir, il raconte cette envie, voilà, que beaucoup de personnes ressentent un jour. Tout quitter, tout plaquer, changer d'air et prendre un nouveau départ. Eh bien voilà, nouveau départ, c'est maintenant. On écoute Partir, c'est juste après ça.
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1: Merci d'être à l'écoute de votre radio ici, il est 16h. C'est l'heure de retrouver toute l'info en France et dans le monde en 90 secondes avec Valentin Bertrand.
2: De nouveaux panaches de fumée s'élèvent dans le ciel de Gironde, des reprises de feux signalées au Lège-Cap-Ferré et à Martignas-sur-Jal, commune située aux portes de la métropole de Bordeaux. Plus au nord aussi, les bulldozers et les pompiers s'activent pour stopper la progression des flammes en direction de Lacanau, dont les campings ont été évacués ce matin. Vu du ciel, le dernier bilan communiqué évoque toujours 42 000 hectares parcourus. Une lutte rendue plus compliquée aujourd'hui par la météo. Le retour des fortes chaleurs avec 35 degrés cet après-midi jusqu'à 40 demain en Gironde, le retour du vent et la baisse de l'humidité dans l'air. Dans le Var, les pompiers s'activent toujours en lisière de l'incendie dont la progression est bien ralentie mais pas totalement arrêtée. Là, 4500 hectares ont brûlé. Lui est accusé de plusieurs départs de feu dans l'arrière-pays varois. Un jeune homme de 23 ans mis en examen est placé en détention provisoire pour plusieurs feux de végétation cantonnés à quelques hectares. Interdiction d'accéder à la piste de danse ou au transat des plages privées. Un nouveau rapport d'SOS Racisme documente les discriminations subies par les clients perçus comme noirs, empêchés d'entrer dans un tiers des boîtes de nuit testées. L'association déplore le manque de condamnation pénale lorsque ces différences de traitement sont signalées. Dernier jour pour profiter des soldes d'été et lors du bilan aussi. Les ventes sont moins mauvaises que redoutées, en léger recul de 5% comparé à l'année dernière. Et puis, un passage de relais entre champions du monde 98. Zinedine Zidane est confirmé pour succéder à Didier Deschamps au poste de sélectionneur de l'équipe de France de foot.
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4: 34 degrés, c'est la maximale du jour en Drôme-Ardèche. Les fortes chaleurs s'installent de nouveau par chez nous. Peu de mistral, encore moins de nuages et des températures qui vont continuer de grimper les prochains jours. En attendant, on aura ce soir 25-27 degrés de moyenne, sous un ciel largement dégagé. Donc, demain, mercredi, Météo France nous annonce jusqu'à 36 degrés au plus chaud de la journée. On attend notamment 34 à Romans-sur-Isère, 35 à Dieulfi, Privas et Bourg-Saint-Andéol et 36 degrés pour Valence, Aubenas, Annonay et Pierrelatte.
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0: Bon après-midi avec Isidro Mardèche, c'était Zazie avec Peu importe à l'instant. On s'intéresse maintenant à la pratique du handisport dans la Drôme et pour ça on retrouve Jordan Souberan qui nous parle aujourd'hui de tout ce qui est mis en œuvre par le comité départemental handisport Drôme pour rendre la pratique du handisport accessible.
1: Oui, effectivement, depuis 2001, le comité départemental handisport Drôme œuvre pour rendre le sport accessible aux personnes en situation de handicap physique ou sensoriel et accompagne, organise et développe la pratique handisport sur tout le territoire. Tout d'abord, il faut développer et organiser le handisport en Drôme, c'est un gros dossier, mais il faut également former et accompagner les encadrants, les encadrantes, les arbitres et les bénévoles, puis aussi représenter et défendre les associations et ses adhérents, ses adhérentes. Les tâches, vous l'entendez, sont nombreuses, car il faut bien sûr aussi créer du lien entre les clubs et encourager leur création. Le comité propose une pratique accessible, variée, adaptée à toutes et à tous, que ce soit du e-sport, du sport santé ou de pleine nature, par exemple. C'est une liste non exhaustive, car le comité et ses clubs proposent de nombreuses pratiques. Des écoles multisports accueillent les jeunes toute l'année. Des interventions sont proposées dans les établissements médico-sociaux pour mettre en place des activités régulières. Et puis chaque année, de nouvelles disciplines viennent enrichir l'offre. Par exemple, le comité développe une offre spécifique pour les personnes malvoyantes, aveugles, sourdes ou malentendantes en proposant des activités variées et adaptées comme du cécifoot, du tandem, du torball ou encore du tennis de table sonore. Le comité handisport Drôme s'engage pleinement dans une nouvelle dynamique pour l'Olympiade 2024-2028. Leur ambition est claire, renforcer l'accès au sport pour toutes les personnes en situation de handicap, quel que soit leur âge, leur territoire ou leur niveau de pratique. Et pour ce faire, plusieurs axes de travail ont été définis. Il faut avant tout stabiliser et diversifier les financements en développant des partenariats privés, en optimisant les demandes de subventions et en lançant des campagnes de financement participatif. Puis ensuite, le maillage territorial et la structuration des clubs est un grand objectif visant à créer de nouvelles structures, en particulier dans les zones rurales et sous-desservies, et puis d'accompagner les clubs existants avec des formations, du soutien matériel et logistique. Bref, vous l'avez compris, les tâches sont lourdes et nombreuses. Alors si cela vous parle, eh bien n'hésitez pas à vous faire connaître de ce comité qui recrute pour faire avancer le handisport en Drôme. 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
1: De la chanson positive à Annonay, ce vendredi, le groupe Les Ardéchois sera en concert place des Cordeliers pour un événement gratuit. Retrouvez 16 artistes qui donnent de leur voix, de leur cœur et de leur énergie pour un moment plein d'émotions. À travers leurs chansons aux influences positives, pop, folk et rock, ils vous partagent leur amour de la vie avec toujours des petites touches d'humour et de sourire. Un tout nouveau spectacle qui se veut fédérateur et familial. Les Ardéchois, ce vendredi 31, place des Cordeliers à Annonay, concert à 21h. Autre animation nocturne du côté de Tournon-sur-Rhône cette fois, avec un marché nocturne organisé demain, mercredi. Ça se passe place du quai Farconnet. En plus des stands habituels, vous retrouverez également plusieurs food trucks installés, notamment pour profiter le ventre plein d'une animation musicale avec une banda. Rendez-vous demain mercredi de 18h à 23h, place du quai Farconnet à Tournon-sur-Rhône.
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1: Florent Pagny, la dernière chanson du monde sur ici, Drôme Ardèche. Un peu d'humour, tiens, maintenant, avec cette question. Comment choisir le bon prénom pour son enfant? Un prénom et un nom de famille, c'est pour la vie. Et c'est parfois un vrai casse-tête pour certains parents, mais pas pour tous. Dans l'humour en tube, Fred Ballard a questionné ses experts sur le sujet, et il y a matière à rigolade.
2: Moi, dans mon parc, il y a un gamin, il s'appelle Ferdinand. Ferdinand, il est là avec son béret, ses Mephisto, son pantalon en velours, tu sais, on dirait Benjamin Button, le truc.
3: Oui, c'est tout le problème des vieux prénoms. Hein. Si on prend cette option à la naissance, il faut faire gaffe au total look, hein, sinon l'enfant se sentira obligé de passer son bac à 8 ans et devenir Premier ministre à 19. Donc le choix est déterminant. Il faut tout prendre en considération avant la déclaration à l'état civil.
2: Il faut aussi penser à l'assemblage du prénom et du nom de famille. Moi, par exemple, je m'appelle Laurie Perret. Ouais, c'est pas ouf, mais je m'estime toujours heureuse par rapport à ma cousine qui s'appelle Inès.
3: Oui, alors c'est vrai que les jeux de mots foireux font faire gaffe aussi, mais bon, faire rire les autres toute sa vie grâce à un patronyme fandard, y a pire hein, comme mission sur Terre. Laurie Perret aurait pu s'appeler Laurie Golotte. En tout cas, Inès Perret, c'est pas pire que des associations totalement insipides.
4: Il y a des prénoms, c'est pas des prénoms d'enfants. Alain Juppé, à 4 ans, il avait déjà un blase de Premier ministre, tu vois. Pour moi, on devrait avoir deux prénoms dans notre vie. Un de notre naissance à 40 ans et un autre de 40 ans à la fin de la vie. Parce que je suis désolé, mais quand tu commences à avoir un triple bite, une calvitie, ici, le nez rouge à cause de l'alcool et deux chicots en moins, tu t'appelles Gérard, plus Mathéo. C'est terminé, tu vois.
3: Alors ça, c'est une brillante idée. C'est vrai que ça permettrait tout de suite d'y voir plus clair. Hein, mais bon, on en reparlera quand Jérémy Nadeau acceptera de se faire rebaptiser Roger dans 10 ans. Et s'il veut continuer de nous faire marrer, faudra aussi qu'il change de nom de famille. Hein. Le nouveau, ça sera Rimégéry. Du coup, ça fera Roger Rimégéry. C'est impec.
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0: Un petit saut en 1981 avec Paolo Conte cet après-midi sur Isidro Bardèche. Une après-midi loin d'être terminée. On est ensemble jusqu'à 19h. Il va se passer plein de choses dans cette fin de journée. Des combats médiévaux dans le sud Ardèche, des cadeaux pour vous, du Shakespeare à Tournontain. Bref, programme riche pour l'heure. Vos infos de 17h arrivent dans moins de 10 minutes.
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1: 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Les infos, Dylan Prieur.
2: La Drôme et l'Ardèche vont passer en vigilance orange canicule à partir de demain midi. C'est le début d'un nouvel épisode de chaleur avec un pic prévu sur la journée de jeudi. Des températures qui vont frôler avec les 40 degrés à nouveau, même au nord des deux départements. C'est la quatrième vague de canicule cet été. Historique, depuis le mois de mai, il fait en moyenne 4 degrés de plus par rapport au normal de saison dans la Drôme et dans l'Ardèche. Les premiers mots ce midi de Zinedine Zidane en tant que nouveau sélectionneur de l'équipe de France de foot. C'est officiel, l'ancien champion du monde 98 va occuper le poste pour les 4 prochaines années. Annonce faite aujourd'hui au siège de la FFF à Paris. Un nouveau cap dans la carrière de l'ancien joueur devenu entraîneur il y a déjà quelques années avec le Real Madrid.
3: J'ai eu des propositions pendant ces 4-5 ans où j'ai arrêté pour reprendre un club et je les ai toutes refusées pour l'équipe de France. Parce que l'équipe de France, pour moi, c'est la seule chose que je voulais faire après ma carrière, enfin après mon expérience avec le Real Madrid. C'était la seule chose que je voulais faire, c'est entraîner cette équipe de France. Je l'ai connue gamin, j'ai commencé minime, j'ai franchi toutes les étapes jusqu'à arriver à la sélection A, qui est le summum. Voilà, il y a pas d'autre mot. Aujourd'hui, j'ai l'opportunité d'être le sélectionneur de cette équipe et je vais tout donner pour que cette équipe continue à gagner. C'est la seule chose qui m'anime. C'est de pouvoir travailler pour cette équipe, pour qu'elle continue à gagner.
2: Zinedine Zidane qui a aussi adressé un message de soutien aux sapeurs-pompiers engagés sur les différents incendies en cours en France. Le feu regagne du terrain en Gironde d'ailleurs. D'importantes reprises sur la partie nord sont constatées cet après-midi à cause notamment des fortes chaleurs dans la zone, la baisse de l'humidité et un vent d'est qui va accélérer la progression du feu et les reprises des points chauds déjà éteints. Ce matin, les campings et autres parcs de loisirs de Lacanau ont été évacués. 4000 vacanciers sont concernés. Une enquête ouverte dans le Vaucluse après la découverte d'un corps et d'ossements appartenant à 5 nourrissons chez un couple à Orange. Découverte faite par le mari qui a retrouvé les cadavres en état de décomposition dans une boîte. Sa femme, elle, venait d'accoucher la veille chez eux après avoir fait un déni de grossesse. L'appartement du couple a été perquisitionné. Une autopsie sera effectuée demain. 924 personnes incarcérées, 1700 informations judiciaires. Le ministère de la Justice tire les premières conclusions de sa revue nationale des procédures sur les violences sexuelles commises sur mineurs. C'est une directive qui avait été lancée après l'élan d'émotion et les mobilisations autour de l'affaire Liana. Le garde des Sceaux, Gérald Darmanin, s'est entretenu aujourd'hui avec les 36 procureurs généraux de la République. Le nombre de condamnations est donc 2,5 fois supérieur par rapport à l'année dernière. Des dizaines de faux gendarmes dans le Diwa. Vigilance, c'est une arnaque. Un message posté sur le compte Facebook de la ville de Die aujourd'hui après des dizaines de signalements. Les arnaqueurs demandent au téléphone de recenser ce qu'il y a chez vous avant de préparer un potentiel cambriolage. La mairie demande alors évidemment de ne donner aucune information personnelle et de signaler ces appels cette fois à la vraie gendarmerie. Pour la météo, Axel, on l'a dit au début de ce journal, il va recommencer à faire chaud et très chaud.
1: Ouais, pour l'instant, on a 34 degrés aujourd'hui. Hein, c'est la maximale du jour en ce mardi en Drôme Ardèche. Les fortes chaleurs s'installent de nouveau par chez nous. Peu de mistral, encore moins de nuages et des températures qui vont continuer de grimper les prochains jours. En attendant, on aura ce soir 25-27 degrés de moyenne sous un ciel largement dégagé. Hein, donc, demain, mercredi, vous l'avez dit, hein, Dylan, Météo France vous annonce le passage de nouveau en vigilance orange canicule. À partir de midi, ça concerne et la Drôme et l'Ardèche. On nous annonce 36 degrés pour les maximales de demain. On attend par exemple 34 à Romans-sur-Isère, 35 à Dieulfi, Privas et Bourg-Saint-Andéol et 36 degrés annoncés à Valence, Aubenas, Annonay et Pierrelatte avant une journée de jeudi où il fera encore plus chaud.
2: Il fait chaud sur la route aussi, Axel, ou pas?
1: Alors ça dépend ce que ça vous appelez par chaud, je sais pas.
2: Sur les embouteillages.
1: Ça va, on est plutôt les embouteillages puisque d'après nos écrans, en tout cas, ça se passe plutôt bien, même très bien. Aucun ralentissement à vous aussi, allez, que ce soit sur la Lacra, sur la nationale ou bien sur l'autoroute A7. A priori, tout se passe bien si vous prenez le volant. On fera un prochain point vers 17h30 à peu près sur vos conditions de circulation. Mais pour l'instant, tout va bien sur les routes de Drôme et d'Ardèche.
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1: Je vous souhaite une très bonne fin d'après-midi avec votre radio ici de Romardèche. Il est 17h05, c'est peut-être la fin de journée pour vous. Vous embarquez dans la voiture direction la maison, peut-être au frais pour les plus chanceux d'entre vous. Quant à nous, on est ensemble évidemment jusqu'à 19h. Il va se passer plein de choses. Je vous raconterai le programme dans quelques instants. Le temps pour nous de commencer cette fin d'après-midi en musique avec Gérard Blanc qu'on écoute tout de suite. Du soleil dans la nuit sur ici de Romardèche. À tout de suite.

0: Gérard Blanc, du soleil dans la nuit sur Ici Drôme Ardèche.
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0: Et laissez-moi vous parler du programme qui vous attend, alors pas jusqu'à 19h, hein, mais déjà avant 18h, il va se passer pas mal de choses avec, dans un premier temps, votre tote bag, le fameux tote bag Ici Drôme Ardèche à gagner. On jouera ensemble aux alentours de 17h40, là dans une demi-heure, pour vous faire repartir avec ce tote bag au fameux jeu Drôme ou Ardèche. Et puis on évoquera aussi le festival Shakespeare et compagnie qui bat son plein en ce moment à Tournontain. On en parlera avec Marion Hott, la directrice, la co-directrice du festival, aux alentours de 17h35. On n'oubliera pas non plus notre sac de couchage, tiens, avec Perrine Clément qui s'amuse tout l'été à retracer l'histoire de ces objets indispensables à mettre dans notre valise d'été. Dans 3 minutes, plus proche de nous, donc, on sera dans le sud Ardèche. On parlera combats médiévaux à Saint-Omé, de guinguettes au lac Nord de Cruas ou encore de visites à faire en famille. Pour ça, on retrouvera Pauline Guillemin, médiatrice culturelle à l'Office de Tourisme Porte Sud Ardèche. Ce sera juste après Céline Dion qu'on écoute tout de suite avec son dernier titre, Bonjour, Pardon et Merci sur Ici Drôme Ardèche. A tout de suite.
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0: Céline Dion et son dernier titre, Bonjour, Pardon, Merci, sur votre radio, ici Drôme Ardèche. Comme prévu, on file dans le sud Ardèche à présent. Bonjour Pauline.
1: Bonjour à tous.
0: Pauline Guimain, vous êtes avec nous, la médiatrice culturelle et patrimoine de l'Office du tourisme Porte Sud Ardèche. Et on a pas mal de choses à se dire tous les deux, à commencer par des combats médiévaux dont vous vouliez nous parler. Ça se passe ce jeudi, je crois, Pauline.
1: Oui, tout à fait. Alors, en fait, on a cette animation Combats médiévaux qui se délocalise dans les villages du territoire donc de l'Office de tourisme Porte Sud Ardèche. Donc, ça va se passer ce jeudi-là dans le village de Saint-Thomé.
0: Ouais.
1: Donc, qui est un village proche de Valvinières et pas très loin aussi du Teil et de Gisé, entre autres. L'idée, en fait, c'est de présenter, en fonction de sa position dans la société médiévale, la façon dont on se battait au Moyen-Âge. Donc, c'est quelque chose qui est en déambulation
0: Okay. Dans
1: le village. Donc, c'est assez rythmé. Et puis, il y a à la fois des histoires, des anecdotes sur le village en tant que tel. Et puis, bien sûr, la présentation de combattants qui, là, seront en tenue du 15e siècle, puisque c'est l'angle un peu choisi de présentation. Donc les personnes qui interviennent, c'est l'Association d'arts martiaux historiques européens, l'Académie AMHE. Mmh. Et ils sont en costume vraiment du 15e siècle ici. On a aussi un très fort soutien de la part de la commune de Saint-Thomé dans cette animation. Mais il faut savoir qu'en fait les combats médiévaux au village se déroulent aussi donc dans d'autres villages, la semaine prochaine par exemple à Aubignaz. Et de manière générale, au château de Rochemort aussi, là c'est le combat médiéval au château, avec un principe un peu similaire, sauf qu'on déambule pas du tout dans le château.
0: Oui, là c'est un petit peu les combats médiévaux hors les murs, pour le coup.
1: Exactement.
0: À Saint-Thomé. Alors j'imagine en accès libre ou pas, est-ce qu'il y a besoin de réservation ou pas?
1: Il faut réserver sa place, c'est pas en accès libre et c'est pas offert, la place est à un certain coût. Donc c'est 11 euros pour les plus grands, donc pour les adultes, avec un tarif à 6 euros pour les personnes entre 12 et 17 ans. Et puis voilà, en dessous de 12 euros, c'est gratuit.
0: Parfait.
1: Donc on est sur quelque chose qui a... n'est pas en accès libre pour cette animation.
0: Et on s'inscrit donc via le site internet ou en vous passant un coup de fil à l'Office de tourisme Porte Sud Ardèche. Vous trouverez toutes les infos. Ouais, effectivement, alors, je crois juste qu'on n'a pas dit l'heure pour ces combats jeudi.
1: Ah, effectivement, l'heure, il y a deux départs. Comme ça permet à chacun un petit peu d'aller à son rythme en fonction de la soirée, de la chaleur et de ce qu'on a envie de faire. Il y a un départ à 18h30
0: okay.
1: Et un départ à 20h. Donc à chaque fois, la déambulation, ça dure 1h15 maximum.
0: D'accord.
1: Voilà, l'idée, c'est que ce soit assez dynamique et que les gens ne voient pas trop le temps passer. Et l'objectif, c'est aussi de faire découvrir les villages en fait, de notre territoire avec cette animation-là.
0: 18h30.
1: Très beau village perché, Saint-Thomé, pardon.
0: Non, pas de souci, vous pouvez bien le rappeler. 18h30, 20h, donc pour ces deux sessions de combats médiévaux. On s'inscrit vous savez comment faire, sur le site internet de l'Office du tourisme. On peut dire un petit mot rapidement des visites guidées en famille aussi qui se profilent là pour les prochains jours par chez vous.
1: Oui, tout à fait. On a la chance à l'Office de tourisme Porte Sud Ardèche d'avoir deux monuments classés monuments historiques, donc le château de Rochemort et l'église abbatiale de Cruas, dont on s'occupe de la gestion pour l'ouverture et l'accès au public et aux visiteurs locaux ou touristes. Et ça nous permet d'envisager différents types d'animations. Et cette année, on propose des animations pour des visites guidées pour le jeune public. Donc par exemple, les mercredis à l'abbatiale, il y a des visites pour les jeunes publics à 11h et 15h.
0: Ouais.
1: Et force de ce succès, en fait, demain, c'est privatisé pour le centre de loisirs de la communauté de communes Ardèche-Rhône-Coiron. Mais les autres mercredis, c'est tout à fait possible.
0: Okay.
1: Et puis pour le château de Rochemort, ce sont nos visites sensorielles du château à 11h les mardis et les jeudis, qui rencontrent aussi un certain succès. Donc là, pas besoin forcément de réserver en ligne, vous pouvez venir directement sur les sites et prendre votre place
0: sur place.
1: Et vous
0: Très bien, au château de Rochemort. Donc pour les mardis et les jeudis, on aura bien noté. On peut terminer rapidement en évoquant aussi les points fraîcheurs, hein, comme la guinguette au lac Nord de Cruas et les piscines aussi ouvertes, hein, durant l'été, avec la chaleur qui repointe le bout de son nez pour cette semaine. J'allais dire en Ardèche, mais partout, en Drôme aussi également. Donc on n'hésite pas non plus à profiter de ces petits coins fraîcheurs. Merci beaucoup, Pauline.
1: Merci à vous.
0: Avec grand plaisir, Pauline Guimain, donc médiatrice culturelle à l'Office du Tourisme Porte Sud Ardèche, avec nous sur votre radio. La suite, c'est en musique avec The Heat Is On, c'est le cas de le dire. La chaleur est bien là. Glenn Frey,

0: The Heat Is On, Glenn Frey. À l'instant, vous aurez reconnu, bien sûr, la bande originale du Flic de Beverly Hills sur votre radio ici, Dromardèche. C'était en 1984. La suite, c'est en musique avec Marine qui arrive et son cœur maladroit dans une minute.
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0: cœur maladroit. Marine sur votre radio, ici Drôme Ardèche. Allez, on part en vacances, on prend sa valise avec Perrine Clément qui s'amuse un petit peu tout l'été à nous raconter un peu l'histoire des objets indispensables à mettre dans notre valise de vacances. Aujourd'hui, zoom sur le sac de couchage ou le duvet, comme vous préférez.
1: Dans ma valise, il y a...
2: Quelle idée ce truc ! Chérie, tu peux venir m'aider, je suis coincé !
1: Un duvet.
3: Voilà ! La vilaine chenille qui se tortillait s'est transformée en papillon.
4: Je glande un peu partout avec mon sac de couchage.
5: Le sac de couchage que beaucoup d'entre nous appellent un duvet. En réalité, le duvet, c'est un garnissage isolant, constitué de plumes d'oie ou de canards, que l'on retrouve dans certains sacs de couchage.
6: Ce qui en fait un sac fragile, supportant mal l'humidité, alors que la plupart des sacs de couchage sont constitués de fibres synthétiques.
5: C'est l'un des critères à prendre en compte, tout comme la taille, le poids, la forme et l'usage.
6: Sachant que le corps humain perd environ un tiers de litre en transpiration chaque nuit, vous comprenez l'intérêt à aérer votre sac chaque matin avant de le replier dans son sac de transport.
5: Ce qui coince souvent avec le sac de couchage, c'est sa fermeture éclair, qu'on devrait en réalité appeler fermeture à glissière. Pour la petite histoire, la fermeture éclair est une marque déposée par une société normande, Éclair. C'est pourquoi le mot, devenu un nom commun, s'écrit fermeture éclair avec un E majuscule.
7: À la nuit tombée dans nos sacs de couchage, au-dessus de nous continuait l'orage.
5: Et vous, avez-vous un sac de couchage ?
8: J'ai un duvet qui est bleu et vert. Super utile quand on part. J'ai un van avec mes parents. Du coup, on part souvent en van.
9: Moi, j'ai toujours mon duvet dans ma voiture. Un imprévu, quelque chose, une soirée un petit peu trop arrosée ou un petit peu de fatigue, et ben j'ai mon duvet. Je peux dormir ou chez mon pote ou dans ma voiture.
10: Je pense que je l'ai depuis au moins mes 16 ans. Parce que oui, je suis sortie étant jeune dans des festivals. Et voilà, ce sac de couchage m'a à maintes et maintes reprises sauvé la mise. Et il a dû vécu si les sacs de couchage pouvaient parler.
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0: Et on retrouve Perrine Clément demain, même heure, pour un autre épisode de Dans ma valise. Bientôt 17h30, on va faire un point sur vos conditions de circulation dans quelques instants. Ce sera juste après Jean-Jacques Goldman, La vie par procuration sur ICI Drôme Ardèche.

0: La vie par procuration, Jean-Jacques Goldman sur Ici Drôme Ardèche.
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0: Eh bien, ça se passe toujours bien sur les routes de Drôme et d'Ardèche. Ça, c'est la bonne nouvelle. Pas de ralentissement a priori si vous prenez le volant à 5h33 précisément. Ça se passe bien sur la Lacra, dans le centre-ville valentinois également. Pas de soucis à signaler, tout comme sur l'autoroute A7 et sur la Nationale et également, tout comme sur le réseau routier secondaire de nos deux départements. Donc, a priori, aucun ralentissement. Si vous repérez quoi que ce soit, n'hésitez pas. Vous savez quoi faire. 04 75 40 10 10.
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0: C'est la 26e édition du Festival Shakespeare et compagnie en ce moment à Tournontin. On va en parler dans quelques instants. Ce sera juste après Benjamin Biolay et Mike and the Mechanics tout de suite. Over My Shoulder.

0: écran total, Benjamin Biolay sur votre radio, ici Drôme Ardèche, ça sent bon l'été tout ça. Je vous rappelle que dans quelques instants, on va jouer pour vous faire repartir avec le tote bag, ici Drôme Ardèche, le tote bag aux couleurs de votre radio, avec plein de choses à l'intérieur pour profiter de votre été. C'est pas tout de suite, on joue dans 5 minutes.
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0: Depuis vendredi dernier jusqu'à ce samedi 1er août se tient la 26e édition du festival Shakespeare et compagnie à Tournontain, festival de théâtre classique, mais pas que. Bonjour Marion.
2: Bonjour.
0: Marion Hoth avec nous, comédienne, metteuse en scène et co-directrice de Shakespeare et compagnie. Là, on est en plein cœur du festival. Est-ce que tout se passe bien jusque-là, Marion? C'était comment ces premières journées?
2: Tout se passe très bien, on a eu de superbes spectacles depuis ce vendredi soir, une programmation assez éclectique cette année qui j'ai l'impression ravit un peu le public, donc ça fait plaisir.
0: Bon bah c'est super, si en plus le public est au rendez-vous, c'est tout ce qu'on demande.
2: Oui.
0: Et d'ici samedi, alors jour de clôture du festival, il va se passer encore plein de choses, hein, à commencer par ce soir, à l'espace Rochegude de Tain-l'Hermitage. Les Emmurmurés ou Antigone n'existent plus, du collectif Tapage. Racontez-nous ce qu'on va voir sur scène ce soir, Marion.
2: Alors ce soir, vous allez voir sur scène deux jeunes filles, Uma Wakam-Courcel et Lilou Malburé, qui sont des anciennes élèves du théâtre du Sycomore à Tournon, qui, avec d'autres artistes du coin, ont créé leur collectif qui s'appelle le collectif Tapage, un collectif d'artistes en septembre 2025, pardon, suite à la création de leur spectacle Viloma pour le Festival Shakespeare de l'année dernière.
0: Ouais.
2: Donc ce soir, c'est une écriture collective avec Aimé Lara, qui est comédien et metteur en scène également. Autour d'Antigone, j'en dis pas plus, je préfère laisser la surprise pour les spectateurs et les spectatrices ce soir, mais ça va être très très chouette.
0: Ok, alors ça sera à 21h30, ça dure à peu près une heure, moi c'est tout ce que je peux vous dire, je n'ai pas plus d'infos. et c'est à peu près tout public. Le collectif Tapage qu'on retrouvera d'ailleurs vendredi soir pour la pièce Château en Espagne, ce sera à 21h dans la cour d'honneur du lycée Gabriel Faure de Tournon. Alors je sais pas si vous pouvez nous en dire un petit peu plus sur cette pièce, Marion ?
2: Oui, je peux vous en dire un peu plus sur Château en Espagne. Pareil, c'est une écriture collective, une écriture contemporaine qui a été faite par les jeunes artistes de ce collectif autour des rêves et de la place des désirs les plus profonds chez les gens. Ça va être drôle, beau, envoûtant. Ce sont de jeunes sur scène, ils ont entre 17 et 20 ans. Donc c'est chouette de soutenir aussi ce genre d'initiative localement.
0: Bon, 21h, vendredi soir, dans la cour d'honneur du lycée Gabriel Faure à Tournon. Alors, parmi aussi les à côté, entre guillemets, du festival, on retrouve bon nombre d'ateliers, de stages, dont notamment un stage avec le chanteur, musicien Daniel Zappi. Ça se passe ce samedi 1er août. Il reste encore quelques places. Qu'est-ce qu'il va faire à ses stagiaires?
2: Alors, il reste quelques places avec Daniel Zappi, qui nous vient tout droit de Prague, qui est un comédien et musicien italo-anglais. L'objet du stage de samedi matin, c'est apprendre à chanter. Il va beaucoup s'adapter aux personnes qu'il aura en face de lui en fonction de la capacité de chacun à chacune de chanter. Même si vous chantez mal, vous êtes les bienvenus.
0: Très bien.
2: L'objet du stage, c'est vraiment apprendre à chanter en harmonie, en groupe, en chœur. Il est fort possible, si vous le souhaitez, que vous soyez amené à chanter sur scène avec lui samedi soir lors de la clôture.
0: Ok.
2: Et vous allez chanter essentiellement les chansons, les réécritures des chansons de Shakespeare qu'il va présenter sur scène samedi soir.
0: Ah oui, puisque c'est ce qu'il a développé lui depuis quelques années, Shakespeare in Songs, justement Daniel Zappi.
2: C'est ça.
0: Et on retrouvera ce spectacle.

0: 2023.
1: Ouais, depuis 2023, on retrouvera ce spectacle Shakespeare in Song parmi les animations entre guillemets proposées par la soirée, pour la soirée de clôture. Ça commencera dès 20h. Il a donc décidé de prendre les compositions qu'on retrouve dans les pièces, dans les classiques, dans certains classiques de Shakespeare, pour se les approprier, c'est ça ?
0: C'est ça, complètement. En fait, il est passionné de Shakespeare. Et donc en 2023, il a décidé de s'approprier complètement, c'est le bon mot, les chansons qu'on peut retrouver dans les différentes pièces de Shakespeare, et d'en faire une sorte de récital qu'il tourne depuis 2023 dans de nombreux festivals internationaux à travers le monde, de gros festivals. Là, il revient de Volterra, il me semble, c'est le dernier qu'il a fait avant de rejoindre Tournon-sur-Rhône, et de nous faire le plaisir d'être là avec nous, de nous partager son art.
1: Eh ben, on pourra le voir samedi soir, donc, et vous pourrez même profiter alors de ces précieux conseils pédagogues qu'il est dans la journée de samedi avec ce stage. Ça coûte d'ailleurs 25€, hein, c'est tout à fait raisonnable pour le stage à ses côtés. La soirée de clôture, elle commencera dès 20h dans la cour d'honneur également du lycée Gabriel Faure de Tournon. Et vous retrouvez, hein, d'ailleurs, j'en profite, hein, toutes les infos, toute la programmation, la billetterie, la réservation, ça se passe sur le site festivalshakespeare.fr. Vous retrouvez toutes les infos qui vont bien sur ce site. Merci Marion, bon festival. Festival à vous.
0: Merci à vous, c'est très gentil.
1: Avec grand plaisir, Marion Hotte avec nous sur les sites en Ardèche, co-directrice du festival Shakespeare et compagnie, dont la 26e édition, on le rappelle, se tient jusqu'à samedi à Tournontin. 17h46, je vous l'avais promis, ça y est, on joue sur votre radio ici de Romardèche avec le tote bag officiel. 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Question à laquelle la réponse sera forcément Drôme ou Ardèche, c'est le principe de notre jeu, c'est tout simple. Donc même si vous n'avez pas la bonne réponse, vous aurez au pire des cas une chance sur deux de repartir avec votre cadeau. Je vous attends au 04 75 40 10 10 et on se retrouve avec notre candidat ou notre candidate dans quelques instants. Pour l'heure, c'est Kate Bush qu'on écoute. Wuthering Heights.

0: Wuthering Heights, j'essaie de bien le dire. Kate Bush à l'instant sur Ici Drôme Ardèche. On tient notre candidat, il habite Malissard, il s'appelle Jacques. Bonjour Malissard. Bonjour Jacques plutôt.
1: Bonjour.
0: Vous savez pourquoi je dis ça, Jacques? C'est parce que notre chargé d'accueil que vous avez au téléphone s'appelle Mélissa. Du coup, voilà, j'ai...
1: D'accord.
0: On la salue d'ailleurs, j'ai bafouillé entre Mélissa et Malissard. Bref, ça va bien Jacques?
1: Et en plus, elle a la voix de ma sœur.
0: D'accord, bon, tout le monde confond tout le monde, visiblement.
1: Voilà.
0: Bon Jacques, vous êtes avec nous, vous allez peut-être repartir avec le tote bag ici, Drôme Ardèche. Vous connaissez le principe du jeu, j'imagine.
1: Oui, parce que j'écoute France ici, 24h sur 24.
0: Ah ouais, mais vous dormez quand?
1: Disons que je m'endors avec la radio.
0: Évidemment, ça fait plaisir déjà Jacques, merci pour ça. Donc, pas besoin de rappeler les règles, je vais poser la première question. Vous êtes prêt Jacques?
1: Ouais.
0: Allez, c'est parti. Le fournisseur d'équipement aux centrales nucléaires, Framatome, vient de s'agrandir. Une entreprise dont les locaux se trouvent en Drôme ou en Ardèche, Jacques?
1: Dans la Drôme.
0: Ah, vous êtes sûr de vous?
1: Ah, certain.
0: Ouais, ça se trouve effectivement à Romans-sur-Isère, dans la Drôme.
1: À Romans, voilà. Oui, parce que j'ai même travaillé pour eux à une époque.
0: Ah, d'accord. Bah, attendez, les gens vont croire que c'est truqué, Jacques. Dites pas ça.
1: Ah, non, c'est pas truqué.
0: Et félicitations, Jacques, vous repartez avec un petit roman de poche, un petit jeu de cette famille, un cahier de vacances pour adultes avec des quiz de culture générale, une paire de lunettes pour observer l'éclipse qui arrive bientôt. Tout ça, c'est pour vous, Jacques. Bravo.
1: Merci.
0: Avec grand plaisir. Vous passez quand vous voulez le récupérer à la radio.
1: Si vous pouviez me l'envoyer.
0: Ah, et ce qu'on va faire, Jacques, c'est qu'on va vous rebasculer vers Mélissa à l'accueil et vous verrez ça tous les deux. Ça marche?
1: D'accord.
0: À bientôt, Jacques, de Malissard. Au revoir.
1: Merci, au revoir.
0: Et d'autres jeux, évidemment, tout au long de la journée. Et ça, dès le matin, avec Héloïse Erignac sur votre radio. Ici Drôme Ardèche. Vos infos, 18h dans quelques instants. Ce sera après Daniel Balavoine dans une minute.
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0: Je ne suis pas un héros. Daniel Balavoine sur Ici Drôme Ardèche. A tout de suite pour vos infos de 18h.
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0: Ici, premier sur l'actu locale en Drôme Ardèche, il est 18h. Dylan Prieur.
2: La vigilance orange canicule de retour en Drôme-Ardèche à partir de demain midi. Même chose dans 14 autres départements de France. Nous sommes fin juillet, loup et cale, et c'est déjà le 4e épisode caniculaire cet été.
3: Il devrait durer jusqu'au début de la semaine prochaine au moins. C'est en tout cas ce qu'annonce Météo France. Et particularité, cette fois-ci, il y aura au milieu de cet épisode caniculaire un gros risque d'orage vendredi et samedi. Mais la température ne baissera que de quelques degrés, ça ne rafraîchira donc pas grand-chose. Les températures, justement, sur cette nouvelle canicule, elles seront légèrement moins chaudes que la dernière fois. Pour Météo France, le pic est attendu demain et jeudi, avec 36 degrés à Valence et à Die, 37 à Annonay, 38 degrés, voire 39 par endroits en plaine. Et pour les minimales, on passera la barrière des 20 degrés dans la nuit de demain à jeudi. On continue donc un mois de juillet qui a déjà battu des records de chaleur. 4 degrés de plus par rapport à la moyenne de saison en Drôme-Ardèche. C'est inédit, selon Météo France.
2: Le calendrier et la carte de cette vigilance orange canicule à retrouver sur notre site ici.fr. La chaleur revient et l'incendie gagne à nouveau du terrain en Gironde. La tendance s'inverse cet après-midi avec des reprises. À cause du manque d'humidité, avec un vent d'est qui se lève et qui vient rallumer les points chauds déjà traités, notamment sur la partie nord du feu. Par précaution, 4000 vacanciers de Lacanau ont été évacués à la mi-journée. Le ministre de l'Intérieur, Laurent Nunez, va présider d'ici quelques minutes une nouvelle réunion de crise en lien avec les différents incendies encore en cours ce soir en France. 184 personnes interpellées en lien avec les incendies, c'est le bilan depuis le 6 juillet. C'est ce qu'affirme en tout cas Laurent Nunez, le ministre de l'Intérieur, sur son compte Twitter cet après-midi. Hier, un homme de 23 ans a été placé en détention. Il est soupçonné d'être à l'origine de plusieurs incendies dans le Var. Dans le week-end, chez nous, à Bourg-lès-Valence, deux individus ont été aperçus en train d'allumer un feu dans un champ avant de s'enfuir à vélo. L'enquête a été ouverte dans le Vaucluse après la découverte d'un corps et d'ossements appartenant à 5 nourrissons chez un couple à Orange. Découverte faite par le mari qui a retrouvé les cadavres dans une boîte. Sa femme, elle, venait d'accoucher la veille à domicile après avoir fait un déni de grossesse. L'appartement du couple a été perquisitionné. Une autopsie sera réalisée demain. Des dizaines d'appels de faux gendarmes dans le Diois. Vigilance, c'est une arnaque. Message posté sur le compte Facebook de la ville de Die aujourd'hui après des dizaines de signalements. Les arnaqueurs vous demandent au téléphone de recenser ce qu'il y a chez vous avant de préparer un potentiel cambriolage. La mairie demande évidemment de ne donner aucune information personnelle et de signaler ces appels à la vraie gendarmerie. Plus de 500 arbres vont être traités cette nuit à Romans-sur-Isère pour éradiquer le tigre du platane, ravageur capable de pondre 300 œufs d'un coup. Et après, il arrive qu'il tombe sur les passants dans la rue. Ils affaiblissent les arbres aussi, donc c'est le troisième passage de ce traitement qui peut faire un petit peu de bruit cette nuit. Coût de l'opération, 23 000 euros. Et puis c'est officiel depuis ce midi, Zinedine Zidane, c'est mieux de dire son nom correctement, est le nouveau sélectionneur de l'équipe de France de football. C'est la nouvelle fonction du champion du monde 98 pour une durée de 4 ans. On l'a entendu, Axel, il va faire chaud, très chaud, très très chaud, ça ne s'arrête plus.
0: Ouais, 34 degrés déjà aujourd'hui, c'est la maximale du jour en Drôme-Ardèche. Et vous l'avez dit, ça va continuer de grimper à partir de demain sur notre territoire. Pas beaucoup de nuages, pas beaucoup de mistral non plus. Ce soir, on attend une soirée relativement acceptable, on va dire 25-27 degrés attendu ce soir, annoncé en tout cas par Météo France. Et demain, on va déjà grimper jusqu'à 36 avec 34 degrés notamment attendus à Romans-sur-Isère au plus chaud de la journée, 35 pour Dieulfi, Privas et Bourg-Saint-Andéol et 36 degrés attendus à Valence, Aubenas, Annonay et Pierrelatte. On rappelle que nos deux départements seront placés en vigilance orange canicule demain à partir de midi.
2: Ça roule bien, très bien. Route sur la Nationale 7.
0: Très très bien, ça, en tout cas d'après nos écrans, pas de soucis particuliers.
2: Au moins une bonne nouvelle.
0: c'est déjà ça. Si vous prenez le volant à cette heure-ci, a priori, ce sera fluide, vous ne serez pas ralenti. On fera un autre point sur vos conditions de circulation, ce sera aux alentours de 18h30. Si d'ici là vous repérez quelque chose, vous savez quoi faire, 04 75 40 10 10.
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0: Je vous souhaite un très très bon début de soirée avec votre radio ici, Drôme Ardèche. On est ensemble jusqu'à 19h, il va se passer pas mal de choses encore. Je vais vous parler du programme qui nous attend dans les prochaines minutes. Ce sera juste après REM, Shiny Happy People sur votre radio. À tout de suite.

0: Ça donnerait envie de prendre l'autoroute du soleil, ça, avec les fenêtres ouvertes REM, Shiny Happy People sur votre radio ici de Romardèche.
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0: Et si vous préférez rester au frais hein, plutôt que prendre la voiture, on peut vous conseiller des petits programmes ce soir à la télévision. On ira notamment dans la maison des secrets, dans les coulisses de la télé tout à l'heure avec Johan Rock qui posera quelques questions à Christophe Beaugrand, le présentateur de Secret Story. Ce sera aux alentours de 18h40 par là sur votre radio. Et puis avec le retour des fortes chaleurs, on en parlait hein, par chez nous, on va aussi en profiter pour se rafraîchir. Et pour ça, quoi de mieux qu'une immense tyrolienne qui finit dans un lac. On sera à Saint-Denis sur l'herbasse pour en parler dans quelques instants sur le lac de Champeaux. Pour l'heure, on écoute une nouveauté. Ce qu'on pourrait appeler une nouveauté, c'est les soirées mondaines signées Oria sur votre radio ici de Romardèche. Bon début de soirée.

0: Soirée mondaine, Oria sur ici Dromardèche.
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0: La chaleur s'installe de nouveau en Dromardèche, alors pourquoi pas se rafraîchir en faisant un grand splash dans l'eau, en y ajoutant quelques sensations. C'est ce que propose Green Up au lac de Champeau en ce moment. Bonjour Jaouen.
2: Bonjour.
0: Jaouen Denis, vous êtes en charge de l'installation et de l'exploitation des grandes tyroliennes du lac de Champeau à Saint-Donat-sur-l'Herbasse. Racontez-nous un petit peu ces tyroliennes, ça fait pas si longtemps qu'elles existent, c'est la deuxième année, c'est ça?
3: Oui, c'est ça exactement. Donc c'est une idée qui vient du lac même, qui nous ont proposé pour la fête des 50 ans du lac l'année dernière d'installer donc une grande tyrolienne qui part depuis la colline derrière le toboggan pour ceux qui connaissent et qui arrive de l'autre côté du lac dans l'eau. Et donc on a fait ça l'année dernière, ça a bien plu et ça nous a plu aussi. Et donc cette année, le lac nous a proposé de renouveler l'expérience et on a accepté.
0: On est ravis, en tout cas on redonnera évidemment toutes les infos pratiques parce que c'est pas tout l'été, hein, bout n'importe où, il y en a encore pour quelques jours pour en profiter. Alors on dit la grande tyrolienne, mais en réalité il y en a deux de tyroliennes et pour le coup, elles sont vraiment grandes, hein, ces tyroliennes. On peut rappeler un peu les dimensions peut-être, Jaouen?
3: Oui, c'est ça, c'est des tyroliennes donc, qui font un peu plus de 300 mètres du départ jusqu'au point d'arrivée. Et il y en a deux effectivement qui sont côte à côte avec un point de départ qui est enfin les deux partent du même endroit et elles permettent en fait de descendre côte à côte entre éventuellement un parent et un enfant ou deux enfants parce qu'elles sont réglées donc différemment selon le poids des utilisateurs.
0: Plus de 300 mètres de descente, on finit par faire le grand saut dans le lac. Rassurez-nous, il y a pas besoin d'être un grand sportif ou une grande sportive hein, pour la faire cette tyrolienne.
3: Non, pas du tout, vous êtes pris en charge du début à la fin, on a un opérateur en haut qui va vous attacher, vous sécuriser. Et un autre en bas pour vous ralentir, vous réceptionner dans l'eau et récupérer le matériel, vous déséquiper.
0: Profitez-en, hein, foncez à Saint-Donat-sur-l'Herbasse, au lac de Champeau, parce que ces tyroliennes, je le disais, elles ne sont pas là tout l'été, c'est jusqu'au 9 août prochain. Ça coûte 9 euros pour les adultes et 6 euros pour les moins de 14 ans. C'est ouvert 7 jours sur 7, de 10h à midi et de 13h à 19h. Jaouen, en tant que responsable vous, de ces grandes tyroliennes, vous avez forcément testé, retesté. Racontez-nous un peu ce qu'on voit tout en haut, ce qu'on ressent pendant la descente. Donnez-nous envie un peu de venir faire plouf là au lac de Champeau.
3: Bon, déjà pour commencer, d'en haut on a une jolie vue sur tout le lac et surtout en ce moment ça donne bien envie de plonger vu les chaleurs.
0: Ouais.
3: Et donc pendant la descente ça commence assez doucement, puis on prend un petit peu de vitesse jusqu'à ce qu'on arrive au-dessus de l'eau. Et puis l'arrivée dans l'eau se fait en général plutôt en douceur où on vient frotter légèrement dans l'eau et se mouiller et on arrive en bas mouillé, bien rafraîchi. L'arrivée, elle va dépendre de votre poids et puis de la personne qui est en bas. Donc, elle peut vraiment varier d'une descente à l'autre. Mais globalement, le point commun, c'est qu'à chaque fois, ça se termine dans l'eau.
0: C'est aussi un peu ce qu'on recherche avec ces fortes chaleurs, comme vous le disiez.
3: Et c'est, exactement.
0: Ouais, c'est pas pour nous déplaire. Les grandes tyroliennes du lac de Champeau, donc ouvertes tous les jours jusqu'au 9 août prochain. Venez faire plein de sensations et vous rafraîchir à Saint-Donat-sur-l'Herbasse. Merci Jaouen, bonne descente alors.
3: Merci, avec plaisir.
0: Allez, pendant que vous regardez l'itinéraire pour aller à Saint-Donat-sur-l'Herbasse, là, au lac de Champeau, nous, on va continuer notre début de soirée en musique sur votre radio, ici Dromardèche. On va aussi en profiter dans moins d'un quart d'heure, là, pour faire un point sur vos conditions de circulation en cette fin de journée. La musique, ce sera Bernard Lavilliers dans un instant, On the Road Again, et David Lee Roth tout de suite, California Girls.

0: Bernard Lavillier, On the Road Again sur votre radio, ici Drôme Ardèche, 6h22, bon début de soirée. La suite, c'est en musique avec dans quelques instants Shakira et Burna Boy, Die Die sur ici Drôme Ardèche.
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0: Burna Boy et Shakira, Die Die sur ici Drôme Ardèche.
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0: Allez, comme promis, dernier point sur vos conditions de circulation. Il sera comme les autres rapides, ce point, puisque tout va bien sur les routes de Drôme et d'Ardèche. A priori, pas de soucis sur la Lacra, dans le centre-ville de Valence, sur l'autoroute A7, ni sur la Nationale 7. Ça se passe bien si vous prenez le volant à cette heure-ci. Vous ne devriez pas rencontrer de soucis. Restez prudents, évidemment, derrière le volant. Et je vous souhaite une très bonne route avec ici Drôme Ardèche.
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0: Quasiment 6h30, on va allumer la télé dans quelques instants avec Johan Rock. Ce sera juste après Lola Young et Messi dans quelques minutes. Pour l'heure, c'est Tombé pour elle qu'on écoute. Pascal Obispo sur Ici Drôme Ardèche.

0: La jeune anglaise Lola Young à l'instant avec Messi sur ici Drôme Ardèche. On rentre à présent dans les coulisses de la télé comme prévu avec vous. Johan Rock, ce mardi, on parle de télé-réalité et pour l'occasion, vous nous emmenez dans la maison des secrets.
1: Bienvenue à Secret Story, le programme estival du groupe TF1 adapté du format américain Big Brother. Le concept, vous le connaissez, des jeunes gens se retrouvent en huis clos, chacun devant cacher aux autres un truc plus ou moins important. Charge aux autres de deviner quel est leur secret. Et parfois, le mystère est dur à percer.
2: C'est une histoire qui est incroyable, qui fait partie de moi. J'ai grandi avec une vache et qui était une sœur pour moi, que je considère comme notre deuxième maman.
1: Et ça fait presque 20 ans que ça dure. Lancé au milieu des années 2000, Secret Story reprend les codes de Love Story, qui fut par chez nous la toute première émission de télé-réalité. Cette année, la moyenne d'âge des candidats est de 25 ans. Et parmi les secrets déjà dévoilés, l'une des candidates n'a qu'un seul rein, alors qu'une autre est la descendante du roi Louis XV. J'ai demandé à l'animateur Christophe Beaugrand s'il pense que le casting est à l'image des jeunes gens d'aujourd'hui.
3: Je suis convaincu que les anciennes générations, en regardant notre émission, ils peuvent aussi se rendre un peu compte de ce qui plaît aux jeunes aujourd'hui, de la façon dont les jeunes peuvent parler, de leurs points de repère, de leurs références, de la façon dont la société évolue. C'est ça que je trouve assez passionnant dans la télé-réalité. Je pense que c'est une émission qui peut même avoir une utilité sociale ou sociétale. J'ai reçu un message l'autre jour sur mes réseaux sociaux d'une dame qui s'appelait Marie-Thérèse, qui a 70 ans et qui adore Secret Story. Donc, c'est plus large qu'on ne pourrait le croire.
1: Reste qu'au fil des saisons, il est de plus en plus ardu pour la production de dénicher des profils authentiques, de ceux ne cherchant pas à surjouer l'archétype du candidat de télé-réalité. Un mot quand même sur la fameuse Maison des Secrets qui suscite tant de fantasmes. Située dans les Yvelines, en région parisienne, elle participe pleinement au caractère iconique de Secret Story, comme nous l'explique Christophe Beaugrand.
3: Il y a un côté culte dans cette émission. Il y a une référence un peu pop culture avec la maison et on croule chaque année. Moi, je reçois plein de messages où ils demandent est-ce qu'on pourrait visiter la maison ? Est-ce que je pourrais voir à quoi ça ressemble en vrai ? Est-ce que vous pouvez me montrer où sont les caméras ? Il y a un côté fascination.
4: Elle est confortable, cette maison?
3: Ah oui, moi j'adore la visiter. Alors, pour tout vous dire, comme nous avons lancé en pleine canicule, la clim fonctionne très bien dans la maison. Donc, je me suis dit, oh là, j'aurais préféré rester dormir dans la maison que chez moi où je n'avais pas la clim. J'avoue que eux, ils ont bien dormi.
1: Secret Story, la quotidienne, c'est à voir ce soir, 19h55 sur TMC.
0: C'est bien noté. Merci Johan. On vous retrouve demain, même heure, pour les coulisses de la télé. Dans quelques instants, nous, on va se demander pourquoi un petit village de la Drôme est appelé le centre du monde. On va non seulement se le demander, mais aussi on va avoir la réponse, surtout avec Daphné Michla. Daphné qu'on retrouve tous les jours pour Mais pourquoi Daphné. Et on va la retrouver après Oliver Cheatham, Get Down, Saturday Night sur ici Drôme Ardèche.

0: Get Down Saturday Night, Oliver Cheatham sur votre radio, ici Drôme Ardèche. Comme prévu, on retrouve Daphné Michelat qui nous emmène aujourd'hui dans un petit village de la Drôme.
1: Et si je vous disais que le centre du monde n'est pas si loin que ça? D'ailleurs, pourquoi dit-on que la Baume Corniane, ce petit village de la Drôme, serait le centre du monde?
2: Mais pourquoi, Daphné?
1: Bien sûr, il ne s'agit pas d'un centre du monde avec des panneaux officiels ou un point GPS précis. C'est une expression poétique, mais qui repose sur une réalité scientifique fascinante. Car ici, on parle de géologie et d'histoire de la Terre. Il faut remonter très loin dans le temps, il y a environ 250 millions d'années. À cette époque, toutes les terres émergées ne formaient qu'un seul et unique continent, la Pangée. L'Europe, l'Afrique, l'Asie, les Amériques, tout était soudé en un immense bloc. Et au cœur de ce supercontinent se trouvait l'actuelle Drôme et plus précisément le secteur de la Baume Corniane. D'où cette idée vertigineuse qu'à cette époque lointaine, le village se situait littéralement au centre du monde. Se promener aujourd'hui à la Baume Corniane, c'est donc marcher au cœur de la préhistoire de notre planète. Le relief spectaculaire du site, ses falaises abruptes et ses escarpements impressionnants sont les traces visibles de ces bouleversements colossaux, la dérive des continents, les mouvements des plaques tectoniques, les effondrements et les soulèvements successifs. Ici, le paysage est un véritable livre ouvert sur la Terre ancienne. Et ce passé incroyable est toujours lisible. Les sentiers autour du village offrent des panoramas saisissants et les géologues y observent encore fossiles, couches sédimentaires et roches millénaires. Chaque pierre raconte un fragment de l'épopée terrestre. Alors oui, lever les yeux sur les rochers de la Baume Corniane, c'est contempler bien plus qu'un paysage drômois, c'est embrasser l'histoire de la planète entière, un petit village à l'échelle humaine, mais relié par sa géologie à l'immensité du monde. En marchant ici, on a un pied dans la Drôme et l'autre dans la Pangée.
0: Merci Daphné, on vous retrouve demain même heure. D'ici là, vous pouvez écouter, réécouter tous les épisodes de

0: Mais pourquoi Daphné sur ici.fr? Bien évidemment, demain, vous nous parlerez du mystère du triangle de la Burle, Daphné Michelin. Nous, on continue notre début de soirée en musique. On va écouter Mylène Farmer de Human League et Joe Dassin, tout de suite, dans les yeux d'Émilie, sur Isidore Mardèche.
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Le dernier titre de Mylène Farmer à l'instant, c'est à qui le tour sur votre radio ici de Romardès avec le tour des infos, en tout cas ceux de 19h dans 5 minutes maintenant. Ce sera juste après Louise Attaque et Léa qu'on écoute dans moins d'une minute.

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1: Louise Attaque et la voix de Gaëtan Roussel à l'instant. C'était Léa sur votre radio ici Drôme Ardèche. On se retrouve dans quelques secondes, en moins de 30 secondes, pour vos infos de 19h. À tout de suite.
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1: Je vous souhaite une très très bonne soirée avec votre radio ici. Il est tout pile 19h. Et avant de retrouver Laurent Petit-Guillaume pour 100% années 80 jusqu'à 20h, voici les infos présentées ce soir par Valentin Bertrand.
3: De nouveaux panaches de fumée s'élèvent en Gironde. La journée marquée par plusieurs reprises de feu et la progression vers le nord et la commune de Lacano vidée de ses campeurs et de ses touristes. Une situation qui reste critique mais globalement sous contrôle. C'est le message ce soir de la préfète Sophie Broca.
4: Le feu est toujours stabilisé, ça veut dire qu'il ne progresse pas. On a eu aujourd'hui 14 reprises de feu, c'est très important, sur des zones qui avaient déjà été parcourues par le feu. Et donc, par exemple, à Lacano, ce matin, nous avons procédé, vous le savez, à l'évacuation des campings qui sont des habitats plus fragiles avec 4000 personnes. Nous avons encore 2750 sapeurs-pompiers qui se relaient, qui se battent arbre à arbre. Nous avons 23 appareils aériens qui se relaient aussi pour l'eau, pour le retardant. Et puis, nous avons un pompier blessé en plus aujourd'hui, ce qui porte le nombre à 110.
3: Une bonne nouvelle ce soir, les habitants de 3 communes de la métropole de Bordeaux sont autorisés à rentrer chez eux s'ils le souhaitent, dit la préfète, et à condition de garder leur téléphone portable allumé et un sac d'affaires essentiel pour repartir au plus vite en cas d'alerte. Les habitants de la commune ravagée du Porge annoncent eux se regrouper en collectif pour engager une action en justice. Ils estiment avoir été sacrifiés avec près de 200 maisons brûlées et selon eux pas assez de moyens engagés pour lutter contre les flammes. Sur terre et dans les airs, les pompiers continuent donc leur rotation à un rythme effréné. Marc Bertrand, vous avez rencontré au Porge un équipage exténué.
5: Ils sont 6, des pompiers volontaires des Deux-Sèvres, des visages de gamins devant leur camion garé avec des dizaines d'autres sur le stade de rugby.
6: On attend, on est prêt à partir et dès qu'il y a besoin de nous à un endroit, on part.
5: Nico, c'est le taulier de l'équipe, 46 ans, père de famille. Ses petits ont enfin pu faire une vraie nuit de sommeil, alors ce matin au petit-déj, tout le monde a craqué.
7: Ouais, oh, verser une petite larme, voilà, ça fait du bien. Ah oui, j'ai pas peur de le dire, j'ai pas honte non plus. Hein. On le disait ce matin que c'était bizarre qu'il n'y en avait pas, qu'il avait encore réagi, puis ce matin, voilà. Tous regardaient dans le blanc des yeux en déjeunant, parce qu'on a toujours été au taquet. De vendredi à hier matin, on avait dormi que 5 heures. Et dans un fossé ou dans le camion, on a foncé tête baissée sur ce monstre, on appelle ça le monstre. Ce feu, c'est un monstre. Donc, là, on a pris le temps de se poser. On commence à ouvrir les yeux un peu. Ouais.
5: Tout le monde se lève.
8: Là, on va faire le rassemblement. Là.
5: Les commandants vont les envoyer au feu. Ce feu qui fait peur à des gars qui ont 30 ans de pompiers, dit Nico.
7: Une chaleur énorme, énorme. Déjà, nous, entre pompiers, quand on le voit arriver, ça fait peur. Mais après, on se dit, voilà, on est là pour ça. Et de toute façon, il faut qu'on le freine, il faut le stopper. Donc, il faut l'attaquer, il faut l'arrêter. On pense à tous ces gens qui ont tout perdu. Et... même si on se sent impuissant en fait.
5: L'équipage ressort en trottinant pour grimper dans le camion. Nico a juste le temps de répondre au « on pense à toi papa » de son fils de 15 ans.
9: Vous partez où ? À l'oreille ou pas ?
5: Il fait déjà 30 degrés au tableau de bord et ce n'est pas une bonne nouvelle.
3: Et la vigilance sera encore maximale demain puisque la Gironde et les Landes et 14 départements du Centre-Est passeront à midi en vigilance orange canicule. La sidération dans le Vaucluse où les ossements de 4 bébés et le corps d'un 5e ont été retrouvés au domicile d'un couple dans le centre-ville d'Orange. C'est le mari qui a donné l'alerte alors que sa compagne accouchait à l'hôpital, le nouveau-né et les deux aînés, les deux enfants plus âgés du couple sont pris en charge ce soir par l'aide sociale à l'enfance. C'est officiel, Zinedine Zidane devient sélectionneur de l'équipe de France de foot. À 54 ans, le champion du monde, passé entraîneur au Real Madrid, succède donc à son ancien coéquipier Didier Deschamps. Un rêve, comme il l'a dit ce matin, une évidence aussi pour les supporters rencontrés par Mélanie Tournadre d'ici Pays de Savoie, dans les rues de Chambéry.
10: Jawed est en train de jouer au foot sur le City Stade au milieu du quartier. Il n'a que 9 ans, mais il voit très bien qui est Zizou.
11: C'est une légende du football, l'un des meilleurs milieux de terrain de sa génération.
10: Même son petit frère, Aymen, 5 ans seulement, a des infos sur Zinedine Zidane.
11: Ligue des champions.
10: Leur papa Driss est ravi. Zidane, sélectionneur des Bleus, c'est pour lui une sacrée bonne nouvelle.
12: C'est une bonne idée, il a d'expérience. Je pense que ça va porter des choses bien.
10: Juste à côté, Yann affiche aussi un grand sourire.
13: Franchement, Zinedine Zidane, un grand champion. On espère vraiment
0: qui va faire des belles choses à la tête des Bleus.
10: Et il n'oublie pas, bien sûr, la Coupe du Monde gagnée en 98.
8: Et c'est le doublé de Zinedine Zidane.
0: Ouais, le doublé, puis l'effervescence qu'il y a eu.
10: Khalida, maman de trois enfants, a carrément des étoiles dans les yeux quand on lui parle de Zizou au pied de son immeuble.
13: Zidane, bah, c'est toute ma jeunesse. Puis je suis vraiment heureuse, ça me donne même des frissons là, d'en parler. Voilà, c'est l'icône, c'est les années 98. Et puis on était tous dehors quand on a su que bah, on a eu gagné la coupe. Hein. Et puis bah, j'espère que dans 4 ans, il nous fera gagner la Coupe du Monde. La troisième étoile, c'est vraiment bah, Zidane, c'est une fierté. Ouais.
3: Et c'est tout ce qu'on se souhaite, cette troisième étoile, puisque Zizou, il a justement signé pour 4 ans.
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1: 34 degrés, c'était la maximale du jour en Dromardèche. Les fortes chaleurs s'installent de nouveau par chez nous. Peu de mistral, encore moins de nuages et des températures qui vont continuer de grimper les prochains jours. En attendant, on attend pour ce soir 25-27 degrés de moyenne sous un ciel largement dégagé. Donc demain, mercredi, Météo France nous annonce jusqu'à 36 degrés au plus chaud de la journée. On attend notamment 34 degrés à Romans-sur-Isère, 35 à Dieulfi, Privas et Bourg-Saint-Andéol et 36 degrés pour Valence, Aubenas, Annonay et Pierrelatte.
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0: Mécano, c'était une femme avec une femme.
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0: Et on commence par de l'émotion avec ce tube du plus grand groupe espagnol de tous les temps. Bon, désolé, je suis un fan de la première heure. 1988 sort la version en espagnol, puis vient cette adaptation en français. Suivra une version italienne, résultat numéro 1 partout. Et notamment chez nous, 3 semaines au sommet du top 50. Et on va poursuivre avec une autre chanson engagée. L'amour impossible entre une garde frontière d'Allemagne de l'Est pendant la guerre froide et Elton John. Eh ben, ça donne Nikita.
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0: Gilbert Montagnier, c'était On va s'aimer. La chanson qui provoque une envie répressible de la fredonner, voire de l'interpréter presque plus fort que Gilbert, qui d'ailleurs ce soir sera en concert à Lecce, en Corse, où sans doute il restera prendre quelques jours de vacances. Allez, on avance, 100% années 80, dans la série, encore un tube qui rappelle des souvenirs, ce sera OMD. Et bien justement, le tube c'est Souvenir. Oh, c'est bien fait quand même.
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0: L'ambiance des années 80, ça continue sur votre radio ici Drôme Ardèche, juste après ces petites infos.
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2: On commence en Drôme Provençal, tiens, avec un événement festif organisé cette semaine, les 10 ans de l'appellation Suze-Larousse. À cette occasion, une belle journée est organisée ce jeudi 30 par les vignerons de l'appellation. Ça débutera en milieu d'après-midi par un parcours de dégustation dans le village. Par la suite, des food trucks installés sur le parking de l'Université du Vin proposeront la restauration. La soirée se poursuivra ensuite avec un concert. Jeudi 30 juillet toujours, mais autre ambiance, une collecte mobile de sang est organisée à Prades. Ça se passe à l'espace culturel de Prades de 15h à 18h30. Si vous êtes intéressé pour donner votre sang, prenez rendez-vous sur dondesang.efs.santé.fr. On rappelle que pour pouvoir donner son sang, il faut avoir entre 18 et 71 ans. Pas de premier don après 60 ans. Il faut avoir une pièce d'identité sur soi et ne pas venir à jeun.
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0: France Galles, c'était Hong Kong Star.
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0: 1982, Michel Berger et France Gall partent voyager en Asie. Ils visitent Bangkok, Macao, Hong Kong. C'est là que naît ce texte. Michel est surpris de voir à la télé que les chanteurs-chanteuses locales copient l'univers américain aussi bien musicalement que physiquement. La chanson sort 2 ans plus tard et c'est un nouveau succès pour France Gall. On va voyager maintenant moins loin. On fait un bond de 5 ans. En 1989, François Valéry nous donne un excellent conseil. Aimons-nous vivants. Eh oui.
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0: Betty Davis Eyes, c'était Kim Carnes. Ici. Le regard fascinant d'une des plus grandes stars du cinéma d'Hollywood qui a fini sa vie à Neuilly-sur-Seine en 1989. Donc, elle a connu ce tube de Kim Carnes qui lui est dédié, sorti en 1981. Bientôt 20h, dans un instant, c'est Émilie Mazoyer que vous allez retrouver pour les essentiels de Décibel, donc la musique continue. Mais avant cela, toujours dans les années 80, c'est Johnny avec l'envie, juste après ça.
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0: Les essentiels de décibels. Émilie Mazoyer et Serge Lama.
2: Bonsoir Serge.
3: Bonsoir.
2: Merci beaucoup de nous accueillir.
3: Ben, je vous en prie.
2: Je vois qu'il y a un sacré gang autour de vous. Il y a Louana qui est là, que vous découvrirez dans le film. On en parlera tout à l'heure, c'est votre épouse. Il y a David Serrero, bonsoir.
4: Bonsoir, je suis l'autre épouse.
2: Dans vos rêves, David.
4: J'aurais adoré. Mais...
2: Vous êtes le réalisateur d'un film qui sort demain, un grand film documentaire sur vous, Serge Lama.
3: Oui, c'est un biopic. Il a réussi, David, à faire que ce soit. C'était une interview poussée très loin, qui et qu'il a tiré au biopic. Il l'a amené jusque, il a accouché au-delà des mots, avec les images, à faire des choses formidables. Et ça a été un moment où je suis sorti de cette interview qui a duré 4 heures, un peu fatigué, mais je crois que j'ai jamais dit autant de choses depuis que je suis interviewé, depuis mes débuts.
2: Je veux bien le croire, parce qu'effectivement, dans ce film, de manière très naturelle, j'ai l'impression, vous revenez comme ça sur le grand film de votre vie, votre carrière, et j'imagine que vous avez souvent été sollicité pour ce genre de projet. Mon petit doigt me dit qu'avec grâce, mais fermeté, vous avez souvent refusé. Qu'est-ce qui a fait que vous avez accepté le projet de David ?
3: Ben parce qu'on a fait l'interview d'abord, et que je savais qu'on avait un matériel formidable, et que à partir de ce matériel, avec le caractère que j'ai deviné chez David dès le premier jour, le professionnalisme, j'ai su que ça serait un beau projet de le faire comme ça.
2: David, vous y avez cru, vous, au moment de le demander, au moment de dire à Serge Lama, je ferais bien un film.
4: Ben, déjà, je prends une seconde pour absorber ce qu'il vient de dire.
2: Hein, oui.
4: Parce que c'est quand même un monument, ce grand monsieur. Oui, ben, effectivement, c'est quand vous avez une chance de parler à un grand maître, vous devez d'être à son écoute. Et surtout, j'ai un grand respect pour son CV, pour tout ce qu'il a fait. C'est quelqu'un qui fait partie du patrimoine, qui fait partie de l'histoire française et l'histoire de France. Il y a un tel public qui va des jeunes de 20 ans, il y a des rappeurs qui me disent waouh, tu fais un film sur Serge Lama, mais et qui me disent qu'ils ont écouté vraiment les musiques de Serge, qui ont grandi en écoutant les musiques de Serge, parce que justement on croit que le rap c'est l'opposé de la chanson française, alors en fait c'est l'inverse,
2: c'est la continuité,
4: c'est une évolution, c'est comme de Picasso à Rembrandt avant quoi, c'est une évolution de cet art. Et bien entendu, quand vous avez une opportunité comme ça, quand vous avez déjà un grand contact, et je rends hommage vraiment à l'épouse de Serge, Louana, qui, voilà, où j'avais une petite alarme, où tous les 2 jours je la relançais, et qui finalement a capitulé, a cédé, et c'est vrai que Serge, un jour, je pense que c'était le bon moment, la bonne période, le bon projet, la bonne personne, et il a été, dans le film, vous le verrez comme vous le verrez jamais.
2: Vous aimez passionnément le travail de Serge Lama. Je vous sens évidemment fan dans ce que le mot a de plus joli, hein, de plus tendre. Est-ce que c'était une difficulté pour vous de l'interviewer parfois à la dure, parce que vous lui faites parler de moments de sa vie terribles, des drames, des deuils, des pertes, etc. Vous l'adorez. Vous n'aviez pas envie de lui faire de peine, mais vous aviez envie d'être complet. Comment vous avez fait ?
4: C'est une très bonne question, mais en fait, c'est tout l'art en fait de l'interview. En fait, vous connaissez ça très bien. En fait, ça magnifiquement bien. C'est
2: merci.
4: En fait, parce que j'approche pas Serge comme un, comme un journaliste, avec tout le respect que j'ai pour les journalistes, mais je l'approche vraiment comme un réalisateur qui écrit le film de sa vie au moment où il parle. Parce qu'en fait, on ne sait pas ce qu'il va dire. Ça, la beauté du documentaire, moi qui viens du théâtre, c'est ce qu'il y a de plus théâtral, c'est dans le documentaire, parce que tout est spontané. Et Serge qui a fait du théâtre, Sacha Guitry, qui a toujours été un homme d'une fougue théâtrale, de grands mouvements, de grands gestes.
2: Et le sens de la formule.
4: Et le sens de la formule, que voilà, on avait envie, on a envie d'écrire sa vie. Et en fait, Serge aujourd'hui, c'est le résultat d'une équation. Et on peut pas comprendre le résultat de l'équation si on n'a pas compris tous les chiffres. C'est pour ça que je pose un moment dans le film, est-ce que il aurait eu la carrière qu'il a eue s'il n'avait pas eu cet accident.
2: On parle de l'accident de l'été 1965, voilà, sur la route, en tournée, où malheureusement votre compagne est décédée, le frère d'Enrico Macias, qui était le chauffeur de la voiture, est décédé également. C'est un souvenir évidemment terrible. Mais ce qui est fou dans le film, c'est qu'on réalise à quel point de cette situation si noire, si désespérée, naît quelque chose de magnifique, notamment un concert de soutien. Je n'avais pas connaissance de ce concert.
3: Oui, c'est hallucinant,
2: à l'Olympia.
3: Hallucinant, parce que toutes les stars de l'époque se sont venues faire un concert pour moi à l'Olympia, ce qui m'a permis, j'avais pas les moyens de survivre pendant,
2: parce oui, que fallait ça, payer la convalescence.
3: Ça coûte cher, toutes les opérations que j'ai eues à chaque fois, j'ai eu 15 ou 16 opérations, c'est pour, à chaque fois, c'est lourd, hein, il faut faire venir des ambulanciers qui me descendaient, enfin, ça a été une période très dure et grâce à ce mouvement de gens que je ne connaissais pas.
2: On va les citer, Serge. Il y avait Brassens, alors que vous connaissiez.
3: Brassens, oui.
2: Donc Enrico Macias, Charles Aznavour, Barbara, Marcel Amont, l'Olympia.
3: Oui,
2: bah,
3: tout
2: complet.
3: Oui, c'est une affiche à l'époque, on n'aurait pas pu les mettre ensemble.
2: Bah, c'est ça.
3: Tellement ça aurait été cher.
2: Ouais.
3: C'est extraordinaire. Malheureusement, j'ai pas vu le concert. Et ça m'a fait de la peine. Mais ils sont tous arrivés
2: dans
3: le petit appartement de mon ami Marcel Gobineau, qui était mon ami, mon maître, pour une chanson que vous connaissez peut-être, et qui me préservait de mes parents, en quelque sorte, dont il savait que si j'allais chez mes parents, ben c'était la cata, pour moi c'était la fin, parce que je serais mort, parce que j'avais quitté ma famille, et c'était pas pour y revenir, et ça aurait été un drame pour moi de revenir. J'ai été 15 jours, et ma mère, au bout de 15 jours, en avait marre, elle était très contente que je reparte chez Marcel.
2: Et pour vous, c'était aussi le premier pas vers la guérison, puis le fait de rechanter.
3: Oui, oui.
2: Ça, c'était important.
3: C'était une grosse bagarre, parce que j'avais quand même de gros handicaps. Mais la volonté, on peut dire que la volonté fait tout quand on veut. J'ai couru, j'ai marché, j'ai fait tout ce qu'il fallait faire pendant toute ma rééducation, puis dans Paris, j'ai metté les bouchées doubles, je montais en haut de l'Olympia pour chanter dans un tout petit cabaret avec Yves Gilbert, enfin, j'ai fait toutes des choses insensées, si je vous racontais, ça serait trop long, et donc, voilà, c'est ce qui, et puis l'enthousiasme, le désir, l'envie que j'avais, la volonté que j'avais, une volonté qui s'est démultipliée avec l'accident, parce que là, d'où des interviews d'ailleurs après l'accident qui étaient parfois où je disais je vais devenir vedette, je vais devenir star, je vais devenir, ben, où on aurait pu me prendre pour un prétentiaire, alors que je, non, mais je voulais, et j'avais tellement besoin de le dire pour me persuader moi-même que j'allais y arriver, et j'y suis arrivé.
2: Le public, on s'en rend bien compte dans le film de David, Serge, vous le dites, c'est pour eux que vous avez fait, que vous faites, que vous ferez absolument tout. Donc, ils n'ont pas la parole, mais ils sont là, vraiment, dans le film. Est-ce que vous pouvez tenter de m'expliquer votre relation quasi amoureuse avec le public ?
3: Bah, c'est une passion, vous savez, c'est comme une passion dans la vie. C'est j'ai la passion des gens déjà, j'aime les gens, et j'ai la passion de ce public qui est pas obligé de venir. Tous les soirs, on est étonné qu'ils soient là parce que c'est ils sont pas obligés, ils payent les places, et c'est dur pour eux, et ils viennent, et là vous avez tout à leur donner et tout à leur apporter. C'est mystérieux, cette sorte d'entente qu'il y a entre celui qui fait et ceux qui écoutent et qui entendent et qui applaudissent. C'est une sorte de mystère très grand, mais qui est magnifique.
2: J'ai l'impression, en vous écoutant là et en me rappelant de vos paroles dans le film, presque vous aimez plus le public que la musique.
3: Ah, je croyais que vous alliez dire que le métier.
2: Oui, alors que le métier, ça je m'en doute un peu.
3: Alors oui, que le métier, oui.
2: Ouais, et que la musique.
3: Et que la musique, c'est-à-dire...
2: Une chanson. Est-ce que vous aimez plus parlons de satisfaction.
3: J'aime écrire. Je suis jamais satisfait, forcément, comme tous les chanteurs vous le diront, ouais, de ce que j'écris. Mais à l'arrivée, quand je donne au public, c'est le public qui décide. Et donc, c'est le public qui gagne la partie à tous les niveaux. Pour moi, à mes yeux, sans le public, tous autant qu'on est, et tous les gens d'ailleurs qui sont dans ce docu, sans le public, ils seraient rien. C'est le public qui décide de même un homme de télévision comme Nikos, ouais, que même lui, c'est le public qui a fait ce qu'il est, et on doit tous être reconnaissants à ces braves gens qui viennent vous applaudir, ou vous regardez à la télévision, et c'est un mystère extrêmement grand que tout ça.
4: Je trouve que, si je peux pas juste ajouter un mot par rapport, oui, à ça, c'est que je trouve que les musiques de Serge, les paroles de Serge, c'est pour moi une plateforme pour montrer tout son amour. Je parle en mon nom, hein, je parle pas au nom de Serge, mais je trouve que c'est une plateforme de l'amour qu'il a envers le public, parce que la façon avec laquelle il a démarré son métier n'a rien à voir avec les chanteurs d'aujourd'hui. C'est justement, les chanteurs d'aujourd'hui n'ont pas l'art et le travail avec le
2: cabaret, le, ou ces choses-là.
4: Il a démarré, ouais, au cabaret. Vous avez, ouais, comme il dit Patrick Sébastien, 5 personnes qui t'écoutent pas.
2: Il dit ça dans le film, c'est très vrai.
4: Il a appris à monter, à descendre, à revenir. On en parlait juste avant que vous arriviez, à des tunnels. Donc,
3: et à conquérir. Ouais, en permanence, parce que sur une carrière aussi longue que la mienne, rien n'est jamais acquis. C'est toujours une conquête permanente. C'est-à-dire que vous avez des zones plates, des zones formidables, des zones plates, des zones formidables. Et une carrière de 60 et quelques années comme la mienne, c'est comme ça. Mais néanmoins, je faisais quand même des 250 et des 300 dates par an. Alors, le public, je le rencontrais. Et c'est comme ça que je l'ai conquis et conservé. Parce qu'il venait me voir et puis, du coup, ils achetaient mes disques.
2: Et puis, ils en avaient aussi pour leur argent quand ils allaient vous voir sur scène. Il y a le témoignage, alors son nom m'échappe, mais vous allez le retrouver, de votre accordéoniste sur la...
4: Serge Thomassy,
2: voilà, qui dit qu'il a fait 500 concerts avec vous, 500 fois la même chanson, jamais la même version.
3: Oui, bah oui.
2: Vous avez fait ça toute votre carrière, réinventer vos titres, vous renouvelez chaque soir, il n'y a pas une once de paresse en vous.
3: Non, bah c'est ma nature. Puis vous savez, le public est différent tous les soirs et il faut que nous soyons à l'aune de ce qu'on ressent du public. Le public n'est pas pareil un soir sur l'autre, et vous êtes différent grâce et à cause du public. Donc oui, puis le bonheur de il y a deux jours de deux ou trois façons de chanter une chanson, ouais. Et il faut, selon le public, ben vous chantez comme ça ce soir-là, puis comme ça un autre soir, et puis encore une autre façon, un autre soir. Alors, tout ça, ça se travaille, c'est à l'intérieur de vous, et c'est l'instinct. Moi, je suis un mec d'instinct. Moi, j'ai toujours travaillé avec l'instinct, là, un truc qui me pousse, quoi.
2: Ouais, c'est de la chanson artisanale, pas industrielle.
3: C'est ça,
2: hein. Eh oui, mais c'est ça s'entend.
4: Du made in home.
5: Fait à la maison.
2: Cher Serge, dans ce film, il y a des artistes qui viennent parler de vous, des amis. Il y a Michel Drucker, il y a Carla Bruni, et il y a Lara Fabian qui pose une très bonne question. Lara se demande si vous avez conscience de l'influence immense que vous avez sur la chanson française dans tout ce qu'elle a de plus divers. Est-ce que vous avez conscience de ça ?
3: Alors je vous réponds tout de suite non. J'ai pas conscience. Là, je vois que le métier m'a rendu plusieurs hommages extraordinaires depuis 6 mois. Alors, j'ai conscience donc qu'il a dû se passer quelque chose, mais j'ai du mal à avoir conscience de ça. Et heureusement, parce que sinon, ça serait, car à mon âge, c'est pas trop grave, mais ça serait quand même un peu catastrophique.
2: D'avoir le melon, oui, maintenant, en même temps, ce serait dommage.
3: Oui, ça sera un peu tard.
2: Oui,
3: pour
2: oui.
3: Pour avoir
2: oui.
3: le melon, oui. oui, oui.
2: Ce serait dommage, mais Lara Fabian et tout un tas d'autres artistes vous citent systématiquement, et c'est vrai ce que David disait, vos paroles, votre écriture, forcément ça parle à des rappeurs. Dans le documentaire, on vous entend dire que vous êtes irrémédiablement auteur. C'est ça votre premier métier ?
3: Oui, c'est ça mon premier métier. Je suis un auteur classique. Je suis un auteur j'ai refusé de me laisser mener par la mode de l'époque, hein, qui était au rock, à tout ça. J'ai dit, moi, j'ai pas ma place là-dedans, je peux pas. Alors, j'ai continué à labourer mon champ de vieux paysans, du texte français, de la chanson française, de la beauté des mots, de la résonance, des sujets aussi qui étaient parfois borderline, mais c'était aussi dans mon tempérament, parce que j'étais comme ça.
2: C'est le rôle des poètes, hein.
3: Et donc voilà, donc je crois que j'ai fait tout ce que j'ai pu dans l'écriture à mon niveau, quoi.
2: Bon ben, on a vérifié, non, Serge Lama n'a pas le melon. Attendez, je tente un truc. Serge Lama, 60 ans de carrière, 25 millions d'albums vendus, 1 million de spectateurs pour votre comédie musicale Napoléon, toujours pas le melon ?
3: Non, j'ai eu un peu le melon pendant Napoléon, c'est parce que ça a été un événement tellement incroyable que tout le monde venait me chercher, jamais personne n'était venu me chercher comme ça, et j'ai eu un poil, ça a monté là, mais c'est redescendu très vite, parce que c'est pas dans ma nature d'avoir le melon, je suis trop lucide.
2: C'était à cause du personnage aussi,
3: oui,
2: Napoléon
3: peut-être,
2: Bonaparte.
3: Oui, c'est un personnage qui est lourd à porter. Ouais. Oui, c'est pas un personnage anodin, c'est quelqu'un qui vous laisse des traces et qui vous poursuit même, je dirais. C'est quelqu'un qui vous court après. Alors voilà, c'est comme ça. Je suis passé, mais je m'en suis sorti.
2: Alors, il y a une exclue dans votre film, David. On voit pour la première fois le manuscrit d'une grande chanson, Je suis malade. Alors, à qui on dit merci ?
4: Alors, on dit merci à Louana. On dit merci à Serge d'avoir écrit, mais on dit merci à Louana parce qu'effectivement, on a sorti ce manuscrit. C'est très intéressant, surtout qu'il n'y a pas de rayures.
2: Il n'y a pas une rature.
4: Ça rejoint ce qu'il disait, cette spontanéité de l'écriture.
2: C'est... Mais alors, pour une chanson...
3: Il y a certaines chansons, effectivement, que j'ai... pas toutes, hein, mais que j'ai... écrit d'un G, on peut dire, quasiment d'un G, et Je suis malade en fait partie, D'aventure en aventure en fait partie, et il y en a comme ça une dizaine, une quinzaine, parce que j'avais la plume facile, et puis quand j'avais une idée, que j'étais pressé parce que j'avais quelque chose à faire, c'est souvent ça qui poussait, j'écrivais, et je me posais pas de questions, donc j'écrivais j'écrivais bien. Quand je me pose des questions, j'écris plus lentement.
2: Ouais.
3: Enfin, les questions vous empêchent d'avancer. Alors, il vaut mieux trouver les réponses.
2: Alors, ceci dit, je suis malade, c'est fou, parce qu'évidemment, tout le monde la connaît, on est content quand le moment du film arrive pour parler de Je suis malade. Oh, il y a votre chat qui est arrivé, Serge. Comment il s'appelle ?
3: Il s'appelle Esprit.
2: Esprit, salut. Qu'est-ce qu'il est beau ?
3: Mais on l'appelle Pichou. Hein,
2: ça, ah, oui. C'est moins chic, mais c'est plus mignon.
4: Oui. Mon ex m'appelait comme ça, Pichou.
2: Oui, Pichou.
6: Ah, oui, oui.
2: Alors, comme
4: mais
2: Pichou.
4: Mais t'as combien d'ex, toi ?
6: Ah, ben, moi,
4: avant toi, j'en avais pas.
2: Ça fait plaisir à voir votre complicité.
4: Je me permets juste de dire un petit truc, mais j'ai tellement d'amour pour ce monsieur. Mais j'aimerais... Tellement, vous avez posé une question exceptionnelle quand vous dites, est-ce que vous vous rendez compte?
2: Ah, c'est Lara.
4: C'est Lara,
2: la question de Lara Fabian.
4: Je crois qu'il se rend pas compte.
2: Non. Voyez.
4: Mais moi non plus, parce que sinon jamais je peux faire un film sur ce monsieur, mais j'ai tellement d'amour pour ce monsieur, de respect et d'admiration pour ce monsieur que, voilà, c'est juste extraordinaire, quoi. Donc, le chat, là, je vois, il est tombé, il me fait un petit...
2: Vous avez rendu
4: peur,
2: un homme heureux, hein, Serge, en acceptant ce film. Hein.
3: Oui, oui, mais j'en suis content, mais il faut se rendre compte sans se rendre compte. Tout est là. Parce que c'est toute la difficulté est d'être à la fois spontané et d'être à la fois travailleur, bosseur, et arriver à cet équilibre entre la spontanéité et l'exigence, soit pour l'écriture, soit pour chanter dans un disque, etc. Quand on fait des prises, c'est pour ça que mes disques sont moins bons que moi sur scène, parce que je chante dans un canevas, on est pris dans un prisme on est obligé de chanter droit, on est obligé de chanter bon. Voyez, alors, je suis malade, j'ai fait une prise.
2: Donc
3: je suis malade, c'est vraiment écrit d'un coup, et j'ai fait une prise dans le studio et elle a été bonne tout de suite.
2: Et elle a changé trois carrières, la vôtre, celle de Dalida, celle de Lara Fabian.
3: Exact.
2: Exact. Là, il y a de la magie, là.
3: Oui, dans cette chanson, il y a sans doute une sorte de magie qui me dépasse. Hein. Ouais. Parce que moi, je n'ai fait que l'écrire.
2: Mais en tout cas, oui, la version studio, la version qu'on passe, nous, à la radio, par exemple, vous aimeriez qu'en fait, il existe une multitude de versions pour chaque fois que vous l'avez chanté en concert, plutôt qu'une version studio.
3: Ah non, elle est parce que je suis assez contente de la façon dont j'ai chanté Je suis malade en studio. J'étais avec les musiciens, il y avait tout le monde. J'ai balancé la purée, comme on dit dans notre jargon.
4: C'est d'ailleurs, t'enregistrer, excuse-moi Serge, quand t'enregistrais à l'époque comme ça, il y avait...
3: J'étais enfermé dans un petit...
2: Une cabine.
4: C'était avec l'orchestre en live ou c'était d'abord l'orchestre qui enregistrait et après tu faisais la voix?
3: Je suis malade, j'ai fait musique en live, et moi en live. Et la prise, Jean-Claude Petit était là, il a dit ok, quand Jean-Claude Petit lève le doigt, c'est que c'est parce que c'est un...
2: Oui.
3: Voilà. Alors...
2: donc en fait c'est une version
3: une
2: en
3: seule
2: concert,
3: version, voilà.
2: Sans public, mais
3: fallait
2: en
3: perdre,
2: concert.
3: Fallait pas perdre la bande. Je dis ça parce que ça arrive.
2: Oh, vous voulez que je vous dise, moi non plus, faut pas que je perde la bande, parce que là je crois que c'est la fin de ce moment qu'on passe ensemble. Et si je rentre à la radio et que j'ai oublié la bande, eh ben ça va mal se passer. Hein. Oh là là, je vous jure. Serge, la dernière question, elle est pour vous. À la fin, vous vous adressez au public et vous dites. Je vous remercie de penser à moi un peu, de temps en temps. J'ai trouvé ça très beau, très humble et très touchant. C'est vraiment comme ça que vous envisagez le rapport avec le public aujourd'hui. Vous pensez à eux un peu de temps en temps ?
3: Oui, je pense à eux un peu de temps en temps. Et c'est ce que j'ai de plus chaud en moi dans une période où on est plus âgé, plus... Tout est derrière, je ferai plus de scène parce que je peux plus. Et donc, oui, c'est ce que je ressens profondément. Le public m'apporte encore, par écho, quelque chose de très fort.
2: Merci beaucoup.
3: Un écho d'amour.
2: C'est beau comme tout. Merci beaucoup. Le film, sobrement intitulé, David, on n'a pas fait Star Wars.
4: Tout est dans le titre, voilà. Serge Lama. Tout
2: Serge
4: est
2: Lama.
4: Il n'y a rien à rajouter.
2: À partir de
4: Je leur ai appelé, si je devais trouver un titre vraiment autre chose que Serge Lama le film, je leur ai appelé La Force du Destin.
2: Ah, c'est beau aussi. C'est un opéra en plus.
4: Il y a La Forza del Destino.
2: Oui, hein.
3: Verdi, oui, c'est
4: et je trouvais que voilà, La Force du Destin. Le destin et la force, c'est deux choses qui lui vont très bien.
2: David Serrero, réalisateur de ce film.
3: On sent que le regrette d'ailleurs.
2: On peut encore changer, non ?
4: On va changer. On peut refaire l'interview.
3: Non, mais La Force du Destin, on sent que tu le regrettes de ne pas l'avoir mis. C'était une bonne idée. C'était une bonne idée. La Force du Destin, parce que c'est un peu ça.
2: Ouais.
3: C'est même ça.
2: C'est complètement ça.
3: Oui, c'est complètement ça.
2: Merci beaucoup, Serge Lama.
3: Merci à vous.
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4: Bonsoir Émilie.
2: Bienvenue dans Décibel. Ah là là, Yves Bigot, un CV absolument incroyable, en plusieurs tomes, hein, vraiment. Vous avez présenté des émissions, Yves, autant à la radio qu'à la télévision. Vous avez aussi été le patron de chaînes, de radio, de télévision. Mais en fait, votre vraie passion depuis le début, c'est le rock'n'roll, malgré tous ces jobs très importants.
4: Oui, bien sûr.
2: Oui, hein, c'est ça. Ça n'a pas changé. Alors, dans votre dernier livre, donc, Jim Morrison, Strange Days à Paris, qui vient de paraître aux éditions Le Mot et le Reste, vous enquêtez sur ces quelques mois que Jim Morrison a passé à Paris. Et Strange Days, jours étranges, c'est le nom d'une chanson des Doors.

0: drôlement bien choisi, parce qu'évidemment, il y a une période très étrange de sa vie, Jim Morrison, quand il débarque à Paris. Vous expliquez dans le livre qu'il débarque en deux fois. D'abord en juin 70, et puis ensuite vraiment en 71. Et vous faites d'ailleurs dans le début du livre une salutaire remise en contexte. Il en est où dans sa vie de rockstar, Jim Morrison, quand il débarque à Paris?
1: Il ne veut plus être une rockstar, justement. Il considère que c'est quelque chose de léger, que c'est trop facile pour lui. Il est tellement beau. C'est le sex god de Los Angeles, un Adonis, etc. Et puis il dit, j'ai 27 ans, c'est trop vieux pour être une rockstar. Il veut être reconnu comme un poète, comme un écrivain, comme un cinéaste aussi. Il a fait ses études à UCLA, donc Université de Los Angeles, dans la section cinéma. Donc il vient à Paris aussi donc pour poursuivre ce double rêve du cinéma. Il est fan de Truffaut, il est devenu ami avec Agnès Varda et Jacques Demy à Los Angeles. De poètes sur la trace des écrivains de la génération perdue, Hemingway, Gertrude Stein, Francis Scott Fitzgerald.
0: Tous à Paris.
1: Et compagnie. Et puis aussi, il fuit la justice américaine et le FBI qui le poursuit. Il a été condamné dans un procès à la suite d'un concert à Miami où il est accusé de s'être exhibé face au public. Alors, sans preuve, parce qu'il y a plus de 200 photos qui ont été prises ce soir-là et aucune ne montre qu'il aurait montré son sexe. Et on imagine qu'un photographe ne l'aurait pas raté.
0: Ah bah non. Surtout que d'après ce que disent certaines personnes dans votre livre, c'était difficile de le rater, le sexe de Jim Morrison.
1: Oui,
0: prenait beaucoup de place sur l'écran.
1: Oui, oui. D'ailleurs, voilà. Les autres membres des Doors disent s'il avait sorti, il aurait trébuché dessus.
0: Voilà, enfin, voilà, c'est ça la citation. Non, mais c'est pour dire. Et vous dites, a priori, vous avez lu tous les rapports et tout, vous dites, il a sans doute ouvert sa braguette et il a mis son doigt pour faire une blague. Et en fait, ça a suffi, en tout cas, à la police pour lui tomber dessus. Mais de toute façon, il l'avait dans le collimateur. Vous dites que, comme c'est un héros de la contre-culture américaine, de toute façon, il n'est pas en odeur de sainteté là-bas.
1: Le FBI a créé, sous la houlette de son fameux président Edgar Hoover, un programme qui s'appelle Contelpro. Et ça, c'est officiel, ce n'est pas du complotisme, qui est destiné à lutter contre les leaders et éliminer les leaders de la contre-culture. Et Jim Morrison est un de ses leaders. Il est un des plus provocants. C'est la plus grande rockstar américaine depuis Elvis Presley.
0: Puis il est férocement antimilitariste aussi. Donc
1: oui, il vient de publier un morceau qui s'appelle The Unknown Soldier, avec un clip où il se met en scène comme ça, où il est criblé de balles, comme Saint-Sébastien était criblé de flèches. Et ce procès peut le conduire à un certain nombre de mois de prison dans un des plus dangereux pénitenciers des États-Unis, dans le comté de Dade, en Floride. Et son avocat a reçu des informations selon lesquelles, en fait, le but du FBI, ensuite, ça serait de faire en sorte qu'il soit assassiné en prison. Donc, pour lui, évidemment, fuir, c'est une évidence, et fuir en France, c'est encore plus évident, parce que c'est le pays dont la culture le fait rêver depuis toujours.
0: Un dernier clou, pardonnez-moi, dans le cercueil de Jim Morrison, alors qu'il n'est pas encore mort, mais qui finalement file vers Paris et donc vers sa mort, c'est une dispute avec les autres membres des Doors au sujet de cet énorme tube.

0: Qu'est-ce qu'ils ont fait, Yves Bigot, dans son dos, le dos du chanteur, du poète, du groupe, dans le dos de Jim Morrison, les Doors?
1: Il faut dire que Jim Morrison n'a pas écrit cette chanson Light My Fire, qui est de la plume du guitariste Robbie Krieger. Et donc, pendant que Jim est parti à Londres rechercher son infernal petit ami...
0: Vous la détestez, hein. Alors, il y a tous les qualificatifs dans ce bouquin. C'est vrai, vous ne l'aimez pas, Pamela Courson.
1: C'est pas tellement moi, hein, c'est tout l'entourage de Jim Morrison à l'époque, son entourage parisien, aussi bien que son entourage californien.
0: L'infernal, vous l'appelez.
1: Et oui, parce que d'abord c'est une junkie et ensuite elle passe son temps à lui échapper, elle le trompe avec son dealer qui est aussi donc son amant, qui est un franco-marocain du nom de Jean de Breteuil, qui est un personnage absolument incroyablement sulfureux.
0: Et oui, donc Jim s'était absenté.
1: Voilà, et pendant qu'il n'est pas là, les trois autres Doors et leur manager acceptent la proposition des voitures Buick de utiliser Light My Fire dans une publicité télévisée. Comme Jim n'a pas écrit cette chanson, il ne voit pas pourquoi il serait contre. Sauf que Jim, c'est un hippie. Et que les Doors ont décidé, dès leur début, de tout partager en quatre parts égales, quelle que soit la contribution de chacun. Et quand Jim revient, il est absolument furieux parce qu'il estime que leurs idéaux ont été trahis en cédant à la publicité, donc à ce qui à l'époque est l'établissement commercial américain.
0: Ouais, c'est terrible pour lui, c'est vraiment le... c'est un affront. Donc, voilà pour le contexte. Jim Morrison, oui, rockstar, mais plus envie de l'être, fâché avec son groupe et à la colle avec Pamela Courson, qui a un stock de conneries quasiment illimité à faire. Tout ça arrive à Paris. Les Strange Days, les jours étranges de Jim Morrison à Paris vont commencer. Donc, il arrive en 1971 pour rejoindre sa chérie Pamela Courson.

0: infernale, Pamela Courson, comme vous l'appelez, Yves Bigot, dans votre livre, qui donc le mène par le bout du nez, parce qu'en fait, il est quand même très très amoureux d'elle, et il la suit, il la piste un peu partout dans le monde. Et là, à Paris, donc, elle vit à moitié avec un type... que nous, on ne connaît pas, mais que vous avez bien observé, sur lequel vous avez beaucoup enquêté. C'est donc ce Breteuil, qui est un type qui est un dealer, alors en plus de sinistre réputation, puisqu'on dit que c'est lui qui a vendu la dose fatale qui a tué Janis Joplin.
1: Oui, ça a été vérifié. Hein, il a été vu quelques courtes heures avant dans le motel où était Janis, puis il a fui les États-Unis tout de suite après. Jean-Charles Marie, le tonnelier de Breteuil, comte de Breteuil.
0: On dirait un nom de guerre, c'est son vrai nom.
1: C'est son vrai nom.
0: Incroyable.
1: Son père a été le fondateur de toute la presse francophone en Afrique, donc il a fait fortune, il est cofondateur de l'Express, Croix de Guerre, compagnon de Charles de Gaulle, et il a acquis avec son épouse, Boule de Breteuil, la Villa Taylor, qui est un endroit incroyable à Marrakech, qui maintenant est dans la ville, mais qui à l'époque est à l'extérieur de Marrakech. Ça a été classé monument historique depuis. La Villa Taylor avec son donjon absolument incroyable. Et donc ce fils grandit là au milieu de Winston Churchill, Picasso, enfin des gens absolus, Brian Jones, Brian Goising, etc. Des gens comme ça. Et il est envoyé comme étudiant dans une famille donc richissime, à UCLA, et il devient dealer à Los Angeles d'opium et de haschich, qui lui arrive donc directement de Marrakech, le Maroc, son pays, via le chauffeur marocain du consulat de France à Los Angeles.
0: C'est quand magnifique. Même,
1: et déjà,
0: ah, ces valises diplomatiques.
1: Et déjà pas mal. Et il va devenir, en fait, il a tout juste 20 ans, hein. Il va devenir le dealer des stars, donc de Janis Joplin, de Pamela Courson. Il sera le compagnon et le dealer de Marianne Faithfull, avec qui il vit au moment d'ailleurs de la mort de Jim Morrison. Il est aussi le dealer des Rolling Stones quand ils sont dans le sud de la France à Villefranche-sur-Mer, où ils enregistrent le double album Exile on Main Street.
0: À la Villa Nelcote, la fameuse.
1: Exactement, ouais. Au-dessus de Villefranche-sur-Mer. Et évidemment, ils travaillent avec la French Connection et puis aussi avec les producteurs marocains.
0: Et donc lui, il fait partie de l'écosystème parisien de Jim Morrison.
1: Et lui, à travers Pamela Courson, qui donc est sa maîtresse, c'est lui qui l'accueille quand elle arrive à Paris un mois avant Jim pour préparer l'arrivée de Jim à Paris. Et elle va se maintenir comme ça dans cet équilibre en fait entre ces deux personnalités, son double cosmique qui est Jim Morrison, et puis son dealer dont elle a besoin, elle est héroïnomane. Hein. C'est un personnage assez incroyable. Pamela, elle est très jeune. Hein. Quand Jim meurt, elle a 24 ans. C'est une très très belle petite rousse aux yeux bleu vert. Elle a rencontré Jim au tout début des Doors, quand ils se produisent au London Fog, un club minuscule de Los Angeles qui n'est pas plus grand que votre studio ici à France Bleu, Émilie. Et donc Jim a une passion pour elle qui, au moment où ils arrivent à Paris, est plus de l'ordre d'ailleurs paternel que véritablement amoureux. Les quelques témoins français, dont Philippe Dalecki, le guitariste que j'ai rencontré, me disent « mais ils couchaient plus du tout ensemble à cette époque-là ». Mais Jim se sentait totalement responsable d'elle, parce qu'elle avait cru en lui quand il était rien, et elle était la seule personne qui le comprenait.
0: Alors vous racontez dans le livre, on va pas évidemment révéler toutes les anecdotes, mais il a fait des trucs, pas qu'à Paris d'ailleurs, en France, Jim Morrison. Il a notamment assisté au tournage d'un de nos grands films musicaux cultes, vous lirez ça dans le livre d'Yves Bigot. Lui, Jim, n'est pas héroïnomane, en revanche, ça picole.

0: Alabama Song des Doors. Alors oui, ça boit du whisky, de la bière. Voilà, il a une vraie addiction à l'alcool, Jim Morrison. Et donc, sa vie parisienne, c'est se balader, essayer quand même de visiter des endroits comme tout bon américain fan de littérature et d'art, picoler, voir ses copains. Donc vous vous citez, oui, Agnès Varda, Jacques Demy. Et en fait, c'est assez calme, sa vie parisienne. On se dit pas, il va mourir dans 3 semaines.
1: Non, c'est vrai qu'il boit beaucoup, mais vous l'avez dit, il participe beaucoup de la vie culturelle française. Ouais. Il va énormément au cinéma. C'est un fan de cinéma, alors qu'il ne parle pas français. Mais il va voir les films, plusieurs films par jour. Il se promène beaucoup dans Paris. Il s'arrête aux terrasses des cafés les plus célèbres de Paris. Hein. Ça va de la Palette au Flore, ouais. Les Trois Magots.
0: Il dit qu'il va chez les bouquinistes aussi. Enfin voilà, tout ça, ça l'intéresse.
1: Oui, bien
0: il va
1: sûr.
0: Sur les quais, dans le Marais.
1: Il achète du fromage, des fraises, etc., des bijoux pour Pamela. Et puis, il se rend une quinzaine de fois dans le club le plus célèbre d'Europe continentale à l'époque, le Rock'n'Roll Circus, où il va faire la connaissance, notamment alors, du patron Sam Bernett, mais aussi de Johnny Hallyday, de Richard Bohringer.
0: Alors, je me fais toute innocente ici en vous posant la question, mais pourquoi est-ce qu'il y a un mystère autour de la mort de Jim Morrison ? On est d'accord sur la ville, Paris, on est d'accord sur la date, 3 juillet 71, on n'est pas exactement d'accord sur le lieu, c'est ça ?
1: C'est encore plus compliqué que ça, puisque vous avez des gens qui, aujourd'hui, pensent que Jim Morrison est toujours vivant.
0: Oh.
1: D'ailleurs, il y a un documentaire sur Apple qui dit qu'en fait, on a retrouvé Jim Morrison dans l'État de New York, à Syracuse, grâce à un post sur Facebook.
0: Donc, j'adorerais, il serait sur une île avec Elvis.
1: Non, mais justement, cette mort déclenche tous les fantasmes. C'est les fantasmes de Rimbaud à Aden, de Gauguin dans le Pacifique, Jim Morrison qui voulait fuir justement son statut de rockstar et l'Amérique. Voilà, serait parti vivre en Afrique ou dans le Pacifique.
0: Ouais.
1: Bon, il est vraisemblablement bien mort et bien enterré au Père-Lachaise. Mais les circonstances de sa mort sont incroyablement troubles et peu claires. Alors, la version officielle, c'est que il va au cinéma avec sa compagne, donc Pamela Courson. En sortant du cinéma, ils vont dans un restaurant asiatique, puis ils rentrent chez eux, 17 rue Beautreilly, 3e étage droite.
0: Oh, vous êtes allé voir l'appartement ? On peut pas ? Non, c'est chez quelqu'un.
1: C'est chez quelqu'un. Alors, j'y suis pas allé récemment, mais j'y étais allé pour un documentaire filmé à l'intérieur. Appartement très bourgeois du 4e arrondissement.
0: Donc, il rentre chez lui.
1: D'après Pamela, ils visionnent les films des vacances parce que pendant leur séjour à Paris, ils sont allés à Londres, ils sont allés en Corse, ils sont allés en Espagne, ils sont allés à Marrakech, dans la Villa Taylor, de la mère, donc du fameux Jean de Breteuil dont on parlait tout à l'heure. Et puis, ils vont se coucher. À un moment, Jim se réveille, il va pas bien, il a des problèmes pour respirer, etc. Bref, il part dans la baignoire prendre un bain pour voir si ça va mieux. Pamela se rendort. Elle se réveille, il vomit. Ça va pas, mais il lui dit, t'inquiète pas, elle retourne se coucher. Et quand elle se lève, elle le trouve mort dans la baignoire.
0: Donc ça, c'est la version officielle.
1: Ça, c'est la version officielle qui sera validée par... Alors, la version, en tous les cas, sa mort dans la baignoire, c'est les pompiers qui le sortent de la baignoire, qui essaient de le ranimer, mais c'est trop tard, il est mort. C'est la version que donnent Agnès Varda et Alain Ronet, qui est l'ami franco-américain de Jim Morrison, qui habite chez Agnès Varda. Ils travaillent sur le scénario du dernier tango à Paris, ensemble.

0: Donc, voilà, mais ils arrivaient à trouver moyen d'échanger. Et ce que raconte Sam Bernett, et tout porte à croire évidemment que c'est la bonne version, c'est que Jim serait arrivé passé minuit au Rock'n'Roll Circus. Sam l'accueille en bas des marches comme d'habitude, lui donne sa bouteille, et puis Jim est très nerveux, il regarde sa montre plein de fois, et puis il regarde l'escalier d'où doivent descendre donc des personnes, et puis arrivent deux personnes, donc des dealers hein, connus comme tels, qui lui disent la livraison de Pam est arrivée. Et plus tard, la vestiaire du Rock'n'Roll Circus vient voir Sam en disant « Sam, quelqu'un est enfermé dans la porte des toilettes hommes et depuis une demi-heure, et on a beau tambouriner, voilà, on n'arrive pas à ouvrir. » Et il n'y a que Sam qui peut prendre la décision de faire fracasser la porte et ouvrir. Et quand c'est le cas, ben, il découvre Jim Morrison, qui est donc assis sur le trône des toilettes, la tête entre les genoux. Donc il prend délicatement sa tête entre ses mains, la relève, la voit un filet de bave qui rose qui coule au coin de sa bouche, et un regard assez vide. Il fait appel à un médecin qui est un client de la boîte, hein, qui vient là régulièrement, et ce médecin l'examine et dit « cet homme est mort, il n'y a plus rien à faire ». Là-dessus, les deux dealers débarquent et disent « mais pas du tout, il a l'habitude, nous, il fait ça tout le temps, vous inquiétez pas, on s'en occupe, hop, hop, hop ». Il l'emmène et il l'embarque dans une voiture, alors qu'ils sortent par l'Alcazar, qui est donc un club qui se situe au-dessus
1: du Rock'n'Roll Circus,
0: et ils sortent par la rue Mazarine, alors qu'il y a une rue qui est à sens unique et qui est beaucoup plus discrète, on va dire, que la rue de Seine, qui est très passante, où est l'entrée officielle du Rock'n'Roll Circus. Et là, ces dealers emmènent donc le cadavre de Jim Morrison rue Beautreillis, donc l'appartement qu'il occupe avec Pamela Courson, le mettent dans la baignoire. Là aussi, il y a encore tout un tas de choses mystérieuses. Alors, pourquoi le mettent-ils dans la baignoire et mettre de l'eau chaude? C'est pas pour essayer de le réveiller, mais du coup, ça va masquer l'heure de la mort. Donc, pour eux, ils ont besoin de couvrir leurs traces, oui, évidemment, parce que s'il y a une enquête, ils risquent d'être inquiétés, c'est eux qui ont vendu la dose mortelle à Jim Morrison. Et à partir de là, tout va se raconter de vrai et de faux. Par exemple, la biographie la plus connue américaine, celle de Stephen Davis, raconte que quand les pompiers sont arrivés, ils auraient dû casser un carreau de la salle de bain pour pouvoir entrer. Donc ça voudrait dire que Jim s'est enfermé
1: dans la salle de bain tout seul.
0: Dans la salle de bain tout seul, donc il était vivant quand il l'a fait. Mais rien ne corrobore ça. Ça, c'est ce qui aurait été raconté. Alors, selon vraiment l'enquête très difficile à faire, hein, parce que d'abord un grand nombre de protagonistes sont décédés aujourd'hui, et puis ensuite tout le monde a menti dans cette histoire. Et on est à une époque, au printemps 1971, où le journalisme d'investigation n'existe quasiment pas à Paris, et en plus, personne ne sait quasiment que Jim Morrison est à Paris, il est là incognito. Que ça soit les pompiers, les médecins légistes ou la police qui vont venir entendre dire que ce James Douglas Morrison, ils n'ont pas la moindre idée de qui il s'agit, c'est juste un citoyen américain. Eux, ils n'ont pas idée qu'on en parlera encore aujourd'hui,
1: oui,
0: vous
1: ça.
0: Et moi.
1: Ouais. Et que c'est un des plus célèbres du club des 27. Voilà,
0: exactement, et donc ils vont totalement bâcler l'enquête. Donc, ce qui s'est vraisemblablement passé, c'est que quand Pam découvre Jim Morrison inanimé, sans doute mort, déjà dans sa baignoire, donc amené par les dealers déjà morts, elle appelle Jean de Breteuil, en douce, au secours.
1: Eh oui, au secours mon dealer, ouais.
0: En plus, elle ne parle pas français, Pamela, ouais. Donc de toute façon, elle est totalement démunie pour ce qu'il faut faire. Et Jean de Breteuil serait venu à ce moment-là, et c'est lui qui raconte cette histoire de vitre brisée. Mais pour couvrir le fait que Jim était déjà mort, et pour se couvrir lui-même, puisque, en fait, il va tout de suite après devoir fuir à Marrakech chez sa mère, se cacher pour être au Maroc, et donc non extradable. Avec Marianne Faithfull, qui était sa compagne, avec qui il vivait à l'hôtel, le fameux hôtel de la rue des Beaux-Arts. Donc très vraisemblablement, Jim Morrison est effectivement mort dans les toilettes du Rock'n'Roll Circus et

0: été ensuite conduit dans la baignoire de la rue Beautreillis. Maintenant, ce qui est toujours incompréhensible aujourd'hui, c'est pourquoi Jim Morrison, qui détestait l'héroïne, qui n'en avait jamais pris de sa vie, qui luttait contre, qui n'arrêtait pas de lutter avec Pamela, sa compagne, pour,
1: oui, pour
0: qu'elle
1: arrête.
0: Cesse de se droguer. Il avait dit à Alain René dans l'après-midi qui précède sa mort, il avait dit, tu sais, ne t'inquiète pas, si Pamela parle de suicide, elle a choisi la mort, alors que toi et moi, nous avons choisi la vie. Or, c'est lui qui va mourir ce soir-là. Donc, ça n'a aucun sens. Qu'il ait pris de l'héroïne comme ça dans les toilettes du Rock'n'Roll Circuit. Ça n'a absolument aucun sens. Pourquoi l'a-t-il fait ? Ou pourquoi l'aurait-il fait ? Je suis incapable de le savoir. Et quant à savoir quelle est la bonne version, on a tout porte à croire que c'est la version, bien sûr, de Sam Bernett qui est la bonne, parce que elle s'oppose à la version de Pamela Courson, qui est une junkie. On sait bien que les junkies ont tendance à raconter n'importe quoi, à vivre dans le fantasme, et surtout à vouloir couvrir leur propre fils. Après, il y a encore un dernier élément, malgré tout, qui m'a été donné par Robbie Krieger, le guitariste des Doors, et qui m'a dit, mais Jim Morrison, sans doute, ce qui explique à la fois son alcoolisme et son mode de vie extrême, qu'on peut considérer comme étant suicidaire, et qui peut expliquer aussi qu'il ait pu mourir de mort naturelle, finalement, dans les toilettes du Rock'n'Roll Circus, c'est qu'il souffrait de rhumatisme articulaire. Alors, ça n'a rien à voir avec l'arthrose ou avec des rhumatismes normaux. C'est une maladie cardiaque. Et souvent, les gens qui en souffrent meurent avant leurs 30 ans d'une insuffisance cardiaque. Donc, il y a aussi cette possibilité que, comme il n'y a pas eu d'autopsie, on ne saura jamais, mais qu'il soit mort ce soir-là, juste d'un arrêt cardiaque sans lien avec le fait qu'il aurait consommé l'héroïne qu'il avait achetée pour Pam.
1: Ou alors, bien vivant et bien heureux sur une île, la fin, The End, c'est le nom du chapitre dans votre livre, Yves Bigot. Vous le lirez, The End, et vous vous ferez une idée.

0: Je vous recommande la lecture de Jim Morrison, Strange Days à Paris. Yves Bigot, merci. Comme d'habitude, c'était superbe.
1: Merci beaucoup à vous, Émilie.
0: Et bravo à votre éditeur, Le Mot et le Reste. Décidément, que de beaux choix éditoriaux. À bientôt, Yves.
1: À bientôt, Émilie. Merci encore.
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2: Clac, clac, ça va rerouler.
3: Le jour où je suis monté sur un skate, pour moi, c'est le jour de ma naissance. Donc j'avais 6 ans. Je me suis dit très rapidement, ouais, vers 15-16 ans, je veux faire ça toute ma vie, quoi, en fait.
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3: Je suis Thierry Mondamer, j'ai 53 ans, j'habite à Chambray-les-Tours et je skate depuis plus de 47 ans.
5: Cheveux longs, t-shirt ample et le skate bien sûr. Thierry est d'ailleurs assis dessus quand on se rencontre dans son terrain de jeu.
3: Ça m'a même servi d'oreiller. Quand j'avais 20 ans, j'ai fait un road trip dans toute l'Europe, en fait, pendant 3 mois. Bah, déjà, pour être sûr de ne pas se le faire voler, quoi.
5: À 6 ans, qui est-ce qui vous a mis sur cette planche?
3: Je m'en rappelle comme c'était hier. C'était le 1er juillet 1978. Aujourd'hui, dans les cours d'école, il y a des draisiennes, des trottinettes. À l'époque, il y avait des skates. Il y avait la descente du collège qui donnait sur l'école primaire avec un grand virage et un espèce de talus en herbe. Mais 9 fois sur 10, on tombait dans le talus, quoi. En fait, c'est un sentiment de liberté qui est très, très important avec le skate. Alors, bien sûr, il y a le côté glisse et puis l'air, voilà, qui passe dans les cheveux. En fait, dans le skate, ce qui est intéressant, c'est que c'est un des rares sports qui offre ça. Il y a tellement de disciplines. Même sans être bon techniquement, etc., vous pouvez trouver du plaisir.
5: Le plaisir avec la sensation et tous les à côté, les copains, la liberté, la musique.
3: Plutôt hardcore, fusion, c'est par exemple des groupes comme Nirvana, des choses comme ça, quoi. Il y a tout ce qui est rock californien, il va y avoir de la fusion comme les Red Hot Chili Peppers, voilà, il y a plein de choses comme ça. Il y a une vraie culture dans le skate. Hein. Le chanteur des Red Hot, donc Anthony Kiedis, il a skaté. Moi, j'ai eu la chance de skater avec lui.
5: C'est vrai?
3: Oui, c'est vrai. Bah oui, moi j'ai commencé en 78, donc j'ai évolué avec mon temps, quoi.
5: S'évader sur quatre roues, ici ou à l'autre bout du monde, c'est aussi une histoire de spot. Et ça, c'est la chasse au trésor de Thierry, trouver à chaque fois les meilleurs spots.
3: On en découvre tout le temps. Là, je viens d'en découvrir un dimanche, qui reprend exactement ce qui se fait dans un skatepark aujourd'hui en partie. Ça, c'est rare de trouver ça dans la région. Alors, ça fait 2 jours que j'y pense.
5: C'est comme les champignons, il ne nous dira pas où c'est, que ce soit ici en Touraine ou à l'étranger.
3: Beaucoup, puisqu'il y a quelques années, je partais le vendredi et j'allais un week-end en Espagne. Je revenais dans la nuit du dimanche au lundi, voire des fois je dormais devant le parking où je travaillais. Et la même chose le week-end d'après, mais ce coup-ci c'était pas en Espagne, c'était en Allemagne par exemple.
5: Complètement mordu, le skater, vous l'avez compris, toutes ces activités c'est à retrouver sur skateboard.bitterworld.fr. Peu importe votre âge, vous pouvez essayer cette discipline. Avec lui, ça se passera comme sur des roulettes.
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6: Ma tata, elle est petite. Quand elle a un truc qui est haut, elle n'arrive pas à l'attraper.
7: Vous préférez être grand ou petit?
6: Moi, j'ai envie d'avoir 15 ans comme ma cousine Olivia qui a un appareil dentaire. Parce que j'ai envie d'être grande comme elle et j'ai envie de sortir avec mes copines quand il fait beau. Ma mère, elle est très grande, mais elle y arrive quand même à rentrer. Elle n'est pas obligée de baisser la tête. Mon papa, elle est grand, mais a des grands doigts. Il ne peut pas lâcher les chouchous de ma petite sœur Lisa.
7: T'as envie d'être grande ou de petite?
6: Comme ma maman. Ma maman, elle est moyenne. J'ai envie d'être pas trop petite, mais pas trop grande. Ma tata, ouais, elle est petite. Et du coup, quand elle a un truc qui est haut, elle n'arrive pas à l'attraper. Et mon père, il est plus petit que ma mère. Je préfère être grande, mais être petite, c'est aussi bien parce que, on peut passer partout, c'est un peu plus pratique, ça, tout ça. Juste être un peu plus grand, mais pas beaucoup. Je rêve que je sors avec mes copines, que j'ai 15 ans et que j'ai mon portable.
7: Donc, en fait, quand on est grande, on a...
6: un portable, et mon père, il m'avait donné son portable qu'il avait cassé quand il était grand. J'ai envie d'avoir un portable parce que comme ça, je pourrais appeler mes copines, je pourrais envoyer des messages et je pourrais envoyer des photos. Moi, en fait, j'ai envie d'avoir un portable pour faire des jeux, pour faire plein de choses. Moi, j'ai un téléphone rose, mais il est pour enfants. Il y a des jeux, des vidéos, de la musique... pour envoyer des messages, on peut envoyer des photos et je peux jouer à mes jeux. Et même, j'ai envie d'avoir un portable pour de vrai, comme ma mère, vu que ma mère, elle a un jeu de Disney et un jeu pour construire des manèges.
2: Moi, j'ai trop envie d'en avoir un.
7: Pour faire quoi ?
6: Je sais pas.
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8: Il est tellement bon en hiver de se blottir, se réchauffer le corps, mais aussi l'esprit, pour affronter la vie avec plus de courage et de vigueur. En occitan, on dit coucouna. Coucouné en français régional, hein, comme ils disent dans les dictionnaires, ils sont mignons. Sauf que le mot de coucouna vient de coucou, provençal, hein, attesté par Mistral, dérivé de l'occitan provençal coucoun, qui signifie coq ou coquille, l'œuf, pour ne pas le citer, d'où tout commence, hein, où l'embryon se développe, blotti contre la paroi, le cocon. J'ai reçu mes petits-enfants, ils m'ont coucouné, ils m'ont enveloppé. C'était génial. Mais chez Kukuna devant Lufio, je me suis blotti devant le feu. Chères auditrices et auditeurs, il y a plein de mots en occitan pour dire se blottir. Satapa, sakata, sarza, sagrumi, c'est rancunia, c'est crapuni. D'accord, mais celui que je vous adresse est rempli d'affection, de chaleur. Je vous coucoune de mots doux pour réchauffer votre âme. Kukuna vous bien. Ana adio.
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1: Comme chaque week-end, Patrick Citeau explore nos communes du Poitou. Il part aujourd'hui à Saint-Chartres dans la Vienne, ce village situé au cœur de la commune de Moncontour de Poitou qui abrite un moulin depuis plus de 700 ans.
2: Situé au nord-ouest de Poitiers, à 20 km de Loudun, le village de Saint-Chartres abrite ainsi la bâtisse de ce moulin à eau implanté sur la Dive. Bien que sa construction date d'avant le 14e siècle, le moulin impose toujours sa puissante silhouette dans le paysage. Entretenu au fil du temps, il a su mettre à profit l'énergie hydraulique de la Dive en s'adaptant aux évolutions techniques et notamment au cours du 19e siècle. De cette époque, le moulin de Cholet nous a transmis un mode de production d'énergie innovant. Il a en effet la particularité d'être équipé d'une roue de type Sagebien. C'est Alphonse Sagebien qui invente ce type de roue à vanne dans la seconde partie du 19e siècle. Elle fonctionne plus par le poids d'eau que par la vitesse du courant. Ce type de roue est d'autre part parfaitement adapté aux faibles chutes. La roue Sagebien du moulin de Cholet entraîne ainsi une génératrice à aimant permanent. Ce système permet la production d'un courant électrique alternatif de 400 volts. Ou quand une invention du 19e siècle s'accorde aux exigences de la transition énergétique à notre époque.
1: Et au début des années 70, Patrick, le village unit son avenir à Moncontour.
2: Le village est ainsi associé à la commune au même titre que ceux de Messey et Ouzilly-Vignoble. Les origines du nom du village réservent quant à elles quelques surprises. La liste des saints ne compte en effet aucune mention du dénommé Chartres. Il faut ainsi probablement y voir une erreur de transcription. Le village était ainsi a priori connu sous le nom de Saint-Cyr pendant toute une période. On trouve trace de cette forme toponymique au 15e siècle. Le lieu est alors dénommé Sanctus Siricus Supra Divam. Peu de temps avant la Révolution, on en trouve trace sous l'appellation Saint-Cyr sur Dive. La probable erreur de transcription qui mène à Saint-Chartres intervient à une date indéterminée. Avec ses deux hameaux, Jay et Héron, ainsi que ses trois lieux-dits, Cholet, Plumain et Loret, ce petit bout de territoire de la Vienne continue malgré tout d'afficher son paysage en plein cœur du Loudunais.
1: Merci Patrick Citeau. Tout est à retrouver sur ici.fr, la rubrique Nom de nom.
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3: Les petits bonheurs, généralement, ce sont des sourires qui se récoltent tous les jours au hasard des rencontres. Il suffit d'un micro ici, de ne surtout pas prendre de rendez-vous et de ne pas se présenter. Ça marche très bien à Megève, par exemple. Nous sommes donc en Haute-Savoie, sur les hauteurs de Megève, au Mont d'Arbois, pendant que des chevaux sont en train de monter dans une bétaillère.
4: Bonjour.
3: Bonjour. Matin de bonheur, venez vous occuper des bêtes.
4: C'est ça, on vient les mettre au chaud, ouais.
3: Ah, c'est-à-dire que là, ils quittent la montagne?
4: Ouais, ce coup-ci, ouais, c'est bon. Ce coup-ci, on va les ramener, on va les mettre en pension pour cet hiver, ouais. Ils ont passé tout l'été en montagne, donc ce coup-ci, ça y est. Ils vont aller se mettre au chaud pour l'hiver.
3: Ah oui, ils font toute la saison hein, ici?
4: Ouais, ceux-là, ils font toute la saison ici. Il y en a qui sont là pour la monte, il y en a qui sont là pour l'attelage. Et puis, vu que nous, on est élevage, il y en a, ils sont juste là pour grandir.
3: Vous, c'est pas juste un loisir, c'est votre métier?
4: Ouais, moi, c'est mon métier. Ouais. Je suis cocher palefrenier. Ouais.
3: Quand vous dites pour l'attelage, c'est les calèches qu'on peut voir à Megève, par exemple?
4: Exactement, c'est ça.
3: Donc, les chevaux, quand ils sont pas attelés, on les voit ici sur les hauteurs de Megève?
4: Ouais, c'est ça. Nous, on en a à l'Alpette, comme là en face, en haut de la côte 2000. On en a aussi au Mont d'Arbois, là, juste derrière. Et puis, après, au fur et à mesure de la saison, on les fait descendre petit à petit. Puis là, ils atteignent leur point le plus bas sur Megève. Puis après, on les change de département et puis voilà.
3: Donc là, ils montent dans le bus?
4: C'est ça, ouais. Ils montent dans le bus. Là, je vais en mettre 4. Là, après, j'ai mon patron qui va arriver. Il va prendre le reste. Et puis après, on va prendre un camion, une remorque. Puis on y charge tout dedans. Puis lui, il part cet après-midi.
3: Et là, ils partent où, hein, en résidence d'hiver?
4: Ils partent dans l'Allier, ceux-là. Ils partent dans l'Allier. Ils ont des gros champs de plusieurs hectares où c'est qu'ils ont du foin, des abris pour eux, de l'eau à volonté. Et puis voilà.
3: L'Allier, donc en Auvergne, si je ne m'abuse, il fait pas beaucoup plus chaud qu'ici l'hiver.
4: Non, il fait pas beaucoup plus chaud, mais par contre, ils auront plus d'herbe qu'ici, on va dire. Ils auront moins de neige, ils auront un peu plus de foin, un peu plus d'eau, parce que nous, ici, c'est qu'on est tout de suite dans la neige, et puis nous, on n'a pas assez de foin pour tous les nourrir l'hiver, donc on préfère les mettre en pension. C'est beaucoup plus agréable pour eux. Puis pour nous, l'hiver, on a déjà bien assez de boulot comme ça, donc au moins, ils sont sont un peu tranquilles aussi de leur côté.
3: Alors justement, vous faites quoi l'hiver si vous n'avez plus de chevaux ?
4: Alors c'est pas qu'on en a plus, c'est qu'on en a moins. Toute la partie élevage en fait partout en pension, et en fait l'hiver nous on fait énormément de calèches sur Megève. On a des grosses calèches qui montent jusqu'à 12 personnes. C'est qu'on fait les fondus en calèche en soirée ou midi, et on fait juste des balades en calèche.
3: Bon, vous, j'imagine que le cheval c'est une passion, on fait pas ce métier là par hasard.
4: Mon grand-père était déjà éleveur de chevaux, là maintenant je bosse chez un ami de mon grand-père. Puis voilà, après on fait ça par passion, de toute façon c'est pas par l'argent qu'on va le faire, hein, comme dans tout métier agricole.
3: Même à Megève.
4: Même à Megève, l'agricole, ça reste l'agricole, à Megève ou pas.
3: Je peux vous demander votre prénom ?
4: Moi c'est Mathieu, moi.
3: Et c'est quoi le dernier petit bonheur de Mathieu, s'il vous plaît ?
4: Mon dernier petit bonheur, c'est d'avoir fait un galop sur les crêtes de la Côte 2000 en plein été avec le soleil couchant. Et ça, je pense que je m'en souviendrai jusqu'à ma mort.
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5: Ne paniquez pas. Ça arrive même au meilleur, vous n'avez pas forcément besoin d'adopter un chat, même si c'est la solution la plus radicale. Après, ça coûte assez cher en veto et en croquettes. Une voisine de ma grand-mère en a eu récemment, pas des chats, des souris. Une petite invasion dans sa cave. Bah oui, elles ont froid aussi l'hiver, c'est quand même quelque chose. Mais cette voisine,
6: ça fait
5: face
6: aux
5: difficiles.
7: C'est difficile.
5: Mais rien que de l'imaginer, ok, ça vous fait ça. Ouais, ouais. Bon, la voisine, elle, c'est un peu pareil, mais elle est pacifiste. Elle ne voulait pas installer de pièges à glu, ni d'autres pièges, vous savez, ça lui fout clac comme dans le dessin animé.
6: Répète.
5: Ni adopter un serial killer poilu, je parle toujours du chat. Mais ma maman lui a donné un truc. Comme les rats, les souris ont un odorat très développé. Les souris sont sensibles à certaines odeurs puissantes qui les gênent dans leur recherche de nourriture. Elles détestent notamment l'odeur de la menthe poivrée, du clou de girofle, de l'eucalyptus et de la lavande. Ces senteurs très intenses perturbent leur système olfactif et ça les incite à fuir. Et comme chez cette voisine, Topelknight et Pesr, cousu deux fois, ça tient mieux, elle a tout mis. Tout, la lavande, les clous de girofle, tout. Sacré mélange, hein. Bon, ça fonctionne. Ni les souris, ni la voisine n'osent retourner dans la cave à cause de l'odeur.

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2: Pourquoi appelle-t-on l'eau l'or bleu?
3: En fait, l'eau, ça donne de l'énergie, ça peut donner aussi des bonnes vies aux animaux et ça peut donner des bons trucs à l'environnement. Ça sert à la vie de contenir de l'oxygène et sans l'eau, en fait, à la Terre, ça s'en fait une grosse boule de désert.
4: Bah, pour moi, on appelle l'eau l'or bleu parce que l'eau, c'est précieux. Prends par exemple le pays, l'Afrique, au Sahara. L'eau là-bas, c'est comme de l'or. Si t'en as, c'est magique. Parce que là-bas, ils ont pas beaucoup d'eau. Mais oui, l'eau, c'est précieux. Et c'est aussi important parce que quand il y a des réchauffements climatiques, il n'y a plus beaucoup d'eau.
5: C'est grâce à ça qu'on vit aujourd'hui, parce que si on boit pas, si on s'hydrate pas 3 jours, on sera déjà mort. C'est vraiment précieux l'eau, faut qu'on en ait à l'infini.
3: Vous avez vu les usines comme Christine, tout ça? En fait, eux, ils gaspillent l'eau. Ils fabriquent de l'eau qui se périme, donc ça se fait pas.
6: Et aussi, l'eau, c'est censé pas d'être périmée, parce que l'eau, dès qu'il y avait personne dans ce monde, maman, il y avait déjà l'eau. Et cristalline, maintenant, c'est comme si leur but, c'était de construire de l'eau et après, de mettre des dates pour la périmation.
4: En fait, non, les usines cristallines, c'est en fait, ils récupèrent, je pense, de l'eau de mer et après, ils la filtrent, ils enlèvent le sel pour pouvoir en faire de l'eau minérale. De l'eau de source un peu pour boire.
2: Et alors chez vous, vous prenez l'eau du robinet ou vous avez des bouteilles d'eau?
5: Moi je pense que je bois plus au robinet parce que en fait on a 3 bouteilles et après on remplit à l'infini.
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7: Là, je suis à Saint-Amand-Talande et je me dirige vers la librairie de la Monne. Alors, c'est pas le diminutif de Simone, donc c'est pas Momone qui tient la librairie de la Monne. Ça aurait pu, oui, non, mais c'est pas ça. La Monne, c'est la rivière, hein. Et donc, il y a déjà, par exemple, le tennis club de la Monne et la librairie de la Monne. Rentrons. Bonjour madame.
8: Bonjour.
7: Au revoir madame.
8: Au revoir.
7: J'irai voir Anne-Laure tout à l'heure, mais on va déjà saluer Johan. Bonjour Johan.
9: Bonjour.
7: Alors Johan, c'est vous avec Anne-Laure qui avez ouvert cette librairie de la Monne ici à Saint-Amand-Talande.
9: Tout à fait, on a ouvert en décembre 2023. On a repris le local d'une fleuriste et on a créé la librairie. Voilà.
7: Ça fait café?
9: Ça fait café, il y en a aussi des jeux de société, de la carterie, un petit peu de papeterie, surtout des livres, hein, et une petite partie café et salon de thé.
7: Vous venez ici à la librairie de la Monne, vous êtes de Saint-Amand?
10: Je suis à côté, à Saint-Saturnin, oui. Donc c'est bien pratique parce que du coup ils ont tout ce qu'on veut, puis c'est dans les mêmes tarifs, donc et puis en même temps, c'est sympathique, c'est convivial et puis voilà.
7: Et puis ça a amené de la vie, hein?
10: Ça a amené de la vie parce qu'il y en avait besoin. Il y en avait une ancienne, je suis là depuis très longtemps, donc il y en avait une avant et c'est vrai que ça manquait énormément, voilà.
7: Eh bien, ça va bien faire plaisir à la patronne, j'imagine.
9: On a eu un très très bon accueil de tous les habitants du secteur, là, à la fois des 3 communes, Talande, Saint-Amand et Saint-Saturnin, mais plus largement, en fait, on touche des gens un peu de toute la communauté de communes Mont-d'Arverne.
7: Là, on est sur une librairie où il y a tout le temps du monde. Hein.
11: Oui, oui, tout le temps. Puis même au niveau des jouets, des livres pour enfants. Moi, j'ai 2 arrière-petits-enfants. C'est génial, on repart toujours avec quelque chose.
12: J'ai dit à mon mari, j'en ai pour 2 minutes parce que c'est un livre commandé. Des fois, il sait que je reste une demi-heure.
7: J'en ai pour 2 minutes, chérie, je reviens dans 2 heures. Eh bien, je vis un moment très sympathique. Là, je vais m'installer avec mon petit café. Et tout est mignon, la tasse à café est mignonne. Et ce mini tagine là pour mettre les sucres me fait penser que vous avez passé une partie de votre vie, me semble, à Casablanca, vous, hein?
9: Oui, c'est ça. On a passé 3 ans, avant de venir s'installer ici dans le Puy-de-Dôme, on a passé 3 années à Casablanca. On a ramené plein de jolies vaisselles et notamment dans cette collection là, on a trouvé c'était à Essaouira, je me rappelle, une boutique en fait où ils avaient des poteries un peu particulières et du coup on a fait le plein et on a ramené ces petits tagines qu'on utilise maintenant pour le salon de thé.
7: Pour mettre le sucre.
13: Cette librairie, on a voulu qu'elle soit aussi un petit lieu où les gens puissent se poser, boire un petit café, un thé, s'asseoir, bouquiner avec les enfants. Ça fait une ambiance agréable. Il y en a qui viennent travailler, même des fois l'après-midi, ou peindre, ou voilà.
7: Il y en a qui viennent s'installer avec un ordi, par exemple.
13: Ouais, ouais, ils viennent avec leur ordinateur, ils travaillent. On a des artistes qui font des livres ensemble, avec une illustratrice et une autrice qui travaillent ensemble. Elles se posent à la librairie avec un petit thé. Ouais, ça fait une petite ambiance sympa.
7: C'est pratique, hein, d'être ici. Voilà, un bel endroit, là.
8: Et fabuleuse. Donc, on est toujours très bien conseillé. Enfin, c'est pour ça.
7: Quand on pousse la porte de la librairie de la Mone, en fait, et c'est écrit là, d'après George Sand, l'esprit cherche et c'est le cœur qui trouve.
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14: Fin février et début mars 2026 ont été exceptionnellement doux. À Paris, la moyenne des températures les après-midi a atteint quasiment 18 degrés pendant deux semaines. Et dans cette douceur, il y a eu des pics. En Champagne, on a frôlé les 19 degrés à Reims le 5 mars, 20,6 à Troyes le 6 mars, 25 degrés aussi dans le sud-ouest de la France, au Pays Basque. Une douceur agréable, certes, mais qui a tendance à réveiller la végétation trop tôt. Car d'expérience, on sait que les gelées ici sont possibles jusqu'à début mai et les fameux saints de glace. On risque donc de vite déchanter dans les vignobles, les vergers. C'est ce qu'on appelle le faux printemps, de plus en plus fréquent avec le changement climatique. Explication avec Serge Zaka, agroclimatologue.
15: Ces températures excédentaires font que les végétaux se réveillent plus tôt que d'habitude. Les arbres d'ailleurs fleurissent en moyenne en Suisse, en France, en Italie et en Espagne 15 jours plus tôt qu'il y a 50 ans. C'est-à-dire que les faux printemps engendrent cette floraison plus précoce et les arbres étant plus précoces, ils sont plus sensibles au gel parce que quand ils ont les bourgeons fermés, ils peuvent résister jusqu'à moins 10, moins 20 degrés. Alors que quand ils ont les bourgeons ouverts, à partir de moins 0,5, on peut avoir des dégâts. Donc ils entraînent des végétaux qui sont plus sensibles au printemps.
14: Et ensuite, à cause de cette douceur précoce, vient des gelées qui ont toujours existé en mars, en avril, et qui posent problème, qui font des dégâts.
15: Exactement, et c'est tout le paradoxe avec le changement climatique. Certes, le climat est plus chaud, mais il y a toujours quelques gelées en mars et en avril, plus faibles, moins nombreuses, mais sur des végétaux qui sont plus sensibles. Donc dès qu'il y a des faibles gelées qui arrivent sur les végétaux, on a des dégâts maintenant, début avril, alors qu'avant, début avril, il pouvait y avoir du gel, moins 7 sur des bourgeons fermés, ça ne faisait rien du tout. Maintenant, il peut faire moins 3 sur des bourgeons ouverts, mais ça fait plus de dégâts. Alors ces dégâts concernent surtout l'arboriculture et la viticulture. Le maraîchage, du coup, ça peut impacter, mais vu que c'est nous qui maîtrisons la date d'implantation, on peut essayer de décaler ces dates d'implantation.
14: Des hivers de moins en moins froids, pourtant, l'hiver, le gel, c'est important, c'est le meilleur insecticide, c'est aussi important pour les arbres fruitiers, pourquoi ?
15: Alors effectivement, on a des hivers de moins en moins froids. Maintenant, quand on parle de moins 3 degrés, on parle de vagues de froid. Je rappelle que les vagues de froid à Reims, c'est moins 15, moins 20 degrés. Hein. On les a plus maintenant. Dès qu'il fait moins 5, c'est la fin du monde. Mais nos écosystèmes sont différents des humains. Nous, les humains, on n'aime pas le froid. C'est pas très agréable. Les écosystèmes, ils ont besoin de froid pour leur rythme. Et c'est très important. Par exemple, si on prend le rythme des arbres fruitiers, un pommier, il a besoin de 1000 heures en dessous des 7,2 degrés pour fleurir. C'est ce qu'on appelle la vernalisation. Le manque de froid n'impacte pas que les arbres, il impacte aussi les maladies. Parce que par exemple, à l'époque des années 50, 60, 70, on attendait ce gel pour nettoyer entre guillemets la vermine. Pucerons, mouches, moustiques, et vu qu'il y a moins de froid, forcément ces vecteurs de maladies résistent à l'hiver, se reproduisent à la fin de l'hiver plus tôt, et donc peuvent provoquer des dégâts sur les cultures plus tôt.
14: Ce manque de froid, ça va pas aller en s'arrangeant ? Pas de solution ?
15: On a des solutions d'adaptation agricole jusqu'à une certaine mesure. Les dates de semis, les variétés, la présence des arbres aussi autour des parcelles, les haies, mais jusqu'à une certaine limite. L'agriculture française peut s'adapter jusqu'en 2050 dans le sud et 2070 dans le nord. Derrière, quand il fera plus de 45 degrés certains après-midi en été, ce n'est pas possible. La meilleure façon d'adapter l'agriculture, en fait, c'est de réduire les gaz à effet de serre pour éviter justement ces températures excessives.
14: Merci Serge Zaka.
15: Merci à tous.
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1: Je suis sûr que vous êtes déjà passé devant le château du Barou, sauf que le château du Barou, sans un homme, il serait aujourd'hui inexistant, détruit, entièrement détruit. C'est André Vaison de Pradennes qui l'a sauvé. Il arrive en Vaucluse au début du 20e. Très vite, il s'enracine, il devient conseiller municipal, conseiller départemental, puis maire de Murs pendant près de 4 mandats. André Vaison de Pradennes, c'est un homme public, engagé, décoré de la Croix de guerre 14-18, chevalier de la Légion d'honneur, mais c'est surtout un sauveur de pierre. 3 châteaux vont marquer son existence. D'abord, celui de Murs, dont il devient propriétaire. Ensuite, il y a le château de Javon sur son plateau forestier. Et puis, il y a donc le Barou. L'histoire la plus spectaculaire, quand il prend possession au début du siècle, le château féodal est dans un état catastrophique. Les guerres, les pillages et l'incendie de 1929 ont tout dévasté. Je vous renvoie d'ailleurs à la chronique consacrée sur l'histoire du château du Barou. Et là, donc, André Vaison de Pradennes va se lancer dans une reconstruction titanesque. À l'époque, pas de subvention, pas de mécénat, tout est à ses frais. Et sur 10 ans, il fait travailler 10 maçons pendant 10 ans. On va consolider les murs, refaire les toitures, dégager les salles, restaurer les escaliers. Il va redonner une silhouette, une sorte de colonne vertébrale à ce château qui domine les dentelles. Et c'est ce gros travail, notamment la nouvelle toiture en béton, qui va permettre au château du Barou de survivre lorsqu'il y aura un second incendie en 1944 pendant la Seconde Guerre mondiale. Sans ces travaux-là, le château qu'on visite aujourd'hui n'existerait plus. Et puis il y a aussi cette autre facette moins connue. André Vaison de Pradennes était un passionné de préhistoire. Ses travaux aujourd'hui font encore référence. En fait, il a longuement étudié les ateliers préhistoriques autour de Murs grâce aux paysans qui lui rapportaient leurs trouvailles contre quelques pièces. Une grande partie aujourd'hui de sa collection a été donnée au musée d'Orsay et c'est loin d'être fini. Aujourd'hui, une biographie est actuellement en préparation par son petit-fils Jean-Baptiste Vaison en collaboration avec un archéologue. Mais la vie d'André, elle, se termine tragiquement. Il meurt accidentellement à Paris, intoxiqué au monoxyde de carbone dans son appartement avec son épouse et sa fille. Seul son fils survit et c'est ce fils qui va prolonger l'esprit du père en protégeant les propriétés familiales. Et aujourd'hui, donc, c'est son petit-fils, Jean-Baptiste, avec Fanny, qui poursuivent cette histoire au Barou, notamment avec la création du premier whisky du Vaucluse, élaboré à l'intérieur même du château.
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3: Itinéraire bis en balade dans le Sénonais cette semaine. Et aujourd'hui, je me suis arrêtée dans la commune de Gron. Élodie Conat, bonjour.
4: Bonjour Catherine, bienvenue.
3: Bienvenue chez Déconnecter. Alors Déconnecter, Élodie, c'est quoi ?
4: Déconnecter, c'est d'abord la marque de mes céramiques artisanales. Et c'est aussi bientôt une place où vous pourrez venir à l'atelier.
3: Qu'est-ce qui vous a donné envie de vous lancer dans la céramique ou la poterie ? On dit céramique ou poterie ? Dans votre cas, qu'est-ce qu'on dit, Élodie ?
4: Alors moi, j'aime bien dire les deux, parce que les deux se rassemblent. Il y a un côté un peu plus artistique pour le céramiste et un côté plus utilitaire pour la poterie. Et moi, ma technique mêle les deux. Ce qui m'a donné envie, en fait, ça a été les circonstances de la vie où j'ai eu un licenciement. Et en fait, la vie m'a permis de prendre ce chemin-là et puis de découvrir. En fait, ça a été magique. Ça a été une rencontre avec la terre, le tour de potier et ça ne m'a plus lâché.
3: Alors, vos céramiques, vos poteries, quelles sont leurs caractéristiques ?
4: Alors moi, j'aime bien ce qui est fin, élégant, et j'aime bien la couleur bleue. Donc c'est vrai que ça va être une tendance sur mes poteries. Et j'aime bien que l'art soit dans le quotidien. C'est-à-dire que votre tasse du thé du matin ou du café du matin, vous ayez plaisir vraiment à la prendre et que ce soit un objet joli, mais utilitaire.
3: Il y a aussi des sculptures. On peut parler de sculpture ?
4: Alors sculpture, parce que par-dessus un vase, je mêle une autre technique, mais je fais pas de sculpture type buste ou animaux, par contre. Mais voilà, je m'autorise en tout cas à faire des œuvres un peu plus décoratives, mais toujours utilitaires. C'est-à-dire que le vase, vous pouvez quand même mettre des fleurs fraîches dedans.
3: L'année dernière, vous avez fait le Salon Made in France à Paris. Qu'est-ce que vous en retenez de ce Salon Made in France et comment ça s'est passé ?
4: Alors, le mot à retenir, c'est intense, aussi bien sur la préparation que sur l'événement. Donc oui, c'était 4 jours et j'en garde forcément un magnifique souvenir et des belles rencontres, des gens intéressés, intéressants, de beaux compliments. Donc ça rebooste aussi et ça fait du bien au moral et de rencontrer d'autres artistes aussi, c'était chouette.
3: Des connecteurs, Élodie, ça existe depuis combien de temps ?
4: Eh bien, je viens de fêter mes 3 ans.
3: L'avenir, alors, c'est cet atelier qui va s'ouvrir ici à Gron ?
4: Oui, j'ai hâte. Oui, un nouvel atelier, un espace vraiment cosy, pensé, et du coup, pouvoir accueillir pour faire des cours et partager cette passion aux gens.
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3: Itinéraire bis dans le Sénonais cette semaine, et aujourd'hui, je me suis arrêtée à Sens, chez l'Ultimat. Damien Bonvarlet, bonjour.
5: Bonjour.
3: L'ultimat, Damien, c'est quoi ? C'est 2 choses très différentes.
5: Alors, ça vient déjà, à la base, c'est un atelier de lutherie, donc depuis 2004, donc 21 ans. Et depuis une quinzaine d'années, j'ai ajouté une activité purement commerciale, donc un magasin de musique. Donc, double casquette, commerçant et artisan. À la base, je suis luthier en cordes pincées, donc effectivement, la part belle est accordée pour la guitare, la basse, mais on n'oublie pas la partie piano numérique et sono, mais c'est vrai qu'on trouve essentiellement de la guitare avec environ 350 à 400 guitares en stock permanent.
3: Ce métier de luthier, vous l'avez appris de quelle façon, vous ?
5: Alors, partie autodidacte, mais aussi avec des échanges avec déjà des luthiers qui étaient déjà installés. On continue tout le temps d'apprendre, en fait. Pour moi, je considère que je n'ai pas fini d'apprendre.
3: Ici, on répare et on crée.
5: Alors, on répare essentiellement. J'ai pas mal créé par le passé. J'ai mis une pause pour différentes raisons. J'espère revenir à la création. Mais c'est essentiellement de l'entretien, de la réparation, de la modification. Voilà.
3: C'est-à-dire, quand on est face à une guitare que l'on doit réparer, quelles sont les premières choses à faire ?
5: Un diagnostic. Faire le tour de la guitare, bien voir les problématiques, parce que des fois vous avez des choses qui peuvent être impressionnantes visuellement, mais en fait elles sont très simples à réparer. Et à l'inverse, vous avez des fois des choses qui paraissent très très simples, et au contraire on est sur une complexité qui est beaucoup plus importante.
3: Il y a des souvenirs de luthiers comme ça qui vous viennent en tête, des guitares que vous avez dû réparer, qui ont eu une certaine importance dans votre vie professionnelle?
5: Oui, on a eu plusieurs. Alors, on pense effectivement des fois à des instruments assez rares et prestigieux, mais les meilleurs souvenirs, c'est plutôt des instruments qui peuvent paraître quelconques, mais qui sont avec un affect très particulier. Donc, j'ai 2-3 souvenirs comme ça d'instruments qui ont été réparés, notamment d'un jeune qui est décédé. Et donc, ce sont les parents qui ont décidé de faire réparer un instrument. C'était une promesse qu'ils avaient fait avant le décès de leur fils. Voilà. Donc là, c'est... L'instrument n'a pas forcément de grande valeur commerciale, mais il y avait une valeur affective assez importante, et de pouvoir rendre cet instrument et de voir des larmes de joie auprès des parents, ça dépasse la valeur de certains instruments.
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3: Itinéraire bis dans le Sénonais cette semaine, et aujourd'hui, eh bien, je me suis arrêtée à Sens pour faire la connaissance d'une artisan d'art, Fabienne Roch, bonjour.
6: Bonjour.
3: Votre spécialité, Fabienne, expliquez-moi, c'est assez pointu quand même.
6: Je suis donc restauratrice de faïence, porcelaine, céramique et grès.
3: Qui fait appel à vous ? J'imagine que les demandes doivent être nombreuses, parce que autour de nous, il y a beaucoup de choses, il y a beaucoup de pots en céramique, en grès, etc., etc. Quelles sont les personnes qui viennent vous voir et pourquoi viennent-elles vous voir ?
6: Alors, ce sont des clients privés, majoritairement, suite à des casses chez eux, du achat, au moment du ménage, bref, toutes sortes de choses, ou des objets qu'ils ont retrouvés dans leur grenier, qui appartenaient aussi à des grands-parents, des parents, et également les musées. Là, dernièrement, j'ai travaillé pour le musée Abbaye de Saint-Germain à Auxerre, qui préparait l'exposition 4000 ans d'histoire de céramique. Il a fallu que j'aille pour dépoussiérer, nettoyer, faire quelques consolidations. Voilà.
3: Quelles sont les qualités qu'il faut avoir pour pouvoir restaurer des faïences, des céramiques anciennes, par exemple ?
6: Alors, je pense en premier la patience, parce que j'ai beaucoup de clients qui me disent « Oh non, on n'aurait pas la patience de faire ça ». Donc, je pense que c'est quelque chose qui est flagrant, la patience, la minutie.
3: Vous aimez faire des puzzles ?
6: Oui, ça aussi. Des fois, oui, voilà. Il faut être aussi doué en puzzle, parce que des fois, on m'apporte des choses très, très cassées.
3: Vous avez des souvenirs de pièces assez fabuleuses qui sont passées entre vos mains ?
6: Alors justement, la salle d'Ecmul d'Auxerre, les deux vases, deux beaux vases de la Compagnie des Indes, qui étaient en très mauvais état, déjà restaurés, enfin bref, beaucoup de travail, et c'était des très belles pièces qu'on peut d'ailleurs voir quand on va visiter cette salle d'Ecmul.
3: Vos autres références, c'est quoi ?
6: Alors, le Louvre, il y a une quinzaine d'années, pour préparer les salles des arts de l'islam. Et donc, on a passé pendant 4 ans à restaurer tous les carreaux qui servent à faire les panneaux sur les murs, plein de céramiques islamiques. Également au musée de Sèvres. Et aussi dernièrement, c'était pour Monaco, des grands panneaux de Roger Capron qui représentent des animaux un peu fantastiques, des animaux marins fantastiques. Un travail qui a pris beaucoup de temps.
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3: Itinéraire bis dans le Sénonais cette semaine, et aujourd'hui je me suis arrêtée à Sens, place de la République, juste à côté du très beau marché couvert de Sens. Colette, bonjour.
7: Bonjour.
3: Ici, racontez-moi, nous sommes où ?
7: Alors, vous êtes dans une confiserie, la confiserie Morissut, voilà, qui existe depuis 1929. Alors, l'usine existe depuis 1929, mais la boutique, elle est ouverte depuis 6 ans maintenant.
3: Une boutique où, quand on rentre, eh bien, on a envie de s'installer. Et

0: aussi. Et les boules coco sont venues après avec le berlingot.
1: Vous, qu'est-ce que vous préférez dans les gourmandises de chez Maurice U?
0: Ah, j'avoue, si j'ai une petite fringale, je pourrais manger du nougat royal. Alors, le nougat royal, c'est quoi? C'est un nougat avec de l'amande, de la pistache, de la noisette et du miel.
1: Parfait.
0: Très bon, effectivement. C'est celui que je vais manger si vraiment j'ai une petite fringue. Après, on fait aussi de la praline enrobée de chocolat. Et ça, c'est très bon aussi.
1: Et puis, il y a cette fameuse bûchette sénonaise. La bûchette sénonaise, c'est quoi, Colette?
0: Alors, c'est un praliné feuilleté à la noisette et à l'amande. Voilà, c'est une coque en sucre brunie. Et à l'intérieur, il y a un feuilleté noisette et amande.
1: Et puis moi, j'ai mon péché mignon chez vous, chez Maurice U. C'est la nougatine là, que vous avez dans les mains, Colette. Une nougatine particulière, c'est ça, nougatine dure hein?
0: Oui, tout à fait. La nougatine, elle est dure. Et chez nous, on la fait avec de l'arachide. Donc, ce qui la rend craquante et un petit peu friable. On s'abîme quand même pas trop les dents avec, c'est bien.
1: Vous, Colette, qui vivez tous les jours dans cette boutique, vous craquez de temps en temps ou pas?
0: Oui et non, on va dire. Pour bien le vendre, il faut quand même aussi le goûter. Hein.
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1: Itinéraire bis dans le Sénonais cette semaine. Et aujourd'hui encore, on va se régaler. C'est presque une semaine gourmande hein, cette semaine. Je suis en compagnie d'Élodie. Élodie de Conservionne. Élodie, bonjour.
3: Bonjour Catherine, bonjour tout le monde.
1: Conservionne, c'est quoi, Élodie?
3: Nous sommes transformateurs. Donc en fait, on essaie de valoriser à notre façon les ingrédients de notre territoire pour réaliser des recettes atypiques tout en gardant ce côté traditionnel de la conserve. C'est-à-dire que nous, on a l'élément clé, c'est notre autoclave, c'est-à-dire c'est un stérilisateur professionnel dans lequel on met les bocaux, ça monte à haute température dans un temps donné. Et du coup, on n'en met pas de conservateur, on met non plus pas de colorant artificiel. Ici, on parle de bocaux, beaucoup font encore des confitures, mais moins dans le salé.
1: On va parler des recettes, ça sent bon ici, hein, dans votre petit laboratoire. Qu'est-ce qui mijote?
3: Alors là, on est en train de réaliser notre velouté de sucrine du Berry à la coriandre. Donc la sucrine du Berry, c'est une courge de la famille courge musquée. C'est vrai que c'est réconfortant. Donc là, vous prenez notre sucrine, vous la réchauffez. Vous pouvez mettre des morceaux de gâteau émietté. Moi, j'aime bien avec le pain d'épices, par exemple, ou ce qu'on a dans le tiroir. Hein, si vous avez du petit beurre, c'est très bien aussi. Un bon bol comme ça le soir, c'est vraiment agréable.
1: D'autres veloutés?
3: Oui, alors nous avons aussi travaillé le potimarron avec la patate douce, le potimarron au colombo. Avec le potimarron, on a travaillé aussi une seconde recette, c'est potimarron au gingembre. On a travaillé le chou rouge au cumin.
1: Ce qu'il faut dire, c'est que chez Conservionne, Élodie, on travaille avec des produits le possible en direct.
3: Oui, c'est vrai que, par exemple, nos sucrés sont réalisés avec des ingrédients d'ici. 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
1: Mon père, il m'apprend à cuisiner, du coup, moi j'adore cuisiner avec lui. Et une fois, moi, j'ai fait des haricots verts et, avec de la viande rouge. 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
5: Si Pays Basque tous les jours, ce sont des rencontres grâce à Valérie Delos qui part quelque part dans une ville, un village du Pays Basque. Aujourd'hui à Ustaritz, elle est avec Mickaël.
6: Hey, bonjour, je m'appelle Mickaël, j'ai 36 ans et je viens d'Ustaritz.
7: Mickaël, vous produisez quelque chose qu'on produit plutôt en général dans les pays asiatiques. On va pas dire tout de suite ce que c'est, tiens. Moi, je vous propose qu'on commence par remonter le fil du temps. Il y a eu un basculement, ça se passe quand et où?
6: Ce basculement, il démarre vraiment en 2019, lors d'un séjour touristique sur l'île de São Miguel. C'est une île de l'archipel des Açores. Mmh. Voilà, où comme tout bon touriste, je découvre une plantation. Et donc, il s'agit d'une plantation de thé. Puis amoureux des plantes, amoureux de l'agriculture, du travail de la terre, ma curiosité m'a amené à découvrir cette plante qui est le Camellia sinensis, de son nom scientifique, mais c'est le théier, finalement. Mmh. La famille des camélias, les camélias dits japonais, eux, poussent très très bien ici au Pays Basque ou sur la côte atlantique, en général. Et le théier est un camélia donc chinois, son cousin. Et c'est ainsi, en fait, que petit à petit, la curiosité m'a amené à découvrir la plante, à trouver un pépiniériste qui en produisait. Puis le confinement et cette très belle période est passée par là, donc m'a fait beaucoup réfléchir. Et puis la découverte de cette parcelle ici, qui était idéale pour le thé, finalement, avec une exposition parfaite à l'est, de l'humidité grâce à toute la forêt qui m'entoure, et un sol très acide. Mmh. Aussi.
7: On entend là les petits oiseaux qui chantent, on est au milieu du pollen qui nous tombe dessus parce qu'on est en plein printemps. On a les cueilleuses qui sont là dans les rangs de thé avec leur petit panier en osier accroché à la ceinture. Donc on a vraiment l'impression d'être seul au monde ici.
6: Oui, donc on est sur les hauteurs du quartier d'Arrance, sur la route de Saint-Pé-sur-Nivelle, et vraiment au milieu, comme vous le dites, au milieu d'une forêt de chênes et de sols, d'où tout le pollen en ce moment, c'est les sols qui sont en fleurs.
7: La nature, on sent que c'est quelque chose qui est hyper important pour vous. Pour preuve, quand je suis arrivée, j'ai remarqué cette petite marque que vous avez créée, laissée un petit peu pour évoluer de façon naturelle.
6: Oui, j'ai travaillé dans l'environnement. J'ai incité les particuliers à l'époque et les agriculteurs à installer des choses en faveur de la biodiversité. Et donc la mare est un des éléments les plus importants, je trouve, dans un jardin pour attirer la biodiversité. C'est un havre de vie. En fait, c'est dans les semaines qui viennent, on va commencer à avoir les premières libellules qui vont arriver. Il y a des tritons, des dytiques, il y a plein d'insectes. Très peu de moustiques. Quand une mare est bien faite, eh bien, finalement, c'est plus un lieu de prédation du moustique qu'autre chose. Ensuite, le soir, à la tombée de la nuit, c'est les chauves-souris ici qui viennent danser presque au-dessus de la mare. Donc oui, ça fait partie des aménagements avec la plantation d'arbres aussi, le maintien des haies sauvages pour essayer de maintenir un minimum de biodiversité.
7: On sait que l'agriculture est là, particulièrement du thé, c'est difficile, notamment économiquement.
6: Exactement, ça fait 5 ans et pour l'instant on n'arrive toujours pas à se verser un salaire digne de ce nom.
7: C'est le fait qu'il y ait du sens dans ce que vous faites qui vous fait tenir aussi, c'est ça?
6: Oui. Bon, y a le goût du défi. Quand j'ai commencé, personne ne le faisait, puis il y avait ce goût de proposer quelque chose de sain aussi à la population, parce que je me suis vite rendu compte que l'été importés d'Asie en général ou d'Afrique sont souvent très chargés ou en pesticides ou en produits chimiques et bon, j'avais envie de proposer quelque chose de biologique, ou en tout cas de sain à la population locale.
7: Je vous propose qu'on conclue par un petit proverbe que vous m'avez appris, que j'adore.
6: C'est un proverbe chinois qui est un des plus répandus, des plus connus, et qui dit que la sagesse de l'univers se trouve dans une tasse de thé.

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1: Nous partirons. Klemt.
2: Fallait un jour poser les bases.
1: Originaire du Mans, Klemt porte cette énergie des terres de province. Force tranquille, humilité, texte fort, l'essence de son